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2: À quoi servent les maths ?
3: Par exemple, si on est coiffeuse, pour faire payer ses clients, au lieu que de prendre une calculette, le faire de tête comme ça, le plus rapidement, comme ça on n'utilise pas trop notre téléphone. Puis c'est intéressant les mathématiques.
4: Moi je trouve que ça sert à tout et à rien. Les profs disent faut savoir convertir, mais ça sert à rien quand on est grand en fait.
5: Dans n'importe quel métier, il faut savoir les maths. Convertir s'il faut, parce que ça se trouve, à un moment donné, l'occasion elle va venir, tu vas pas savoir et ça va être compliqué. Et moi, je préfère les maths que le français.
6: Moi, je me dis, c'est comme toutes les autres matières, plus tu sais de choses et tu es bon en maths, français, grammaire, plus tu auras plusieurs métiers à ta disposition.
7: J'ai jamais trop aimé les maths, mais je sais que je pense que ça va beaucoup servir.
8: En fait, les maths, c'est une des premières matières à être inventée. Les maths, c'est la base de l'école.
9: Pour payer quelque chose, il faut se servir des maths pour, par exemple, compter les pièces, les billets, etc. En fait, les maths, il y a beaucoup de choses qui servent à beaucoup de choses. Il y a des choses où tu vas jamais t'en servir en mathématiques, quoi. Par exemple, la géométrie, tu t'en sers que dans quelques métiers. Tu vas pas t'en servir dans tous les métiers du monde.
10: On était parti à Cultura et j'avais pris des sous, mais j'avais mal compté. Donc, je demande à ma mère de payer parce que j'avais pas assez. Mais du coup, faut compter tout. Faut compter les centimes et les euros et tout ça.
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1: Wikizef, petit guide à l'usage des étrangers du sud du péage d'Arras en vacances dans notre belle région.
11: Dimanche matin, levé avant le soleil, vers 9h, vous descendez prendre un café que vous pensez amplement mérité. 8 heures de sommeil, franchement, on mérite une pause café. Et devant la cafetière, votre cousin regarde attentivement le café couler. Ça s'appelle une sentinelle de cafetière. Et là, il se retourne et dit « Bah, t'es déjà debout ? Il fait corps noir, t'as qu'est ta lit ou quoi ?» Ne paniquez pas, Wikizef est là pour vous aider. T'as qu'est ta lit. C'est une réflexion semi-désagréable, parce qu'il y a plusieurs niveaux de réflexion désagréable. Ça dépend de l'heure qu'il est, du temps qu'il fait. Admettons, il fait 27 degrés à l'ombre, et ben c'est l'heure de « fais pas chier ». Ou alors, il est 3 grammes à quart. Et ben c'est pas la peine de se demander pourquoi il est désagréable d'un seul coup, c'est parce qu'il n'y a plus de canette.
1: Exemple.
11: Vous avez la réflexion désagréable qui serait « T'es déjà debout ? Ah, retourne te coucher, c'est pas le jour à me faire quiller du côté de la cafetière. Hein. » La réflexion pas désagréable, t'es déjà debout. « Oh bah alors, j'ai fait du café pour un régiment de soldats, t'inquiète, assis-toi, je te ramène un jet. » Réflexion semi-désagréable, bah t'inquiète, t'as lit ou quoi ? Petite phrase qui présuppose que pour que vous parvinciez à vous lever tôt, il faille forcément que vous fûtes tombé du lit. Vu que vous n'êtes pas totalement du Nord, que forcément tout ce qui est au sud du péage d'Arras possède un degré de fainéantise qui augmente au fur et à mesure qu'on s'approche de la Côte d'Azur. Ou là-bas, pour se lever tôt, ben, faut pas qu'ils quittent leur lit, hein, mais qu'ils descendent en rappel. Allez, au revoir, hein, et un baisse à ma reine.
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12: Grégory Amen est le coordinateur de l'association Pas Assez qui gère le café associatif La Chaouée à Metz. Bonjour Grégory.
13: Bonjour.
12: La Chaouée n'est pas un café comme les autres. Comment définiriez-vous ce lieu à quelqu'un qui n'y est jamais allé ?
13: On évite de parler de café, mais moi j'aime bien l'appeler la maison citoyenne et culturelle, la MCC, la Chaouée, parce qu'il y a ce côté maison accueillante, se sent chez soi, pour rappeler le côté citoyen, culturel et solidaire, bien sûr.
12: Pourquoi ces espaces alternatifs, associatifs et culturels sont si importants dans une ville comme Metz ?
13: Ils sont très importants pour moi un peu partout. Hein. Il en faudrait dans les villages, un peu partout, pour conserver le lien entre tout le monde, parce qu'on voit bien qu'on a besoin d'être ensemble, de se parler, confronter nos idées, puis de rompre avec la solitude. Hein. Ça, c'est un mal contre lequel il faut absolument lutter.
12: Vous sentez qu'il y a de plus en plus de gens qui sont seuls et qui ont besoin justement de ce lieu sociétal.
13: Nous, on le sent à la Chaoué, on accueille quand même pas mal de gens qui cherchent des contacts quand quelqu'un vient d'arriver à Metz, quand il demande un peu autour de lui, un jeune ou moins jeune, je dis, oh, bah, on lui dit, va faire un tour à la Chaoué, tu vas vite rencontrer des gens, et c'est vrai, ça fonctionne bien. Pour ça, c'est réussi. Après 16 ans d'ouverture, 2010, cet aspect-là fonctionne très bien.
12: La fermeture administrative de la Chaoué a été un coup dur. Comment vous avez vécu cette période?
13: Bon, bah, c'était une période un peu de remise en question, hein, où ça permet de faire le bilan sur des façons de fonctionner, sur les activités qu'on met en place, etc. Puis de se projeter, voilà, d'imaginer, se renouveler, puisque on est obligé de faire évoluer nos activités, hein. Malheureusement, on ne peut plus utiliser les locaux comme on les utilisait avant. On faisait beaucoup de concerts, voilà, donc il y aura encore de la musique. On va accentuer les rendez-vous citoyens, justement, pour être ensemble, se parler, confronter nos idées, présenter les associations qui nous tiennent à cœur, qui ont besoin d'aide aussi.
12: Vous êtes père d'une petite fille, Grégory. Vous avez envie de lui transmettre ces valeurs de solidarité. De quelle manière vous lui transmettez?
13: Alors, ma fille est grande, et puis j'ai une autre fille, voilà, qui est un peu plus petite. Alors, c'est ces valeurs, c'est des temps qu'on passe ensemble, mais c'est vrai que pour moi, les enfants, c'est ce qu'il y a le plus important. C'est mon métier à la base, animateur, formateur, BAFA. C'est mon truc de transmettre, parce que ce sont les générations futures qui feront le monde de demain. Donc c'est en assistant à des événements culturels, c'est en allant voir des concerts,
12: des expos,
13: des expos, en faisant des ateliers, en allant voir le monde, en se confrontant aux autres. Pour moi, on s'épanouit et on s'ouvre aux autres.
12: Merci beaucoup, Grégory Amen. On espère que vous allez retrouver un mode de fonctionnement à l'équilibre dans les prochaines semaines.
13: Merci, au revoir.
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2: Il était une fois une légende à Saint-Tenay. Nous sommes en territoire viticole, toujours en Bourgogne. Cette histoire s'appelle « Les teux blancs de Saint-Tenay ». Un conte de Sandra Amani de l'ouvrage « Légende du vignoble » édité chez l'Escargot Savant. Bonjour Sandra.
3: Bonjour Charlotte.
2: Les teux blancs de Saint-Tenay, c'est un rapport avec le vignoble ?
3: Oui, vous allez le comprendre en écoutant cette histoire. Nous sommes le 16 juillet 1919. C'est un grand jour à Saint-Tenay. Des milliers de fleurs ont été accrochées aux portes et aux fenêtres du village. Les cloches de l'église carillonnent à toute volée et les dames portent de longues robes claires et de beaux chapeaux. Lucille, la fille d'un des plus riches fermiers du village, épouse Norbert. Un ancien soldat, issu d'une famille plus modeste, qui s'est joliment distingué durant la guerre. Mais à présent, il a décidé de déposer les armes et de renoncer à cette noble fonction pour demeurer près de sa belle. Le travail ne manque pas à la ferme. Le père de Lucille possède aussi de beaux hectares de vignobles. Norbert est certain de ne jamais s'ennuyer.
4: Oh, quelle chance d'être au bras de Lucille, une fille aussi belle et aussi riche. Oh, mais qu'elle était longue cette messe. J'ai cru qu'elle n'en finirait jamais.
3: Norbert n'a qu'un seul défaut. Il ne croit pas en Dieu. Il faut dire que les horreurs de la Grande Guerre ne l'aident pas à retrouver la foi. Lucille, elle, par contre, est très pieuse.
4: Mon jeune époux accepte au moins d'aller à la messe le dimanche.
3: Les jours passent. Lucille est heureuse. Norbert est devenu un fermier travailleur. Mais certains matins, il revoit du sang jaillir de la terre. Cependant, bien vite, il oublie les bombes et fait repartir ses magnifiques bœufs tout blancs dans son champ. Le soir, il peste auprès de sa jeune épouse, toujours en train de prier pour un oui ou pour un non.
4: Si ton Seigneur existait, il n'aurait pas permis tous ces morts dans les tranchées. Il n'aurait pas toléré les larmes de toutes ces pauvres femmes qui pleurent aujourd'hui, un mari, un fils, un frère.
3: Lucille ne répond plus. Elle préfère garder son calme. S'énerver pourrait nuire au bébé qui va arriver prochainement. Nous sommes le 10 juin 1920. Il fait un soleil superbe à Saint-Tenay. C'est la fête Dieu. Sur les coteaux, les vignes se prélassent dans leurs jolies robes vertes. Les villageois se préparent à assister à la grande messe. Mais dans la ferme de Lucille, le climat est loin d'être aussi serein. Norbert ne veut rien entendre. Il n'ira pas à l'église. Au lieu de cela, il travaillera dans les champs.
4: Je t'interdis formellement d'atteler les bœufs ce matin. Au moins, si tu ne le fais pas pour moi, fais-le pour ton âme, mon chéri.
3: Norbert sort de la maison en claquant la porte. À midi, de retour de l'église, Lucille ne trouve pas son mari et décide de partir à sa recherche.
4: Oh, je vais aller voir au champ. Il doit y être avec les bœufs, pourvu qu'il ne soit rien arrivé. Tiens, quel est le plaisantin qui a amené ces trois rochers dans mon champ ? Bon, ils ne gêneront pas le labour, c'est déjà ça.
3: Le soir tombe, Norbert ne revient pas.
2: Mais où peut bien être le jeune époux de Lucille ? Pourquoi ne revient-il pas dans sa ferme à Saint-Tenay ?
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2: Quelques mois après la fin de la Grande Guerre, un jeune couple s'est dit oui pour la vie à Saint-Tenay. C'est la légende des teux blancs de Saint-Tenay, de l'ouvrage « Légende du vignoble » édité chez l'Escargot Savant et écrit par Sandra Amani.
3: Norbert, ancien soldat traumatisé par la guerre et jeune marié, est toujours absent. Lucille, sa femme, est enceinte, mais garde espoir depuis ce fameux dimanche où Norbert a préféré aller labourer son champ plutôt que d'aller à l'église. Dans le village, la rumeur de sa disparition prend de l'ampleur.
4: Ah, quel salaud ce Norbert ! En plus, il est parti lâchement en emmenant les bœufs et la charrue.
3: Un matin, un sentiment étrange pousse Lucille, sur le point d'accoucher, à se rendre dans le champ sous la roche fendue de son village, Saint-Tenay. Nous sommes en mars. Son gros ventre la gêne un peu pour marcher. Courageuse, elle lutte pour son enfant. Arrivée dans le champ, elle est saisie d'une violente douleur au ventre.
4: « Appuie-toi contre moi !»
3: Lucille a si mal qu'elle ne prête pas attention à cette voix lointaine d'homme. Machinalement, elle s'assied au pied du plus petit des rochers qui se trouve à côté d'elle. La douleur cesse et Lucille finit par s'endormir.
4: « Repose-toi, tendre Lucille. Ton mari veille sur toi. Je ne t'ai jamais abandonnée. Je suis là, près de toi, avec nos bœufs et la charrue. Le Seigneur s'est vengé de mon impiété et m'a sévèrement puni. Ces trois rochers que tu vois là, c'est nous, les bœufs et moi. S'il te plaît, prie pour mon âme et tu me délivreras pour l'autre monde. »
3: À son réveil, Lucille comprend pourquoi son mari n'est jamais revenu. Elle regarde un par un ces trois rochers.
5: « Mon amour, bientôt tu ne souffriras plus. Je vais prier nuit et jour pour sauver ton âme. »
3: Lucille se lève péniblement. Les contractions sont de plus en plus intenses. Le bébé sera là ce soir, elle en est certaine. Elle quitte le champ. Bientôt, elle reviendra près de ses rochers avec son fils ou sa fille. Et elle lui parlera de Norbert avec tendresse.
2: Aujourd'hui, on peut encore voir les trois blocs de pierre situés en dessous de la roche fendue. On les nomme les teux blancs de Santenay.
3: Eh oui, Charlotte. Le mot teux signifie roche dans les régions viticoles de Bourgogne. Il peut aussi désigner la falaise.
2: Heureusement, l'âme du pauvre laboureur n'est plus prisonnière de la pierre de Santenay depuis longtemps déjà. Malgré tout, si vous tendez bien l'oreille, vous pouvez encore entendre Norbert guider ses bœufs à travers champs et Lucille qui l'accompagne joyeusement en chantant.
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6: La dernière fois que vous y êtes allé, je suis sûr que vous aviez un kawé fluo et un petit goûter dans un sac en plastique préparé par maman. Avec plus de 80 oiseaux de proie et 30 espèces différentes, et surtout un spectacle où le seul effet spécial, c'est la nature elle-même, aujourd'hui, je teste pour vous la volerie des aigles. Nous sommes dans les ruines du château de Kilsheim, c'est juste sous le Haut-Königsbourg. Et je grimpe les derniers mètres à pied vers la volerie, où je suis déjà accueilli par Eric Renaud, le directeur du site, et une équipe de soigneurs passionnés, et quelques cris que j'entends au loin, assez impressionnants, d'oiseaux qui ont l'air quand même assez gros. Et on commence par les coulisses, derrière la zone qui est accessible au public. Et Alexandre, qui est soigneur, est équipé d'un gant en cuir sur tout le bras, et surtout, il est d'un calme absolu. Et je crois que c'est nécessaire. Et autour de nous, plein d'oiseaux. Et chacun d'entre eux est identifié, suivi, observé quotidiennement. Et j'apprends d'ailleurs que les oiseaux ne sont jamais forcés à voler. Ah non, non, non. Ils participent volontairement grâce à un entraînement basé sur la confiance et le renforcement positif. On les encourage, puis on leur donne des petites gâteries pour les remercier quand même. Et c'est ainsi qu'Alexandre me propose évidemment de tenir le gant. Oui, alors pas pour sortir la tarte du four, mais pour tenir, non pas un pigeon non plus, mais bel et bien un aigle, oui, qui passe tranquillement du gant d'Alex et au mien, voilà. Battement d'ailes XXL

0: légèrement lointain dans le ciel au-dessus de nous. Un vautour apparaît au-dessus des remparts. Silence total. Et même les enfants arrêtent de parler. Ça, c'est pas mal. Le soigneur explique que certains oiseaux dépassent même les 2 mètres d'envergure. Et c'est grand 2 mètres, hein. Et il demande au public de rester bien immobile pour faire un passage encore plus près de nos têtes. Alors j'applique, je reste immobile, et sauf que ma tête, elle continue de regarder l'oiseau au-dessus de nous, un peu comme au tennis. Mauvais réflexe. Et j'entends mon voisin qui me chuchote « Faut pas bouger !» Ah oui, en effet, hein, parce que plusieurs rapaces s'élancent, hein, chouette, aigle, pigargue, et on en prend plein les yeux. En tout cas, moi, j'ai retenu une chose, hein, c'est qu'ici, c'est pas les humains qui regardent un show d'oiseaux, c'est plutôt l'inverse, hein, c'est les oiseaux qui nous observent en train d'essayer de rester calme. Et ça, c'est tout un spectacle.
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7: Kaikaouz, le mot cluc. Ça veut dire lunettes. Ken er mainat. Kem disem toustem den liba la miyash cluc. Quand j'étais petit, on me disait toujours d'enlever mes lunettes avant de faire le sport. Et un jour, Udi n'est pas tirat la miyash cluc. Je les ai pas enlevées. Et Balou qui aimait ce Yaribat en cap. Et Masclouk qui s'est sous une coupate. Il y a eu un ballon qui est arrivé dans ma tête et elles se sont cassées.

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1: Catherine de Jouy en Pithiviers, collectionneuse de cartes postales anciennes.
2: Vous faites partie d'un club ?
1: J'appartiens au club du Cercle des cartophiles de Loiret depuis une vingtaine d'années.
2: Ça a l'air très sérieux cette affaire.
1: La carte postale a démarré, on va dire, environ en 1900. Petit à petit, ça s'est enrichi jusqu'à avoir des années très glorieuses en 1970.
2: À votre avis, vous avez combien de cartes postales anciennes de Pithiviers ?
1: Alors, je n'ai pas chiffré, mais j'en ai au moins 800, je pense.
2: Et ça vous provoque quoi quand vous les trouvez ?
1: C'est une certaine curiosité parce que je reconnais des lieux où j'ai pu itinérer à pied. Tous les chemins où je suis passée, j'ai eu envie de les collectionner.
2: Et à chaque fois, c'était la même émotion quand vous les trouviez en brocante ou sur des salons de collectionneurs ?
1: Alors l'émotion, c'était celle de trouver où il y avait ma maison. Je l'avais ratée pendant 15 ans et je l'ai retrouvée 15 ans après.
2: C'est-à-dire vous l'avez ratée pendant 15 ans ?
1: J'étais sur une vente et la personne avant moi l'a prise. Et le jour où je l'ai retrouvée, vraiment, j'ai été enchantée. Là, c'est une émotion. Alors c'est de l'émotion parce que ça retrace des chemins où je suis allée, où je suis passée, soit à bicyclette, soit à pied. Et en même temps, on voit que d'autres avant ont foulé et que le temps passe, mais les choses demeurent.
2: Vous êtes une grande nostalgique ?
1: Non, pas nostalgique, mais curieuse. Curieuse de ce qui se passait auparavant. Les concours de pompe, très...
2: C'est quoi les concours de pompe ?
1: Alors, les concours de pompe, c'était des réunions festives où tous les gens qui pratiquaient les pompiers étaient réunis à Pithiviers, mais venant de différents points du...
2: Mais ils faisaient des pompes ?
1: Non, concours de pompe, c'était la pompe que l'on animait, qu'on appuyait d'un côté et de l'autre pour faire la pression, pour éteindre l'incendie.
2: Ah, d'accord. Ah oui, moi je voyais les gens en train de faire des pompes au milieu de Pithiviers, non ?
1: Non, pas encore.
2: C'est fou, quand on regarde, c'est un petit peu des vestiges du passé, on se dit que le temps passe très vite, non ?
1: Alors le temps passe très vite, parce qu'étant petite, moi j'ai connu, par exemple, le kiosque de Pithiviers.
2: C'était quoi le kiosque ?
1: Alors le kiosque, c'était situé sur le Mail Ouest, et en même temps, on y faisait de la musique, donc il y avait des rassemblements musicaux très fréquemment.
2: Ah, le kiosque à musique ?
1: Oui, le kiosque à musique. Et donc, ce kiosque a été démonté, mais j'ai retrouvé toutes les cartes postales anciennes du kiosque, parce que ça aussi, ça évoquait des souvenirs pour moi.
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3: Circuit court aujourd'hui à Mours-Saint-Eusèbe dans la Drôme des Collines avec Emma Boissieu.
4: On a une boutique à Mours-Saint-Eusèbe et on a notre exploitation agricole qui est au Balme à Romans. Ça fait 5 générations qu'on est trufficulteur, donc producteur de truffes noires en Drôme des Collines. Et j'appartiens moi-même à la 5e génération. La truffe, c'est vraiment le point central et on a développé plusieurs activités autour. Aujourd'hui, on a 3 branches d'activité. Donc, une première branche qui est autour de simplement de la production de truffes. On fait également de l'agrotourisme, c'est-à-dire qu'on reçoit tous les week-ends des particuliers sur notre exploitation. On leur fait découvrir notre univers et à l'issue de cette phase de découverte, on propose un repas truffé de l'entrée au dessert dans notre ferme auberge. Et la troisième branche d'activité, c'est un petit peu original. On a créé une gamme de produits cosmétiques à base de truffes. Et ça nous permet finalement de valoriser le produit autrement et d'avoir des produits à vendre toute l'année, puisqu'il faut savoir que la truffe noire d'hiver est un produit qu'on récolte de mi-novembre à mi-mars.
3: Et c'est donc la truffe d'été qui prendra ensuite le relais. Mais l'idée ici, dans la maison Boissieu, c'est aussi de nous faire profiter toute l'année de la truffe noire de la Drôme des Collines grâce à une très belle gamme de produits dérivés.
4: Par exemple, des fromages truffés, beurre truffé. On fait également du pâté de porc à la truffe. On a de la truffe en semi-conserve. On a également des quenelles de volaille truffées, boudin blanc à la truffe, une gamme de croque-monsieur truffé, le rhum à la truffe. Et en partie sucré, on propose des fondants à la châtaigne truffée. On avait à cœur de travailler uniquement avec des producteurs locaux puisque c'est une démarche qui est importante pour nous et on a la chance en local d'avoir de super acteurs. Donc on essaie d'unir nos forces pour proposer des produits 100% locaux.
3: Et c'est aussi le cas pour les truffes puisque la maison Boissieu travaille avec un certain nombre de producteurs de la Drôme des Collines.
4: Oui, tout à fait, on y tient. D'ici quelques années, on sera la plus grosse zone trufficole de France. France. Sur le Nord-Rhône, il y a 500 producteurs référencés. Donc, on a la chance ici d'avoir des terrains qui sont très sableux, ce qui nous permet d'avoir des truffes qui sont jolies visuellement, qui sont rondes et qui sont pas gênées par des obstacles au moment du développement. Donc, on a de très jolis produits autant visuellement qu'au niveau gustatif. Et l'idée, c'était de permettre aux particuliers ou même aux professionnels qui souhaitent se procurer de la truffe une vraie boutique physique, parce que c'est vrai qu'aujourd'hui, c'est compliqué si on connaît pas un petit producteur de pouvoir trouver de la truffe et de s'en procurer.
3: Et donc, autre particularité de cette maison Boissieu, c'est sa gamme de cosmétiques à la truffe. Des tubers mélanosporum, issus des truffières du domaine familial, qui a reçu en 2011 la certification agriculture biologique. Des cosmétruffes mis au point après plusieurs années d'études.
4: C'est un projet qui s'est étalé sur 3 ans. Il y a eu une première phase de recherche pour étudier les potentiels bienfaits de la truffe pour la peau. Et il se trouve qu'à l'issue de cette phase de recherche, on a eu des résultats positifs, puisqu'il faut savoir que la truffe a des propriétés intéressantes dans le domaine de l'anti-âge, qu'il y a des acides aminés qui stimulent la production de collagène. Donc le collagène permet de régénérer les cellules de la peau et c'est également efficace pour prévenir et protéger de tout ce qui est taches pigmentaires. Donc en partant de là, on a travaillé avec des laboratoires cosmétiques sur la formulation des produits, puisque c'était quand même un vrai défi d'inclure la truffe dans des produits cosmétiques et d'arriver à la conserver notamment. Et donc aujourd'hui, ça nous amène à avoir une gamme de 3 produits. On a un soin jour, un soin nuit et un soin pour homme.
3: Et pour les découvrir, rendez-vous avec Emma, sa mère, son père et son frère à Mours-Saint-Eusèbe. La maison Boissieu est ouverte du lundi au samedi de 9h à midi et de 14h à 19h et le dimanche matin de 9h à midi. Des infos à retrouver comme d'habitude sur ici.fr Drôme Ardèche, rubrique circuit court.
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5: Je rêvais d'avoir une maison à la campagne. Cette maison, c'est comme si j'y étais née. C'est ma maison de famille.
6: Ma maison s'appelle l'Ostao de la Mar.
7: C'est une maison un peu envoûtante.
8: Eh bien, vous voyez, des livres et 3 fenêtres qui me donnent le paysage du pays, comme si c'était 3 tableaux.
9: Ils ont vécu ici.
10: Thibaut Gaudry.
11: Ah, je m'appelle Nina Simone.
9: L'histoire de Nina Simone, c'est celle d'une petite fille amoureuse de Jean-Sébastien Bach qui rêvait de devenir la première pianiste concertiste noire américaine. Mais qui grandit dans l'Amérique profonde des années 30 et 40 où la ségrégation raciale est de mise.
12: J'ai commencé à étudier le classique à 5 ans.
13: Et vous avez continué, vous avez eu vos diplômes.
12: Et après, j'ai obtenu le doctorat de musique de Amherst University.
9: Élève studieuse, oreille absolue et jeune prodige, elle ne parvient pas à intégrer l'école de musique dont elle rêvait, brisant la carrière à laquelle elle aspirait. Et elle emportera le regret et la douleur toute sa vie.
12: I'm sorry that I didn't become the world's first black classic pianist. Oh yeah. I think I would have been happier. I'm not very happy now. Oh yeah.
9: Finalement, c'est par le jazz qu'elle connaît la gloire. Nina Simone devient aussi l'une des voix de la lutte pour les droits civiques des Noirs. Mais avec une sensibilité à fleur de peau, des douleurs de l'enfance qui ne sont jamais loin, sans compter des troubles bipolaires et des phases de dépression, elle finit par quitter les États-Unis, voyage beaucoup, et c'est naturellement en France qu'elle trouve refuge dans les années 80. Elle, la francophile, qui a connu le succès en reprenant Ne me quitte pas de Jacques Brel, et qui a choisi son nom de scène après avoir vu Casque d'or avec Simone Signoret.
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15: Pour Nina Simone, comme beaucoup d'artistes noirs de cette époque, la France est un pays très très important, parce qu'on a cette image réelle, à l'époque, d'un pays ouvert. Par exemple, prendre un bus ou un métro à Paris, ben, on prend le métro et le bus avec les Blancs. On n'est pas dans des compartiments séparés. Et la France est une terre d'asile.
9: Elle vit 2 ans à Paris, enregistre quelques chansons et fait quelques concerts, puis en repart, avant de revenir une dizaine d'années plus tard. En 1992, elle s'installe à côté d'Aix-en-Provence, à Bouc-Bel-Air, C'est là qu'un après-midi de juillet 95, excédé par le bruit que font deux adolescents jouant autour de la piscine de la villa voisine, elle tire un coup de pistolet à grenaille et blesse légèrement l'un d'eux. Elle écopera de 8 mois de prison avec sursis et une obligation de soins. En 1998, elle déménage à quelques kilomètres, à Carry-le-Rouet, où elle s'éteint le 21 avril 2003. Lors de ses funérailles, à l'église de Carry, une sono joue « Ne me quitte pas ». Sa grande amie, la chanteuse Myriam Makeba, est là. Elton John a fait envoyer des roses jaunes, avec un petit mot « Tu étais la plus grande, et je t'aime ». Sa fille, Lisa, prend la parole pour rappeler combien Nina aimait la France et demande de ne pas laisser son souvenir s'éteindre. Son souvenir et sa voix sont toujours là. Elle ne nous a jamais vraiment quittés.

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1: C'est la Camini Minute, votre chronique de la joie et de la bonne humeur. Comment ça va les amis? Enfin, je dis comment ça va les amis, je pourrais dire CMTV. Oui, parce que je sais pas si vous avez remarqué, mais je sais pas si c'est la nouvelle génération, mais il y a des gens, quand ils parlent, ils mettent de moins en moins de voyelles, de moins en moins de lettres. Pour dire « il y a rien », ils disent « il y a R ». Pour dire « mort du rire », ils disent « MDR ». Pour dire « pété de rire », ils disent « PTDR ». Et pour dire « à ce qui paraît », ils disent « à skip ». Il y a de moins en moins de lettres, de moins en moins de mots. Mais si on continue comme ça, ils vont parler comment dans 10 ans, les gens ? C'est quoi cette façon de parler, là ? Je veux dire, il n'y a rien, c'est pas une longue phrase. Je comprends qu'on veuille écourter des trucs, mais il n'y a rien, c'est pas long, il y a R. Comment on va parler dans 10 ans? Moi je dis, on parle de plus en plus des extraterrestres et des ovnis. Moi je pense que si les extraterrestres viennent sur Terre, c'est à cause des gens qui parlent comme ça, qui réduisent les mots. C'est quoi cette façon de parler, franchement? C'est abusé, quoi. Parler français, c'est une belle langue, le français. Il y a R, MDR, PTDR, ASKIP, il est BG pour dire beau gosse. Mais c'est bien de dire qu'on est beau gosse, ça fait plaisir d'entendre beau gosse. C'est plus plaisant que BG. Ils enlèvent les voyelles comme ça. Ça me rappelle les films coquins qu'on voyait sur Canal+, au début du mois, le samedi du mois, quand c'était encrypté. Vous vous rappelez ça? Faites pas semblant, hein. Lui, à tous les auditeurs d'ici Picardie, vous aussi, vous êtes tombés au moins sur du crypté sur Canal+, dans les années 90. Et ben c'est pareil, cette nouvelle façon de parler là. Des mots courts, de plus en plus courts. Et d'ailleurs, même les rappeurs de nos jours ont des noms d'artistes de plus en plus courts. ZKR, PLK, SCH, MHD. Après, il y en a qui gardent même les voyelles. Gims, Jules, Vald. Et bien sûr, on terminera par les groupes asiatiques, les Coréens de BTS. Alors eux, ils n'ont pas mis de voyelles, mais BTS, c'est quand même Bac+2.
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2: On le sait, les histoires de famille sont parfois un peu compliquées. Mais voici quelqu'un qui répare les arbres généalogiques qui ont pris la foudre. Pour une succession, elle peut vous appeler à 14h un mardi pour vous annoncer que vous avez un frère caché qui élève des chèvres dans le Larzac.
3: Alors, je m'appelle Virginie Nguyen Brion, je suis généalogiste successorale.
2: Virginie, voilà un métier bien savant. Ça consiste en quoi exactement?
3: Alors, ce métier consiste à retrouver donc les héritiers dans le cadre de succession. L'objectif, c'est justement la transmission d'un patrimoine. Mais ce qui rend ce métier passionnant, c'est que ça va au-delà, en fait, de la transmission du patrimoine. On vient rouvrir une histoire familiale. Il peut arriver que ça amène à de véritables retrouvailles.
2: Alors, c'est pas commun comme métier, on y arrive comment?
3: On arrive à ce métier un peu par hasard. Pour ma part, c'était un peu un coup du destin. À la fin de mes études de droit, me dirigeais plutôt vers le notariat. Et j'ai découvert ce métier et j'ai eu la possibilité de rentrer dans un cabinet historique local. Et j'y ai travaillé pendant 16 ans.
2: Et ces gens que vous retrouvez, ils espèrent quoi et ils demandent quoi?
3: Retrouver ces photos, c'est ça qu'on nous demande. Donc c'est pour ça qu'il y a quand même vraiment une vraie partie généalogie. S'intéresser aux défunts et voir s'il n'y a pas des photos de famille.
2: Vous devez en avoir des histoires à raconter. Une en particulier?
3: Pour moi, le cas le plus exceptionnel, c'est toujours ce côté humain. C'est-à-dire quand on vient annoncer à un frère qu'il a une sœur et donc à la sœur qu'elle a un frère. Que le papa, désolé mais c'est souvent le père, n'avait rien dit. C'est-à-dire qu'il avait eu un fils d'une deuxième union. Et il n'avait pas du tout parlé de sa fille d'une première union. Parfois, les frères et sœurs ont des destins complètement différents et ça va être compliqué pour eux de bien s'entendre. Mais là, en l'occurrence, ils étaient tellement heureux de se retrouver et je pense qu'ils se voient toujours aujourd'hui. Et ça a changé leur vie, ça a bouleversé leur vie.
2: Comment fait-on dans des histoires aussi personnelles pour que ça se passe bien?
3: Il faut à la fois être méthodique, parce qu'il faut respecter une certaine méthodologie au départ. Ensuite, je pense qu'il faut être empathique, parce que l'empathie, c'est ça qui va faire l'empathie dans les recherches. Parce qu'on va se mettre un peu à chaque fois à la place du défunt, mais pourquoi il serait parti par là, connaître les comportements sociaux de l'époque, etc. Et puis l'empathie, parce que quand on va retrouver les héritiers, en fait, certains ont besoin d'être écoutés, puis il y a certains qui bloquent, mais parce qu'ils ont juste besoin d'être entendus. Alors moi, c'est ici, à Lille, que j'exerce mon métier avec passion de généalogie successorale et que j'ai la chance de pouvoir exercer cette profession qui est toujours pleine de surprises.
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4: Et on retrouve Patrick Citeau qui nous emmène chaque week-end découvrir les communes de notre Poitou. Ce matin, Patrick, vous évoquez l'histoire de Mellerand, une commune des Deux-Sèvres qui a vu naître la femme de lettres Claire Sainte-Soline.
5: Intéressons-nous dans un premier temps aux origines du nom de cette commune située près de Mel. C'est le mot latin mel, qui veut dire miel, qui donne le point de départ de la dénomination de la commune. Une production de ce mets sucré devait ainsi exister aux origines de la bourgade. Le préfixe « rang » proviendrait pour sa part du mot « ranc » qui signifie « boiteux ». On ne sait comment les deux particules se sont trouvées unies pour venir former le nom de la commune. Toujours est-il que cette partie du territoire de Sévrien a vu naître la femme de lettres Claire Sainte-Soline. De son vrai nom, Nelly Eva Fouillet, elle y voit le jour le 18 septembre 1891. Son père, Pierre Fouillet, qui sera maire de Niort de 1932 à 1935, et sa mère, Henriette Léontine Barbeau, sont instituteurs. Jeune fille, Nelly Fouillet fait des études brillantes à Niort. Elle poursuit son parcours scolaire à l'école normale supérieure de Sèvres à Paris. Elle y obtient une double agrégation de sciences physiques et naturelles et de physique-chimie. Suivant les traces de ses parents, Nelly Fouillet devient professeure. Elle enseigne successivement à La Châtre, Blois, Grenoble, Auxerre et Paris.
4: C'est en 1934 qu'elle publie son premier roman sous le pseudonyme de Claire Sainte-Soline, Patrick.
5: Intitulé « Journée », le roman évoque la vie d'un village des Deux-Sèvres. Une des communes du département, Sainte-Soline, située près de son lieu de naissance, lui a d'ailleurs inspiré son nom d'auteur. Tout au long de sa carrière d'écrivaine, elle expérimente de nombreuses formes. Romans, nouvelles, essais, recueils de témoignages, récits de voyages et vulgarisations scientifiques sont ainsi au cœur de ses travaux littéraires. Au total, elle publie une vingtaine d'œuvres dont certaines ont marqué l'époque. Le Dimanche des Rameaux, publié en 1952, est notamment une belle réussite. La parution du recueil de nouvelles Mademoiselle Olga en 1954 reçoit également les éloges des critiques littéraires. En 1957, son écriture précise et rigoureuse, héritée de sa formation scientifique, fait mouche. Avec son roman intitulé « La mort de Benjamin », elle connaît une belle renommée. Le livre manque en effet d'une voix le prix Fémina. Dès l'année suivante, elle entre au jury de ce prix. Elle est également membre du jury du prix du roman populiste. Claire Sainte-Soline s'éteint le 14 octobre 1967 à Paris. Elle est inhumée le 17 octobre suivant au cimetière des Sablières à Niort, où elle repose avec ses parents.
4: Merci Patrick Citeau pour cette découverte de la commune de Mellerand.
0: 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Une tomate,
2: une carotte. Faire avaler des légumes aux ados, c'est souvent mission impossible.
6: Parce que c'est pas bon.
2: Et si en plus les légumes sont moches, bah là c'est carrément la guerre.
7: Oh, toi, file dans ta chambre, avec ça saute. Dépêche-toi, allez, housse.
2: Carottes tordues, navets craquelés, patates trop grosses ou trop petites, difficile de leur faire avaler tout ce qui sort des standards parfaits des supermarchés.
8: Non, j'ai pas faim.
2: Du coup, les légumes moches finissent à la poubelle. Pourtant, ces légumes-là ont autant de goût, voire plus de caractère. Mais non, ils ne rentrent pas dans le moule. Comme dans la vie, ce qui n'est pas dans la norme est souvent mal perçu. Et dans l'alimentation, bah, carrément jeté.
9: Je me rappelle dans le temps que, quand j'étais petite, qu'on ne gaspillait rien.
2: Au lycée d'Avier à Joigny, on a décidé de casser les codes et de ne rien gaspiller avec une soupe un peu spéciale.
10: Tiens, ça c'est de la soupe au chou.
2: Alors, elle n'est pas forcément au chou, mais tous les mercredis, entre 10h-10 et 10h10, c'est l'effervescence dans la cafétéria. Des centaines d'ados, des cuillères qui s'agitent, des verres de soupe qui disparaissent en un clin d'œil, 150 portions englouties avec le sourire. Le secret ? Une soupe préparée avec des légumes moches. C'est tellement bon. Bah oui, des carottes difformes, des pommes de terre irrégulières, transformées en un délice réconfortant.
11: Avant, j'étais moche. Ma vie était un enfer.
2: Et puis l'équipe choc de l'association Lycévasion, née en 2025, est arrivée et elle a tout changé. Avec cette idée choc, et si on montrait que moche ne veut pas dire mauvais ?
6: Et ça marche, les élèves adorent. Tout se passe comme sur des roulettes au lycée Louis Davier. Voilà un geste d'éducation de bon goût, doublé d'un geste solidaire et anti-gaspi, qui met dans le mille. Du coup, j'ai envie de m'y mettre aussi. Allez, sauvons les légumes moches.
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12: Quand il baffre, remet le thé au lapin, il faudrait pas qu'il se sauve.
13: Berrichon dans le texte.
12: Un thé, c'est un toit, un abri, où qu'on renferme les bestiaux pour qu'ils soient bien à l'abri de la pluie, des renards, et puis dans le temps des loups. Allez donc savoir pourquoi qu'on parle du thé au lapin, du thé au chief, du thé au cochon, puis quasiment jamais du thé aux ouailles, aux poules, aux vaches ou aux chevaux. Une histoire de thé qui se raconte dans le pays fort. Avant que je vous la raconte, faut juste savoir que quand ils boivent une tisane, ils disent pas, par exemple, boire du tilleul, mais boire sul tilleul. Logique, on boit l'eau qu'a passé sur les plantes. Alors c'est l'histoire d'un pourvieux qui avait mal au vent. Il s'en va voir la guérisseuse, elle la regarde, puis elle y dit « Va avec à rentrer chez vous, puis boire sur le thé. » Il connaissait pas ça, le thé. Ça fait qu'il retourne chez eux, puis le v'là qui dioche sur le thé au cochon en qu'une chopine de jus de poume. Adam, il a attrapé la fouère, mais il avait plus mal au ventre. Comme quoi, y a que la fouée qui saute. Quand on était jeune, le samedi soir, on allait chez les uns ou chez les autres pour fêter les anniversaires. Chez nous, il y avait deux autos. Une 404 puis une camionnette. Oh mon pas, il voulait ben nous prêter la grosse auto quand que c'est qu'il en avait pas besoin. Sinon, on prenait la camionnette ou que c'est qu'on s'entassait. Et puis dame, on rigolait. Sauf une drôlière qu'elle appelait ça le thé au chiev. Puis qu'elle voulait pas y monter. Ça fait qu'une fois, elle était à la fête en vélo. À 15 km. Adam, quand elle est arrivée, on avait fini de manger le gâteau. Puis c'était quasiment l'heure de repartir. Eh ben, vous me créerez si vous voulez, mais pour le retour, à la bas, vous voulez qu'on les ramène et les pisse en vélo dans le thé à chieuve.
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14: Caroline Oscari, cadre de production audiovisuelle et accessoirement présidente de l'association Le Vrac, café de Champnétrie.
15: Les Limousins sont formidables. Stéphane Pigato.
14: Une enfance plutôt classique, mais avec un bagage d'immigration, d'un côté l'Italie et de l'autre la Croatie.
16: Votre première envie dans la vie, c'était d'être traductrice internationale. Est-ce que c'est ce côté fille d'immigrée qui vous a donné cette envie d'être traductrice ?
14: C'est effectivement ce bagage fait d'immigration qui m'a ouvert les yeux sur le monde. Et puis, en bonne belge que je suis, j'ai évidemment lu Tintin. Et ça m'a confirmé dans l'idée d'ailleurs, de voyage.
16: Premier voyage, entre guillemets, premier départ aux États-Unis pour apprendre l'anglais.
14: Voilà, donc à 17 ans. Un regard à la fois critique et admiratif de ce que sont les États-Unis. J'ai fait le tour des États-Unis. Voilà.
16: Et comme ça ne vous suffisait pas et que vous êtes pour le rapprochement des peuples, Caroline, vous avez décidé de faire la même chose cette fois-ci, mais en Russie.
14: J'ai entamé des études de philologie slavistique à l'Université libre de Bruxelles à l'époque, à l'issue desquelles j'aurais dû me rendre effectivement à Moscou. Et puis ben, l'histoire en a décidé autrement, puisqu'en 1991, je ne peux pas partir en URSS et donc je suis obligée de revoir mes plans.
16: Alors qu'est-ce qui se passe à ce moment-là dans la tête de la jeune Caroline ?
14: Je décide de quitter la Belgique pour une formation plus professionnalisante, information et communication, et j'atterris à Bordeaux.
16: Et là, vous travaillez dans l'audiovisuel ?
14: À l'issue de mes études en information et communication, je suis recrutée à France Télévisions, donc sur le site de Bordeaux, France 3. Puis, ben, un jour, j'en ai eu marre de la ville. Ça faisait très longtemps qu'on rêvait de vivre autre chose et de redonner du sens à nos vies. J'ai été mutée, effectivement, à la station de Limoges.
16: Aujourd'hui, donc, à Champnétrie, avec Le Vrac.
14: Voilà.
16: Cette épicerie, enfin, plus qu'une épicerie, un vrai lieu de vie au centre du village. Comment vous est venue l'idée et l'envie d'ouvrir ce lieu ici à Champnétrie ?
14: Alors, c'est effectivement l'aboutissement, on va dire, le couronnement de toute une vie d'engagement et de désir de solidarité, de main tendue vers l'autre, qui date effectivement de mon adolescence. J'ai été très soucieuse très vite des injustices et des inégalités territoriales. J'ai souhaité effectivement donner à Champnétrie un lieu de vie, un lieu de rencontre, un lieu où tout un chacun pouvait s'exprimer librement, un lieu de vie, un lieu de joie.
16: Si on se replonge un petit peu dans le temps et qu'on rencontre la jeune Caroline de 18 ans, des envies de voyage à travers le monde plein les yeux, qu'est-ce qu'elle penserait de la un peu plus vieille Caroline d'aujourd'hui qui vit en Limousin?
14: J'étais en plus très citadine, voilà, très avide des bars, des cafés, des théâtres, du cinéma. Je me dis qu'on peut aussi voyager en rencontrant toutes ces riches personnalités locales qui font aussi la richesse du territoire. Je pense que c'est vraiment l'aboutissement d'un cheminement, de réflexion, de désir, de goût, de... Non, je ne changerai rien. Je pense qu'il y a une forme de cohérence entre ce que j'étais à 18 ans et ce que je suis aujourd'hui.
16: Champenetterie jusqu'au bout, quoi.
14: Champenetterie à fond.
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1: Il est 20h et c'est Décibel, toute l'actualité musicale avec ce soir, un voyage en musique et en bagnole sur près de 4000 km. La route 66, ici chantée par les Anglais, Rolling Stones, c'est la route mythique américaine du XXe siècle qui part de Chicago pour aller jusqu'à Los Angeles. Elle traverse les lieux incontournables de l'histoire de la musique et inspirée de sacrées chansons. C'est le thème du livre Rock and Roll Trip, la route 66 en musique. On en parle ce soir dans Décibel avec son co-auteur Laurie Kenton. Attachez vos ceintures.
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1: Salut à toutes, salut à tous et bienvenue dans Décibel. En ce jeudi 21 mai, l'anniversaire du jour sera rap français années 90 puisque c'est l'anniversaire de Stomy Bugsy. Nous l'écouterons en fin d'émission pour fêter avec lui ses 54 ans. Le coup de cœur du jour, c'est la toute nouvelle chanson de Camélia Jordana. Le blind test, lui, s'intéressera à une partie du corps qui, soi-disant, ne ment pas. Les yeux en chanson. Si ça vous inspire, appelez-nous pour jouer avec nous. 0810 055 056. C'est Yanis qui vous attend au standard. On vous donnera aussi des nouvelles de Louisa qui a battu un record cette année. Je vous en dirai plus tout à l'heure. Pour le moment, on part en Amérique, l'Amérique qu'on aime. Bonsoir Laurie Kenton.
3: Bonsoir.
1: Bonsoir, vous êtes maître de conférence en études américaines à l'université de Versailles-Saint-Quentin depuis 2007. Et alors, votre spécialité, c'est la politique du rêve américain. J'aime beaucoup ça.
3: Oui.
1: La politique... Ah non, je viens de comprendre, j'ai mal lu la phrase. C'est
3: non,
1: la politique du rêve américain jusqu'à nos jours. Et oui, l'Amérique qui faisait rêver, l'Amérique qui fait moins rêver. C'est ça, bah, en gros, votre champ d'action.
3: Il y a les deux. Que ce soit aujourd'hui ou hier, il y a toujours plusieurs Amériques.
1: C'est
3: et
1: vrai.
3: La route 66 traverse d'ailleurs plusieurs Amériques, mais donc oui, on peut pas s'intéresser que à l'une et avec les cheveux orange et que à l'autre.
1: C'est vrai. Alors, avec Julien Grosso, vous signez donc ce Rock and Road Trip, la route 66 en musique. Je le disais tout à l'heure, c'est une route qui part de Chicago, qui va jusqu'à Los Angeles, Santa Monica, très exactement, près de 4000 km. On part en haut à droite de la carte des États-Unis, on finit en bas à gauche. Et souvent, quand on parle de la route 66 aujourd'hui, on en parle au passé. Est-ce qu'elle est encore active, cette route ?
3: Alors, on peut en parler au passé parce qu'elle a eu une existence qui s'est arrêtée officiellement dans les années 80. Et puis ensuite, c'est devenu un objet de mémoire. Mais donc, en fait, elle a été ressuscitée parce que c'est devenu un objet de patrimoine.
1: D'accord.
3: Et maintenant, on peut la faire. Alors, on peut la faire de plusieurs façons parce qu'il y a aussi des endroits où il y a plusieurs tronçons. Il y a des endroits où c'est quand même très compliqué de la suivre exactement parce que ça a été remplacé par, comme nos nationales, hein, par des autoroutes.
1: Oui, des rocades.
3: Ouais, il y a des endroits, c'est quand même un peu compliqué de suivre. Il y a des endroits qui sont vraiment très très anciens et très mal entretenus parce qu'il y a quand même de la distance. Et puis il y a des endroits qui sont hyper touristiques. Alors pas forcément toujours dans le meilleur sens du terme, mais ça reste quand même très image d'Épinal, hein, avec des néons, avec des petites stations-service toutes mignonnes. Il y a vraiment un soin très américain qui est mis dans l'industrie du tourisme qui souffre un peu en ce moment d'ailleurs. C'est ce qu'on disait tout à l'heure, il y a une partie de l'Amérique qui n'est pas forcément hyper populaire.
1: Oui, tu fais pas rêver.
3: Et donc, tous nos petits musées, parce qu'il y a ces plein de micro-musées avec trois bagnoles et deux machins, et tout ça, en fait, ça en souffre. C'est toute l'Amérique du milieu qui carbure beaucoup au tourisme. Alors, beaucoup local, hein, c'est du road trip local des Américains qui font la 66.
1: Ah, c'est du tourisme domestique.
3: Ah oui, oui. Il y a beaucoup d'Américains qui font ça, et puis il y a beaucoup d'étrangers, des Européens essentiellement, qui se font la 66. Alors, qui en moto pour les plus aventureux.
1: Johnny Hallyday, il avait fait ça.
3: Ah, mais il y a plein de gens qui... Il y a des agences, je crois, en France, qui organisent des trucs comme ça, en Harley. Et puis, il y a des choses qui sont un petit peu plus, voilà, avec un toit sur la tête, et on peut faire de la voiture. On peut faire des portions, on n'est pas obligé de tout faire, parce que c'est vrai que c'est quand même un peu, c'est long. Hein.
1: 4000 bornes, ouais.
3: Ouais, on peut faire ça en plusieurs tronçons, et donc ça permet de partir moins longtemps également pour des questions de budget. Et donc il y a des gens qui font des tronçons. Julien, par exemple, était parti au Texas, il a rattrapé la 66 et il a fait toute la partie Texas, LA, juste ça, pas l'autre moitié.
1: Julien Grosso, donc votre co-auteur. Et vous alors, Laurie Kenton, est-ce que vous avez déjà mis un pied ou une roue sur la route 66?
3: Oui, des petites portions, mais
1: des
3: pas
1: petites
3: tout.
1: Portions.
3: Moi, mon coin, c'est plutôt Boston et New York, en fait.
1: Ok, donc plutôt en haut à droite.
3: Voilà.
1: Rock and Road Trip, la route 66 en musique, donc, puisque c'est ce qui nous intéresse. On croise dans cette route 66 énormément de lieux emblématiques, hein, puisque la route 66, elle traverse 3 fuseaux horaires, 8 États. Enfin voilà, il y a vraiment une grosse portion d'Amérique. Vous vous êtes donc concentré sur les chansons qui parlent de la route 66 et les villes traversées par la route 66 qui ont produit des chansons. C'était évident pour vous que c'était un prisme intéressant pour parler de la musique américaine.
3: Ah oui.
1: C'est pas artificiel, je veux dire, il y a vraiment un effet Route 66.
3: Ouais, en 2023, on avait sorti le premier Rock and Road Trip où on était venu ici
1: pour en parler. Ça, c'était tous les États américains.
3: Il y avait absolument tout, même des lieux qui n'existent pas.
1: Ouais.
3: Et là, ce qu'on a fait, c'est une sorte d'extraction. On a rajouté aussi des choses, on a mis à jour, on a mis des tas de petits post-it qui sont un petit peu plus contextuels, on va dire.
1: Ouais.
3: Et donc, en fait, dans les extractions, il y a des lieux qui s'imposent et puis il y a des itinéraires qui s'imposent. Et la Route 66, c'est le plus évident.
1: Voilà, où on peut donc avoir en plus, je trouve, dans des styles très différents, une bonne cartographie de la musique américaine.
3: Parce que c'est ce qu'on faisait pas dans Rock and Road Trip, c'était une sorte d'abécédaire,
1: oui.
3: C'était encyclopédique, et là c'est vraiment le road trip, avec un début, un milieu et une fin, et donc il y a vraiment un trajet.
1: Alors justement, le trajet, il commence à Chicago. Alors on va pas pouvoir faire toutes les villes, hein, parce que voilà, le bouquin est épais, les villes sont nombreuses, les chansons encore plus. Mais je me suis dit qu'on pouvait quand même en profiter pour visiter quelques lieux emblématiques. Et puisque ça commence à Chicago, il faut bien dire que Chicago, c'est une ville très importante pour la musique et notamment pour les musiciens du sud des États-Unis. Et pour être encore plus précise, les musiciens noirs du sud des États-Unis, qui ont ensuite influencé des générations de rockers, noirs ou blancs d'ailleurs. Je pense notamment à Muddy Waters.

0: Mraz. On a fait un peu la playlist idéale des Rolling Stones. Hein. Je pense que c'est toutes leurs influences.
1: Ah,
0: c'est trois artistes. Muddy Waters, Bo Diddley, Etta James. Il n'y en a pas un qui est né à Chicago. Pourtant, leur point commun, c'est Chicago. Pourquoi ?
1: Parce qu'en fait, la plupart, en fait, ils sont même nés dans le sud. Alors, Etta James, c'est l'exception, elle est de Los Angeles. Bon, mais sinon, ils sont les Noirs du Sud, en fait, ceux-là, ils sont tous du Mississippi. Et ils sont d'un coin assez restreint dans le Mississippi. Ils vont tous dans les villes du Nord, dont Chicago, parce qu'ils cherchent du boulot et moins de discrimination. Et donc, à partir de la Première Guerre mondiale et jusqu'à la Deuxième Guerre mondiale, il y a un appel d'air parce qu'il y a de la guerre et parce qu'il y a des emplois industriels. Ils vont rejoindre des cousins, des frères, des sœurs, il y a des réseaux familiaux, des réseaux d'entraide aussi. Et donc, il y a toute une sorte de société du Mississippi qui vient s'installer à Chicago, également Détroit, Cleveland, etc. Et donc, à Chicago, il y a une scène de la musique qui est carrément transplantée. Et l'électrification des instruments aidant, ça devient le blues de Chicago, qui est en fait du blues du Mississippi, mais électrifié. Et puis, passé à la moulinette d'un label absolument essentiel de Chicago, qui est Chess.
0: Chess en anglais, c'est le jeu d'échecs,
1: ouais. Hein,
0: c'est ça. Ça veut dire que ça mélange les noirs et les blancs, le label Chess.
1: Alors, ça mélange les noirs du Mississippi et les blancs d'Europe de l'Est, parce que Chicago, il y a énormément de juifs d'Europe de l'Est qui sont installés dans un quartier qui était un petit peu le ghetto d'une certaine manière, et c'est là que sont venus après les noirs. Et donc, les juifs et les noirs se sont bien entendus parce qu'ils ont en commun l'expérience de la discrimination, d'être un petit peu à la marge de la société. Et on a partout aux États-Unis, notamment à LA, pas que à Chicago, des tas de labels qui sont pilotés par des entrepreneurs juifs qui mettent en musique des musiciens noirs, presque exclusivement. Et la seule exception, c'est Sam Phillips, qui n'est pas juif, à Memphis.
0: Avec Sun Records.
1: Avec Sun Records. Ouais. Mais Chess, ça fait partie de tout cet écosystème, et donc ils veulent faire de la musique noire pour un public noir, et puis, si possible, transcender ça et toucher le public blanc. Alors là, Sam Phillips à Memphis, c'est exactement le même deal. Pourquoi ? Parce que 9 dixièmes de la population, donc du marché, c'est des blancs.
0: Dans Rock'n'Road Trip, vous allez apprendre plein de choses sur cette musique de Chicago, ce blues de Chicago, qui n'a de Chicago, oui, vraiment que la localisation.
1: C'est le terroir.
0: Ça se visite encore
1: Ouais.
0: Les bureaux de Chess? Est-ce qu'il y a un musée, quelque chose?
1: Il y a un petit musée, il y a une fondation, mais c'est vrai que ça a changé de lieu. Il y a un endroit avec une adresse, le 2120 2120 South Michigan Avenue.
0: Waouh, il connaît vraiment son bouquin par cœur.
1: Bah, c'est une chanson des Stones. Ouais. Les Stones arrivent en pèlerinage en 64. C'est des tout petits, ils font des concerts avec 400 personnes devant. Mais ils vont louer les studios Chess parce qu'ils sont en adoration. Il y a cette fameuse histoire de Keith Richards qui est complètement pipeau de Muddy Waters en train de peindre le plafond. Il y a que Keith Richards qui y croit. Hein. Mais ils enregistrent plusieurs fois d'ailleurs des chansons. Ils y enregistrent une partie de Satisfaction l'année d'après. Mais ils sont au paradis. Et ils écrivent une chanson qui, paradoxe, n'est pas un blues, qui s'appelle 2120, c'est un Michigan Avenue, parce qu'ils veulent rendre hommage à cette mec du blues qui les a tant inspirés.
0: Cette mec du blues, elle est bien mise en avant dans Rock'n'Roll Trip, la route 66 en musique, et nous aussi on rend hommage en écoutant sans doute un des plus gros tubes sortis de cette merveilleuse maison Chess Records. C'est Johnny B. Goode, Chuck Berry.

Johnny B. Goode, Chuck Berry pour représenter la première ville étape de la route 66. Si jamais vous tentez le road trip, c'est Chicago, la maison mère de Chess Records. Laurie Kenton qui est notre invitée donc ce soir et qui a coécrit ce rock and road trip, la route 66 en musique de Chicago à Los Angeles. On salue Julien Grosso qui est votre co-auteur. Étape, si on fait le voyage de la route 66, c'est une sacrée étape. Même nous, depuis qu'on est tout petit, on associe beaucoup l'Amérique à un endroit.

0: moi j'avais 4-5 ans, j'avais compris que l'Amérique cool, où il se passait des choses, où il y avait des aventuriers, des gens qui osaient, c'était autour du Mississippi. Alors déjà, est-ce qu'on se met d'accord? C'est un fleuve ou une rivière, le Mississippi?
1: C'est un fleuve parce qu'il se jette dans la mer. Mais en anglais, on dit river.
0: The river.
1: Et ouais. River peut signifier à la fois rivière et fleuve. Donc il y a une ambiguïté. Le Missouri est une river. Ouais. C'est le plus long cours d'eau aux États-Unis. Il se jette dans le Mississippi, qui n'est pas le plus long, mais qui est peut-être symboliquement le plus important. Celui qu'on traverse pour passer vraiment de l'autre côté. Et à Saint-Louis, justement, il y a cette arche gigantesque, monumentale, qui est la porte de l'Ouest. Traverser le Mississippi, longtemps, ça a été la frontière des jeunes États-Unis. Et au-delà, c'était autre chose. Et puis, à partir du moment où on a pu franchir le Mississippi et aller commencer à s'encanailler de l'autre côté, on est allé, après, le
0: prochain... C'est le nouveau monde. Quoi,
1: ouais. La prochaine étape, c'est les Rocheuses. Hein. Donc, il y a quand même de quoi s'amuser. Et puis après, il y a le Pacifique. Donc, le Mississippi, c'est la première grande frontière. Et puis, c'est le moment où on passe d'une Amérique à une autre. Et même pour les stations de radio, il y a celles qui commencent par un W, celles qui commencent par un K. Et le Mississippi, c'est vraiment l'épine dorsale où on change les noms des stations de radio, par exemple. Donc, c'est vraiment un lieu de passage où on traverse et on entre dans autre chose.
0: Donc, évidemment, la route 66 traverse le Mississippi. Dans votre livre aussi, on traverse le Mississippi. C'est vrai qu'il y a une chanson, peut-être, il y en a plein d'autres, hein, mais il y a une chanson qui rend tellement hommage à cette river. C'est Proud Mary. Alors, vous la connaissez peut-être en version Tina Turner. À aube qui roule sur la rivière, donc sur le Mississippi. Une chanson qui a aussi été chantée par Elvis au Madison Square Garden en 72.

0: chanson de Creedence Clearwater Revival qu'on va pas tarder à écouter. Mais avant, je voulais qu'on s'arrête sur le Mississippi, Laurie Kenton, parce que dans cette chanson, c'est plutôt un fleuve bienveillant avec des gens sympas. Ouais. Voilà, c'est quelque chose de très positif dans Proud Mary. Mais il y a plein de légendes un peu flippantes autour du Mississippi. Il y a un côté, enfin voilà, parfois un peu sulfureux aussi.
1: Oui, il y avait. Bah, en fait, c'est un fleuve, donc c'est un endroit où on passe. Il y a un côté et puis l'autre. Quand à l'époque de la Prohibition, il y avait un côté où l'alcool. Enfin, après la fin de la Prohibition, il y avait un endroit où l'alcool était encore interdit, un endroit où on pouvait se procurer de l'alcool, et donc il y avait plein de petits établissements où on pouvait aller s'encanailler, danser, rencontrer des madames.
0: Ah oui.
1: Et il y a un certain nombre de bluesmen, Robert Johnson, qui est connu essentiellement pour avoir vendu son âme au diable, hein, quand même pas mal.
0: Il a fait ça.
1: Ça fait des points. Oh, il l'aurait.
0: Il a fait
1: alors,
0: ça,
1: dans
0: Robert.
1: Tous les carrefours du Mississippi, ils vendent ça, quoi. C'est le truc touristique.
0: Est-ce qu'on a trouvé le vrai carrefour,
1: mais
0: le vrai
1: non.
0: Crossroads, où soi-disant il a vendu son âme au diable?
1: Alors, le plus photographié, il est à Clarksdale, au croisement de la 49 et de la 61. Alors c'est moche comme tout, hein, c'est deux nationales,
0: c'est, ouais.
1: Mais tous les touristes s'arrêtent là et toute l'économie locale tourne autour de ça. Et tous les carrefours, donc il y a ce côté un petit peu diabolique.
0: Ouais, hein.
1: Et puis bah, ce côté aussi, voilà, contrebande ici, et puis on peut acheter de l'alcool là, et puis il y a des filles, et puis voilà. Donc ouais, entre Memphis et la Nouvelle-Orléans, voilà. Mais c'est quand même beaucoup plus bas que notre route 66.
0: Oui, c'est ça. Alors pour revenir sur la route 66, on parle des chansons, mais il faut bien se rendre compte que dans la construction du rêve américain, alors pas vu d'Amérique cette fois-ci, mais vu de nos yeux d'Européens à nous. Il y a des films aussi, il y a Paris, Texas de Wim Wenders, il y a Sur la route de Madison de Clint Eastwood, il y a Little Miss Sunshine avec son petit combi Volkswagen,
1: ouais.
0: Voilà, qui passe aussi par la route 66. Il y a Cars.
1: Mais oui, Cars.
0: Le dessin, enfin,
1: mais
0: le, dessin
1: oui.
0: Mais le film d'animation, pardon.
1: Oui.
0: Voilà, Disney, Pixar. Donc la
1: mais
0: Cars, c'est
1: Cars
0: récent.
1: A fait beaucoup pour remettre la route 66 un petit peu au goût du jour. C'est-à-dire
0: ouais.
1: qu'il y a un tourisme Cars. Cars a eu un effet boost sur le tourisme. Et a vraiment été une sorte d'accélérateur.
0: Donc Cars, c'est récent. Est-ce qu'en musique, on a des choses récentes aussi, ou est-ce que quand même cette route 66, elle est là pour ressusciter des vieilles gloires?
1: Ouais, c'est quand même très marqué. Il y a une exception à laquelle je pense, mais c'est très vintage, mais il y a une exception, on parlait des femmes tout à l'heure,
0: ouais.
1: Il y a Grace Potter avec Mother Road, et alors ça, c'est extraordinaire. Grace Potter, c'est une des plus grandes rockeuses actuelles.
0: Ouais.
1: Elle est extraordinaire, et alors l'album Mother Road et la chanson Mother Road, ça envoie du pâté.
0: Mother Road, la mère de toutes les routes, ça
1: c'est le
0: un des surnoms de la route 66. On dit aussi Main Street USA, c'est
1: ouais,
0: ça.
1: Oui, il y a plusieurs.
0: La grande rue de l'Amérique.
1: Ouais, il y a plusieurs surnoms comme ça, mais c'est vrai qu'il y en a quelques-uns qui survivent mieux que d'autres, en fait.
0: Il faut que vous nous parliez aussi, alors on s'éloigne un peu de la musique, mais comme vous êtes un vrai spécialiste, et c'est pas tous les jours que j'ai des profs de fac dans Décibels, hein, vous le savez les amis, et puis moi,

0: Baleine bleue qui a tout ça, qui est très kitsch. Hein. Et deux, il n'y a pas les 10 Cadillacs plantés dans le sol qui ont été chantés par un certain Bruce Springsteen.
1: Ouais,
0: voilà,
1: ça.
0: Quand Bruce Springsteen chantera les airs d'autoroute en France, on reviendra. Parce que à la sortie d'Amarillo, il y a un truc. Et mais alors, c'est assez dingue parce que c'est vraiment en bord de route.
1: Ouais.
0: C'est-à-dire, on pose sa voiture et puis on va, on peut aller taguer les trucs. Bon, ça n'a pas grand intérêt.
1: Non.
0: Mais on peut. C'est accessible. Et puis, voilà, c'est 10 Cadillacs plantés un petit peu en épi dans le sol. Et c'est une œuvre d'art des années 70, qui est toujours là d'ailleurs, et qui. Est à la portée vraiment du public. Et donc, qui a été chanté par Cadillac Ranch, par un certain Bruce Springsteen.
1: Ça, c'est la
0: classe. C'est pas rien, quand même.
1: C'est pas rien du tout. Allez, Proud Mary, dont on a écouté quelques mesures tout à l'heure par Ike et Tina Turner, puis par Elvis Presley. Rendons à Creedence, ce qui appartient à Creedence. Proud Mary, on se balade, nous aussi, au bord du Mississippi.

0: Love Mary qui nous emmène sur le Mississippi, chanson de Creedence Clearwater Revival. Et nous, on fait 4000 km ce soir, le fameux road trip de la route 66, oui, que Johnny avait fait en moto. Eh bien, nous, on le fait en lisant. Voilà, ça pollue moins. Merci Laurie Kenton pour cette alternative. Rock and Road Trip, la route 66 en musique de Chicago à Los Angeles. On y croise les Red Hot Chili Peppers, Chuck Berry, Bruce Springsteen, les Beach Boys, Bob Dylan, etc. etc. Vous restez encore un peu avec nous?
1: Ah bah oui,
0: ouais.
1: Allez. On est bien ici.
0: On est pas mal, hein. À tout de suite.
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0: 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C'était quand même mieux avant.
1: Je suis à peine lourde avec mes sous-entendus depuis tout à l'heure. C'est vrai qu'il y a une Amérique qui fait rêver et en ce moment il y a une Amérique qui fait flipper et qui même fout un peu la honte parfois, notamment par la voix de son président qui ne sait pas toujours comment se comporter en société. Vous, Laurie Kenton, au-delà d'être le co-auteur de ce bouquin fascinant sur la route 66, sur la musique, sur les chansons, les labels, etc., américains, vous êtes maître de conférence en études américaines et vous avez écrit un bouquin en 2017 qui s'appelait « La fin du rêve américain ».
2: Point d'interrogation.
1: Oui, « La fin du rêve américain ». Voilà, c'est mieux comme ça. Est-ce que, justement, en préparant ce livre avec toute la mystique de la route 66, de l'Amérique, des bagnoles, de la radio, etc., tous ces groupes, on rêvait tellement d'aller en Amérique. Est-ce que ça, c'est un sentiment qui disparaît petit à petit?
2: Non, c'est toujours là. C'est toujours là parce que c'est une Amérique qui est un petit peu figée d'une certaine manière. Alors, c'est toujours très vivant parce que tout ça est toujours très animé. Il y a des gens dans les musées, il y a des gens qui sont passionnés, les Américains. Sont passionnés par ce qu'ils font, ils mettent un niveau d'enthousiasme absolument dingue dans tout ce qu'ils font, et puis quand ils font les choses, ils font jamais ça à moitié.
1: Puis ils ont une histoire très courte, donc finalement ils la chérissent.
2: Ouais, et puis ils sont passionnés. Ouais. Ils sont à fond et ils ont un petit musée au milieu de nulle part, mais ils sont à fond et c'est génial parce que c'est très communicatif et ça a un côté vivant mais figé ou figé mais vivant, et donc on est toujours dans cette Amérique un petit peu éternelle, et donc les présidents passent mais cette Amérique là elle reste. Et donc bon, là le problème principal, outre le fait de pouvoir rentrer aux États-Unis, c'est de pouvoir dépenser de l'argent parce que tout est devenu assez dingue au niveau des prix.
1: Ouais. Alors,
2: en dehors de New York, parce que bon voilà, les grandes villes c'est quelque chose, après la route 66 elle passe aussi beaucoup par des petits patelins où c'est quand même beaucoup plus accessible.
1: Hein. Bien sûr, ouais.
2: L'Oklahoma en particulier, c'est un des états les moins chers des États-Unis. Il y a plein de trucs, on se demandait ce qu'il y aurait parfois entre Chicago et LA. Bon, on situe quand même pas mal, hein, Chicago et LA, et entre les deux, parfois on se disait, est-ce qu'on va réussir à meubler un bouquin entre les deux? Ben en fait, oui,
1: oui.
2: Parce qu'il y a énormément de trucs, même sur l'histoire de la musique. Saint-Louis, Tulsa... Tulsa, c'est une des villes les plus importantes dans le top 5 à 10 des villes américaines en musique. Il y a tout le rock des années 70 et à Tulsa, il y a plein de musiciens qui sont sur tous les disques d'Eric Clapton, etc. J.J. Cale, Leon Russell, tout ça, c'est Tulsa. Et en fait, personne ne le sait.
1: Ouais.
2: Et donc, il faut qu'on parle de ça pour que ça sorte un petit peu. Oklahoma City, c'est une ville où il y a plein de musées. Il y a énormément de choses. C'est pas juste un coin de redneck. Alors, évidemment, il y a quelques rednecks. Mais il y a énormément de choses. Et puis, c'est extrêmement divers. Il y a le Texas, il y a l'Arizona, il y a des endroits où c'est quasiment désertique.
1: Ouais.
2: Mais on n'est jamais loin des grands monuments et des grands parcs. Et donc, il y a toujours des choses qui, en fait, ne changent pas.
1: Dans Rock and Road Trip, la route 66 en musique, vous proposez donc un itinéraire hyper réjouissant. Il y a des rappels historiques, il y a des bons plans aussi, des endroits à pas rater. Donc, si pour le moment, pour tout un tas de raisons, vous ne pouvez pas aller vous faire en vrai la route 66, bah sachez qu'avec ce livre qui est dispo aux éditions hors collection, ça va vous faire quand même drôlement voyager et évidemment donner envie d'écouter plein de musique. Alors il y a une chanson, on a écouté quelques mesures tout à l'heure en tout début d'émission pour vous accueillir, c'est Route 66, chanson donc ode à cette route. Le premier enregistrement que j'ai trouvé date de 1946 et c'est Nat King Cole qui la chante.
2: Exactement.
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1: Route 66. Quand elle existe pour la première fois, cette chanson, donc dans les années 40, la Route 66, alors elle est déjà culte?
2: Elle est en train de le devenir. Elle a 20 ans.
1: Ouais.
2: C'est d'abord une route qui sert à connecter des villes perdues au milieu. Donc Tulsa et Saint-Louis aux deux grands pôles que sont Los Angeles d'un côté et Chicago de l'autre. Donc la première raison d'être de cette route, c'est qu'il y a de plus en plus de voitures et il s'agit de mieux connecter des villes du milieu avec les deux gros marchés que sont Chicago et LA. Donc c'est d'abord une raison économique. 10 ans après, il y a ce qu'on appelle le Dust Bowl, c'est-à-dire c'est une série de tempêtes qui font que les champs sont tellement secs qu'à la moindre tempête, eh ben, il n'y en a plus. C'est-à-dire qu'on a des champs verticaux, c'est-à-dire ces images absolument délirantes où on voit des murs de poussière, mais en fait c'est un champ. Ouais. Qui est en train de se déplacer, qui va se déposer sur le champ d'un autre. Et donc, en fait, personne n'a plus de champ. Et donc, quand on ne peut plus rien faire pousser, il reste un truc, comme dans les chansons de Springsteen, il reste la bagnole, on met tout ce qu'on a dans la bagnole et on va vers la Californie, où on pense qu'on sera accueilli comme des rois et on pourra recommencer une vie. C'est un peu plus compliqué, mais la route 66, c'est l'échappatoire des raisins de la colère. On est carrément dans Springsteen. On peut aller trouver une autre vie ailleurs grâce à la 66. Nat King Cole, quand il chante ça, la chanson est écrite par Bobby Troup, qui est un jeune auteur part avec sa femme à travers l'Amérique et écrit cette chanson. Et là, on est dans quelque chose de nouveau. On est en 46. Il n'y a plus la Grande Dépression, il n'y a plus la Deuxième Guerre mondiale. On peut enfin commencer à vivre. Et on arrive dans quelque chose de nouveau, c'est les loisirs. Et le road trip, on n'est plus dans la destination. On ne va pas en Californie, on ne va pas à Chicago, on fait un voyage. Et la destination est presque secondaire. Et c'est ça qui est important dans cette chanson, c'est que l'itinéraire devient l'objet du désir et la destination, bon, elle est presque anecdotique finalement.
1: On voyage. Et cette chanson a été reprise par Chuck Berry. Get your kicks on blue 66. Par les Rolling Stones. Get your kicks on blue 66. Plus étonnant, par Depeche Mode. Get your kicks on blue 66. Comme quoi, ça fait des petits partout, hein, ce rêve américain.
2: Et Depeche Mode, encore des Anglais d'ailleurs.
1: Encore des Anglais. Ouais.
2: Et on voit bien la différence entre Chuck Berry, qui reprend vraiment Nat King Cole.
1: Oui.
2: Et les Stones qui reprennent Chuck Berry, mais avec les doigts dans la prise. Hein.
1: C'est vrai.
2: On voit bien, il y a 3 ans entre les deux. Hein.
1: C'est fou. Hein.
2: C'est absolument dingue. Et c'est là qu'on comprend la tempête Rolling Stones.
1: Et puis, autre type de tempête, bien française, celle-ci, mais tellement amoureuse du rêve américain. Eddie Mitchell aussi a chanté La Route 66.

0: qu'on pense de la politique extérieure des États-Unis en ce moment, la route 66, ça vaut le coup d'aller vivre ça.
1: Cette année en particulier, alors c'est compliqué de rentrer, il y a un petit sujet pouvoir d'achat, mais cette année on est en plein centenaire de la route 66 et donc il y a des manifestations partout, tout le temps sur la route 66. Il y a des sites web qui les répertorient et c'est absolument dingue. Des trucs qui sont microscopiques. Il y a toujours un petit festival, il y a un petit défilé.
0: Une kermesse, un truc.
1: Ouais, des vieilles bagnoles, il y a un petit concert, il y a des tas de trucs, il y a des conférences, il y a des choses qui se passent tout le temps sur l'ensemble de la route 66, en dehors de LA, en dehors de Chicago.
0: Et puis, pour réviser avant de partir, je vous recommande donc la lecture de votre livre, Lorik, Rock and Road Trip, la route 66 en musique de Chicago à Los Angeles, aux éditions Hors Collection. Merci beaucoup d'être venu nous voir. Pour se dire au revoir, je vous propose d'aller faire un tour, évidemment, au bord de la route 66. Il y a un petit endroit assez sympa qui s'appelle le Bagdad Café. Si jamais vous avez une énorme scène de ménage sur la route 66 et que votre mari vous abandonne sur le bord de la route, c'est là que vous pouvez aller au Bagdad Café et vous entendrez dans vos oreilles cette chanson qui a été un énorme tube au moment de la sortie du film Bagdad Café en 1987. C'est Calling You de Jevita Steele. À bientôt, Lorik. Merci.
1: À bientôt.

0: Jevetta Steele dans vos oreilles. Vous écoutez ici. On était pas mal sur la route 66, mais là, on va changer d'ambiance.
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0: Vos festivals d'été, oui, c'est un autre genre de route, mais ça fait plaisir de se balader un peu partout en juin, juillet, août et même un petit bout de septembre en France pour se faire un festival. Alors on a fait les comptes et c'est officiel, le podium des artistes les plus programmés sur vos festivals d'été en 2026. Alors en bas du podium, Sam Sauvage et Feu Chatterton, 29 festivals chacun. Deuxième marche du podium, la jeune Mickey, 31 festivals. Et la grande gagnante 2026, c'est Louisa révélée avec Soleil Bleu. Elle est à l'affiche de 38 festivals cet été, alors qu'elle fait la promo de son tout premier album. On la félicite et on lui souhaite pas de bonnes vacances, mais nous on se souhaite bien du plaisir.

0: gratuit festival cet été pour Louisa. Et ben c'est la grande gagnante de la saison.
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0: Le livre Rock'n'Road Trip dont on parlait avec son co-auteur Laurie Kenton est à gagner ce soir au Blind Test. Et le thème du Blind Test, bon, n'a pas grand-chose à voir avec la route 66 en musique, mais c'est pas très grave. Le thème du Blind Test ce soir, ce sont les yeux en chanson. Alors, est-ce que c'est un thème qui va inspirer Serge et Mathieu? On va pas tarder à le savoir. Bonsoir messieurs.
2: Bonsoir, bonjour.
0: Bonjour, merci beaucoup de venir jouer avec nous au Blind Test. On joue avec la musique ici dans Décibel. Mais à la fin, tout le monde gagne. Ça, il faut que vous le sachiez, c'est très important. Parce qu'on ne va pas vous faire jouer pour rien du tout. Donc, quoi qu'il arrive, et Serge et Mathieu, vous gagnez un exemplaire du livre de Laurie Kenton, ok?
2: D'accord, très bien.
0: Bon, voilà, ça c'est noté. Rock and Road Trip, la route 66 en musique, c'est gagné. Alors, les yeux en musique, maintenant, pour jouer ensemble, on va donc vous passer des chansons et il va falloir retrouver le plus rapidement possible le nom des interprètes de ces titres. A priori, c'est des gros tubes, mais bon, ça va plutôt être une question de rapidité, ce que vous allez retrouver le plus vite possible, le nom de ces chanteurs, chanteuses et groupes. Mathieu et Serge, n'oubliez pas de donner votre prénom avant de donner la réponse, d'accord?
2: Oui, d'accord.
0: Okay. Ok, pour que je sache lequel de vous deux a trouvé en premier. Les yeux en chanson, mais qui sont les interprètes? On y va, premier titre. Dites-moi messieurs, qui chante ça?
3: Viens là.
2: Mathieu.
0: Oui, bravo.

0: Indochine et un premier point pour Mathieu. Bravo. On continue, on change de style. Les yeux sont toujours là, mais qui chante ça?
1: Mathieu.
0: Ah, Serge. Qu'est-ce qu'il a dit, Serge, pardon?
1: Francis Cabrel.
0: Oui, c'est ça, Serge. J'aimerais.

0: Qu'est-ce qu'elle est belle cette chanson de Cabrel, l'encre de tes yeux. Ça fait un point pour Serge, un point pour Mathieu. Mais qui va gagner? Bon, tous les deux vous gagnez le livre, ça c'est sûr. Mais pour l'amour du sport, qui sera celui qui remportera le dernier point de notre blind test? Après l'encre de tes yeux et tes yeux noirs, encore des yeux en chanson. Messieurs, dites-moi, qui chante ça?
1: Mathieu.
0: Oui.

0: Vert, signé Marc Lavoine. C'est pas mal les chansons avec les yeux, n'empêche. Est-ce que vous en avez une préférée, vous, Serge, tiens, par exemple, une chanson qui parle des yeux préférée?
1: Pas vraiment, non, je sais pas, ça ne me vient pas à l'idée pour l'instant.
0: Non, et Mathieu?
2: Moi, c'est la première, Indochine.
0: Ah, c'est Indochine? Ah bon, alors ça tombait bien. Oui, je me disais, Mathieu l'a trouvé très très vite, donc oui, a priori, c'est un connaisseur. Moi, je vais pas vous mentir, il y en a une qui me plaît bien et je me dis que ce serait sympathique de l'écouter ensemble pour terminer cette petite séquence de jeu autour des yeux. C'est les yeux d'Émilie, signé Joe Dassin, ça vous dit?
2: Ah oui.
0: Ah oui, alors c'est parti, les yeux d'Émilie, Joe Dassin. Pour celles et ceux, soit qui aiment les chanteurs de charme, soit les Émilie, bravo pour votre bon goût, soit le rugby aussi. Je sais que c'est un de vos hymnes, les amis. Alors c'est parti, Joe Dassin. Et merci beaucoup à Mathieu et Serge d'être venus jouer avec
1: merci.
0: Nous.
1: Merci. Au revoir, merci.
2: Merci beaucoup.
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0: chanter chez vous. Franchement, ça me fait trop plaisir. Cette chanson, mais quelle décharge de joie. Le meilleur des années 70. Hein. On est en 77 quand Joe Dassin chante cette chanson Dans les yeux d'Émilie, écrite par Pierre Delanoë et Claude Lemel. En plus, alors que voulez-vous que je vous dise, là, on est vraiment sur du grand art. Qu'est-ce que ça fait du bien. Oh, allez, on continue.
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0: La bonne nouvelle, c'est que Camélia Jordana prépare activement son cinquième album. Le premier était sorti en 2010, juste après sa participation à La Nouvelle Star, qu'elle n'a pas gagnée. Mais bon, je vais vous dire, peu importe, elle a été remarquée, c'est bien le plus important. Ensuite, il y a eu en 2014 Dans la peau, puis Lost en 2018, et Facile, fragile, disque d'or en 2021. 5 ans donc qu'on attend un nouvel album de Camélia Jordana. Elle est venue dans Décibel nous dire que bien oui, il allait sortir. Enfin, en tout cas, elle travaillait dessus. Mais pour le moment, il n'était pas prêt. Elle a quand même déjà sorti 3 chansons qui nous donnent quand même une idée de ce à quoi ça va ressembler. La première est arrivée l'an dernier. Elle s'appelait Win Rak. Elle était chantée en français, en arabe, en espagnol et peut-être même un peu en anglais.

Le brio avec lequel elle passe d'une langue à l'autre, d'une diction à l'autre. Elle est vraiment brillante, Camélia Jordana. Après Winrak, cette année, elle a sorti Come Up.

de l'anglais à l'arabe, au derija très exactement, et au français. Voilà, elle fait ça, Camélia. Elle vient de sortir un troisième titre qui s'appelle On se quitte, qui est mon coup de cœur du jour. On se quitte, tiré donc de l'album à venir de Camélia Jordana. Le clip vient de sortir aussi. On sait qu'elle est devenue une femme de cinéma, hein, actrice récompensée au César, et également bientôt réalisatrice. Et on le sent, hein, qu'elle s'amuse à ça dans ses clips. On se quitte, comme son nom l'indique, le clip d'une rupture que je vous recommande d'aller visionner sur YouTube. Pour le moment, juste le son, vous allez voir, c'est encore une belle chanson. On se quitte, signée Camélia Jordana. Coup de cœur.

0: Le clip est disponible, la chanson est magnifique. On se quitte, Camélia Jordana.
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0: C'est un artiste qu'on a beaucoup écouté il y a 30 ans, qui fête aujourd'hui son anniversaire. Stommy Bugsy a 54 ans aujourd'hui. Stommy Bugsy, de son vrai nom Gilles Duarte, d'origine capverdienne. Stommy Bugsy, il est né le 21 mai 1972 à Paris, dans le 9e arrondissement. Alors, vous allez me dire, il ne les fait pas? Je sais, absolument. Est-ce que c'est parce qu'il est vegan? Est-ce que c'est parce qu'il va à la salle? Ou est-ce que c'est parce que le rap, ça conserve? Je n'en sais rien. Mais il se trouve que toujours beau comme le jour, il souffle aujourd'hui 54 bougies, notre monsieur Stommy. Je vous propose de remonter le temps, donc, à il y a environ 30 ans. On découvrait son album, Le Calibre qu'il te faut, et sa chanson, qu'on n'a pas fini de chanter encore aujourd'hui. Mon papa à moi est un gangster, Stommy Bugsy. Bon anniversaire.

0: Bugsy, et merci à vous d'avoir écouté l'émission Décibel. C'est terminé pour ce soir. Alors attention, nous on va rentrer chez nous et faire nos valises, car demain nous partons pour Marseille. Décibel sera en direct du stade Vélodrome. Et oui, demain ce sont les répétitions générales du grand concert Corso Mezzu Mezzu, la bande de Patrick Fiori, les artistes corses et les continentaux qui vont faire des duos. Ça sera incroyable. Demain soir, on vous révélera donc les coulisses de ce grand spectacle Corso Mezzu Mezzu. Rendez-vous ici même demain à 20h en direct. Et merci à l'équipe de l'émission, Iris, Arnaud, Elodie, Yanis et Franck.
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6: Bonjour la France, j'espère que tu vas bien. La France, les températures remontent, c'est bientôt l'été. Mon Dieu, comme nous sommes heureux. Comment ça va, Éric Bastien ?
7: Voilà l'été,
8: okay. Ça va, bonjour à tous.
6: Il y a les négresses vertes qui viennent d'appeler, porte-plainte.
8: Exactement.
6: Allez, alors, je vous rappelle que toute la semaine, les meilleurs candidats se qualifient pour vendredi pour la finale. Il y a des très jolis cadeaux à gagner. Le premier prix, il s'agit d'un séjour pour 4 personnes au parc Astérix. Et là, c'est le cap sur l'Égypte, dans la nouvelle zone. Alors, il y a les remous de la descente du Nil. Et vous allez prendre de la hauteur avec l'envol d'Ibis. Vous allez découvrir 7 automatiques. Il y a plus de 50 attractions et spectacles pour toute la famille. Vous jouez donc pour 2 jours, 4 personnes, une nuit à l'hôtel du parc en chambre familiale, les petits déjeuners, le dîner. Et puis surtout, pour aller là-bas, 100€ en carte carburant et le parking inclus. On est tellement content de vous offrir ça. Merci. Mais il y a un très joli cadeau pour le deuxième. C'est quoi ?
8: Il y a toujours ce cadeau, vous connaissez bien évidemment, cette machine Nespresso, ces 32 dosettes, ces saveurs égyptiennes que Joe Malangox a préparées avec amour. Joe Malangox y a consacré des nuits entières pour préparer cet élixir, cette potion magique. Et ce n'est pas sans un certain héroïsme, une certaine suffisance et un peu de prétention qu'après avoir conçu ce café, il a déclaré « Avec moi ». Merci, Joe Malango.
6: Magnifique. Allez, on accueille tout de suite Muriel et Patrice, nos derniers candidats à se qualifier pour demain. Je rappelle à nos auditeurs chéris que, évidemment, j'ai 2 candidats déjà qualifiés.
8: Ah, commencez pas.
6: Voilà, Eric n'en a qu'un. Que va-t-il advenir ? Basile, jungle, chérie.
8: Aujourd'hui, c'est moi qui gagne.
6: Bonjour Muriel, bonjour Patrice, comment ça va les amis ?
8: Salut, bonjour.
9: Eh bien, bonjour tout le monde.
8: Bonjour.
9: Tout le monde. Voilà, bonjour.
10: Bonjour.
9: Oh là là, il est chiffonné lui, allez, bonjour.
6: Eh oui, voilà Muriel, tu as raison. Alors, Muriel, tu habites à Nice, tu as 80 ans, le 20 mai, dis donc.
9: Hier.
6: Bon anniversaire
8: ben
6: Muriel,
8: oui.
6: Dis donc.
9: Ah ben oui.
6: T'as soufflé toutes les bougies ou pas ?
9: Oui, j'ai soufflé toutes les bougies. C'était un 8 et un 0, donc il y en avait que 2.
6: Magnifique.
9: C'est pas mal.
6: Magnifique.
9: Voilà, c'était très bien. C'était très bien.
8: Bel âge. Hein.
6: Alors, tu as 2 enfants, Laurent et Lucie, et tu as 3 petits-enfants. C'est ça ?
9: C'est ça.
6: Oh,
9: exactement.
6: Magnifique. Alors, dis donc, tu as un chien qui t'a adopté. Ça veut dire quoi, c'est un chien qui t'a adopté ?
9: Eh bien, c'était un chien que je côtoyais depuis longtemps dans le centre équestre où j'allais faire du cheval. Et puis, au fil des années, ce chien, il m'a aimé. Et puis un beau jour, il s'est mis le long de ma roue au moment de partir et il n'a pas voulu partir. Il avait 9 ans.
6: Oh.
9: Il en a 16. Et il en a 16. Et il va bien. et il est chez moi. Et son ancienne maman m'a dit, emmène-le. De toute façon, tu reviens vendredi. Ben, je dis, oui, bien sûr. Je suis revenue vendredi avec le chien. Il était content, mais il est revenu quand même avec moi. Et oh. depuis, il est là. Voilà, oh. une merveille.
2: Alors, il s'appelle Filou, il paraît.
9: Il s'appelle Filou, exactement.
2: Ah, c'est un Filou.
9: Son vrai nom.
2: Ah, c'est un Filou, bien sûr, évidemment.
9: Oui, mais il est tellement gentil. Oh. Et puis alors, il sait tout. Il est sourd comme un pot. il est un peu miro, mais j'ai appris des signes et je change ma voix. Je suis un peu, quand je suis en colère, c'est voilà, et bien ça se passe très bien. Non, mais je ne changerai pas pour tout l'heure du monde. Hein.
2: Ah, bah non, oui, on l'aime, Filou. Ouais. Alors, bon,
9: on
2: alors.
9: On l'aime.
2: Oui. Dis donc, tu me parles de cheval, tu as fait beaucoup de cheval, mais là, tu as arrêté un peu le cheval, c'est ça?
9: Non, mais depuis que ma petite fille a arrêté, je n'en ai plus fait parce que j'ai eu peur de me casser la gueule.
2: Ah bah tu m'étonnes. Eh oui. Eh, tu peux te balader, oui, tu peux te balader au pas.
9: Non, c'est pas rigolo. Non, mais de toute façon, il faut ce qu'il faut à un moment où il faut.
2: Oui, t'as raison, c'est vrai, je suis d'accord avec toi.
9: C'est comme les talons aiguilles. Oui. Il faut ce qu'il faut à un moment où il faut, voilà.
2: Tu mets plus de talons...
9: Tant qu'on peut, c'est bien, mais quand on est moins sûr, on laisse.
2: Tu mets plus de talons aiguilles.
9: Si.
2: T'en mets encore?
8: Oui, quand même.
9: Les moins hauts.
2: Oh là là, t'es mon héroïne. Je n'en mets jamais, moi.
9: Pourquoi les filles, elles mettent pas de temps l'aiguille?
2: Mais parce que...
9: J'ai une fille qui en met pas du tout. Et je comprends pas.
2: Bah parce que moi, quand j'en mets, tu sais, tu vois la vache dans Mickey qui s'appelle Clarabelle?
9: Eh bien,
2: si je mets des talons, on dirait la vache. On dirait Clarabelle.
9: Non, ça vient de tes chaussures. Ah. C'est parce que tes chaussures ne sont pas appropriées.
2: Bon, je vais réfléchir à ça. Bon, ma chérie, on va tout de suite marquer le premier point. Écoute bien, ça va parler de McDo.
9: Oh merde.
2: Alors, écoute bien. Oui. Au Canada francophone, donc le côté francophone du Canada, on dit que le Happy Meal de chez McDo s'appelle un menu bonne humeur. Est-ce que c'est vrai qu'au Canada francophone, il y a le menu bonne humeur à la place du Happy Meal? Vrai ou faux? Top chrono, 5 secondes.
9: Moi, je pense que c'est pas vrai. Parce que pourquoi le transformer? Tout le monde sait qu'un Happy Meal, c'est de la bonne humeur pour celui qui le vend.
2: Eh ben, t'as bien raison, Muriel. Un point, ça n'existe pas. Bravo. Premier point pour Mumu.
8: Ah là là, une des doyennes d'Otaquet, d'ailleurs. 4 fois 20 ans, Muriel. Quelle énergie incroyable. Ça fait vraiment plaisir.
2: Ah ben, c'est sûr qu'elle a plus d'énergie que toi. Ouais. Hein.
8: Dis donc, ok. Tu vas te calmer, toi. Patoche, les galoches, il est avec nous. Bonjour, mon Patrice.
10: Bonjour à tous les deux, bonjour à toute l'équipe.
8: Ah, c'est salut. Sympa, Patrice. Ici Lorraine, qui habite à Malzéville, c'est en Meurthe-et-Moselle. Comment on appelle les habitants de Malzéville? Malzévillois?
10: Très bien.
8: Et comment?
10: Oui, Malzévillois, c'est ça. Okay. Malzévillois.
8: Et les Villois, c'est bon, salut tout le monde. Qu'est-ce qu'il fait, Patrice, dans la vie?
10: Ben, je suis retraité, jeune retraité, depuis le 1er avril.
8: Voilà.
11: Oh, tu n'as plus le temps.
8: Bah oui. Ah dis donc, c'est frais cette retraite 1er avril, il y a un mois et demi. Alors tu faisais quoi? C'était quoi ton métier juste avant?
10: Alors moi j'étais directeur de secteur dans l'hôtellerie, restauration pour un groupe français, groupe important français, voilà.
8: Et avant t'as été restaurateur, mais longtemps t'as été restaurateur?
10: Oui, j'ai été restaurateur à mon propre compte, oui, jusqu'en 2012, et après 2012, les événements ont fait que j'ai dû fermer, vendre, et puis après j'étais dans une entreprise en tant que salarié.
8: Bon, voilà. Comment tu vis la retraite depuis un mois et demi, bientôt deux mois, là? Tu le sens bien? T'es content? T'as du temps? Tu dors le matin?
10: Ah oui, très bien, oui. Non, mais c'est vrai que la vie, elle change. Comme j'étais toujours en déplacement, bah, je revois un petit peu les Malzévillois, la famille, les amis.
8: Ah oui.
10: Ouais, on a du temps pour soi.
8: Bah, puis tu profites de tes petits-enfants, parce que t'es grand-père, Patrice, il me semble.
10: Oui, j'ai deux enfants et donc deux petits-enfants aussi, ouais.
8: Isaac, qui a 5 ans, et Farel, qui a 3 ans, c'est bien ça?
10: Tout à fait, des petites têtes blondes aux yeux bleus.
8: Trop mignon. Et on salue tes enfants, Alexandre et Ophélie. Voilà, mon petit Patou, on va jouer ensemble sur ici. Je suis heureux de t'accueillir et on va tout faire pour aller être mon candidat aujourd'hui. J'en ai besoin d'un quand même, mon Patrice. Je compte sur toi, parce que là.
10: On va faire le maximum.
8: Allez, mon Patrice, elle a l'air très en forme, Muriel. Je me
2: mets. Muriel est très forte.
8: Oh là là, Muriel est très forte.
10: J'ai déjà la pression avec le point qu'elle a marqué.
2: Oh, t'inquiète. Et voilà.
8: Ça va aller. Allez, on retombe en enfance. On vient de parler de tes petits enfants.
10: Ouais.
8: Petite boîte à musique sympathique. Écoute bien cette histoire. Dans le Var, département 83, Saint-Tropez, un doudou a été retrouvé 11 ans après avoir été perdu. Est-ce que cette histoire est vraie ou fausse? Top chrono, 5 secondes.
10: Je vais dire vrai, c'est tellement sympathique.
8: Bah, c'est sympa et c'est mignon, et t'as raison, c'est vrai. On est en avril dernier, Baptiste, il a 14 ans, il a retrouvé à Tourtour son doudou perdu 11 ans plus tôt pendant des vacances. C'est un habitant du village qu'il avait récupéré il y a 10 ans, qu'il a toujours laissé dans sa maison accroché. Comme quoi, enfin voilà, l'espoir fait vivre, c'est de la folie 11 ans plus tard. Bonne réponse, Patrice, bravo.
6: Un point Mumu, un point Patoche, et là tout de suite, vous écoutez ici, et moi je vous emmène faire une virée à deux.
8: Bien sûr.
6: Et ouais, on va aller avec Lily Cube, voyage en Italie, vous écoutez ici, on vous

0: C'est Valérie Damido.
1: Oh yeah, on ira en Italie.
0: On est tous au taquet.
1: Yeah.
0: Taquet, taquet. C'est tous les midis.
1: Yeah. Midi.
0: Et c'est sûr.
1: Ici. Ici.
0: Ici. Oh là là, c'était notre premier duo. Ce sera le tube de l'été, mesdames, messieurs. Madame Mido Bastien. Sur les plages.
1: On va faire la reprise de Lily Cube. Allez, jingle.
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0: Allez, cube de rosé, donc.
1: Allez, Muriel, ici Azur, Patrice, ici Lorraine, ont un point chacun. Muriel, dis donc, mais t'es ma meilleure amie, toi. D'abord, tu fais du cheval et t'adores les chevaux. T'adores les chiens, mais t'adores bricoler. Il paraît que t'adores bricoler.
3: Oui, j'aime bien bricoler. Je maroufle.
1: Ah, tu maroufles. Oh, tu maroufles. Oh,
3: mais moi, je maroufle pas toujours. Et moi, je maroufle avec n'importe quoi.
1: Eh oui, de toute façon, maroufler, c'est maroufler. Tu sais, on fait bien comme on veut.
3: Exactement.
0: Excusez-moi de vous interrompre. Déco, c'est le générique de Déco.
1: Oui, c'est le générique de Déco.
0: Muriel, tu sais que je crois, Valérie, que Muriel, Déco revient sur M6, il me semble.
1: Tout à fait.
0: Je ne veux pas vous interrompre pour rien.
3: Ça, c'est pas mal.
1: Tu pourras me regarder maroufler. Alors.
3: Oui, on va te piquer des idées.
1: Mais évidemment que tu vas me piquer des idées. C'est fait pour ça. Tu adores aussi ton petit. T'as inventé un jardin dans ta copropriété pendant le Covid.
3: Ah, ouais. Et alors,
1: qu'est-ce que y en a qui font
3: d'autres choses. Eh bien, j'ai tapé dans la butte, j'ai aplati, j'ai fait une petite rocaille, j'ai planté des plantouilles, et puis voilà, et puis c'est très bien. J'ai récupéré à la poubelle une table en fer forgé que j'ai réadaptée, poncée, nettoyée, peindue, et tatati. Et puis c'est très bien. Bon, il y a des gains qui viennent, mais je m'en fous.
1: Il y a des gains, mais on s'en fout des gains, c'est toi l'essentiel.
3: Mais on s'en fout, ça m'est bien égal. C'est tellement agréable.
1: Oui.
3: Par mon café, au soleil, il y a des petits oiseaux qui viennent. C'est très bien, c'est très bien. Il faut faire quelque chose.
1: Évidemment.
3: Arrêter à attendre que ça se passe.
1: Je suis bien d'accord avec toi, Mumu. Alors, voilà. Tu vas marquer tout de suite le deuxième point, parce que moi, je te veux demain avec moi en finale. Je veux que tu gagnes. Alors, écoute bien. On va faire le générique de Batman.
3: Alors,
1: on va parler de chauves-souris, ma chérie. Moi, j'adore les petites chauves-souris, c'est trop mignon. Alors, il paraît que les chauves-souris, elles tournent toujours à gauche quand elles sortent d'une grotte. Est-ce que c'est vrai ou faux qu'elles tournent toujours à gauche quand elles sortent de la grotte, les petites chauves-souris?
3: C'est bien possible, c'est bien possible. Oui, oui, oui.
1: Tu dis oui, oui, oui?
3: Oui, oui, oui, je pense bien que c'est ça.
1: Et non, en fait, elles ne tournent pas toujours à gauche. Ça dépend, en fait, on ne sait pas trop. Ils essayent d'étudier, mais parfois il y en a qui sortent à gauche, parfois pas de points, je suis bien triste.
0: Ah là là, Patrice qui a déjà un point qui est en Meurthe-et-Moselle, Patrice qui est à la retraite depuis bientôt 2 mois, il se régale notre Patrice, à Malzéville, il était directeur de secteur dans l'hôtellerie. Mais alors petit, tu avais un autre rêve, tu ne voulais pas être dans la restauration, tu voulais faire quoi, petit Patrice?
4: Moi, j'aurais voulu être pilote de ligne dans l'armée.
1: Ah ouais, Top Gun.
4: Top Gun.
0: Attends, pilote de ligne ou pilote de chasse?
4: Pilote de chasse, pardon, dans l'armée, pilote de chasse. Oui.
1: Bah donc Top Gun.
0: Top Gun, avec tes petites lunettes.
4: Oui, tout à fait.
0: T'as quand même été, jusqu'à prendre des cours de pilotage.
4: Oui, j'ai commencé le brevet de pilotage.
0: Ouais.
4: Et la théorie, ça allait, c'était un peu difficile, mais bon, je m'accrochais.
0: Ouais.
4: Par contre, quand on a commencé à la pratique, ça n'allait pas du tout. Pas du tout. Je transpirais des mains, même avec l'instructeur à côté. Hein.
0: Ouais.
4: Donc, j'ai très vite arrêté. Malheureusement, je n'ai pas été jusqu'au bout parce que c'était pas pour moi, tout simplement.
0: Ah, tu t'es rendu compte que tu avais peur en avion, donc ça fout mal,
4: voilà,
0: quoi, du coup.
4: Ça, ouais. Bon. Alors que j'ai pas peur dans les gros,
0: je comprends.
4: Les avions de ligne, le petit Cessna, ça bougeait un peu partout. Atterrissage, décollage, j'étais vraiment pas du tout.
0: Et tu connais un peu Piper, Cessna, Robin, des R400, tout ce genre de voilà. De,
4: ouais, voilà. C'était une passion pour moi, mais
0: je vois ça, j'entends.
4: Malheureusement, c'était pas. Elle a pas voulu de moi, cette passion. Ouais.
0: Alors, t'es fan de padel, par contre?
4: Oui, j'ai commencé le padel il y a un peu plus de 2 ans. Voilà.
0: Ouais.
4: J'ai été fan de tennis et petit à petit, quand j'ai commencé le padel, j'ai arrêté le tennis et je fais quasiment plus que du padel. Et c'est vraiment quelque chose qui c'est une convivialité, c'est avant, c'est après, et puis c'est pendant, mais on est sur du cardio, mais cardio sympa, quoi.
0: Du baby foot au beau jour, tu t'es même préparé un terrain de pétanque pour ta retraite. Quelle bonne idée.
4: Oui.
0: Génial, ça.
4: C'est vrai, c'est vrai. Il est terminé, on l'a pas encore inauguré, on attend les beaux jours avec les amis et on va l'inaugurer va très arriver. Bientôt là, parce que ça arrive.
0: Ah ouais, c'est super, semaine, terrain de pétanque là, l'été, les beaux jours qui arrivent en plus dans les prochains jours. Ouais. Bah plein de bonnes choses grâce à ton terrain de pétanque, je pense que tu vas te marrer. Voici ta question, elle vaut un point. On écoute un extrait de Pascal Obispo. Parle de drapeau et justement le drapeau de la Roumanie et du Tchad, c'est la question, le drapeau de la Roumanie et du Tchad sont identiques, vrai ou faux? Top chrono, Patrice, 5 secondes.
4: C'est vrai, c'est vrai.
0: Tu les vois, tu vois la couleur, tu vois tout là?
4: Ouais, jaune, bleu et rouge,
0: oui, trois bandes verticales, bleu, jaune et rouge. Les drapeaux de la Roumanie et du Tchad sont quasiment identiques. Il y a une seule différence qui est une nuance de bleu qui est un tout petit peu plus foncé pour le Tchad. Eh, hey, bravo Patrice, t'es connaisseur.
1: Allez, Patrice 2, Muriel 1, Mumu, tu vas te reprendre parce que là, tout de suite, je vais te mettre une chanson qu'on adore tous. La lumière revient déjà. Hey, la dernière séance. Eddie Mitchell, vous écoutez ici, on vous aime. La lumière.

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1: Demain c'est la finale.
0: C'est encore moi qui va gagner.
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3: Oui, on termine toutes les chansons aujourd'hui. On
4: oui, aujourd'hui
3: ça.
4: On a décidé voilà. De faire ça. Alors, Muriel a un point, Patrice a deux points. On va faire un quiz musical. Mais d'abord, on va raconter cette petite histoire incroyable. Il paraît qu'on a fait de la figuration dans le film Ocean 12 avec ta fille.
5: Oui, et puis on s'est jamais vu.
4: Comment ça, on s'est jamais vu?
5: Ben non, on s'est jamais vu. Parce qu'on était dans la dernière prise. Et puis ils l'ont coupé.
4: Ah ben voilà.
5: Alors, en plus, on a été voir le film. On a été voir le film parce qu'on voulait se voir.
4: Bah oui.
5: Et on attendait. Et quand on a vu que où on avait tourné sur le port de Nice, ça arrivait, on était très attentive. Et puis, on s'est jamais vu passer.
4: Oh my God.
5: Ah ouais, c'était terrible.
4: Est-ce que t'as au moins vu Brad Pitt et George Clooney?
5: Non, même pas.
4: Oh.
5: Parce que nous, on était vraiment sur la dernière vue du film.
4: Oh là voilà. Là.
5: Ils se sont servis de nous

0: pizza.
1: Alors, c'est qui l'intrus?
2: C'est Syracuse qui est l'intrus.
1: Eh oui, alors, comment il... c'est qui le chanteur?
2: C'est vous le dites? Non?
1: Oh mon Dieu.
2: Ah, mais non, il y en avait un autre plus vieux encore qui chantait ça.
1: Eh oui.
2: Ah,
1: oui. Alors.
2: Ah merde.
1: Ouais. Alors, tu m'as dit Syracuse. Moi, j'ai envie de te donner un point.
3: Alors.
1: Bah quoi? Elle a dit Syracuse et c'est vrai que vous... Et c'est vrai que vous le dites, il l'a chanté.
3: Oui,
1: elle a dit Syracuse.
3: On l'entend dans l'extrait, elle dit Syracuse. Donc,
1: bon, d'accord. Okay.
3: Elle est forte dans tout ça. Hein.
1: Bon, d'accord. Bon,
3: c'est vous qui décidez.
1: Bon, j'ai envie d'en donner un sur les deux, quoi.
3: Ouais.
1: C'est Henri Salvador. Syracuse. Et voilà. Bon, écoute, je ne te donne pas de points parce que il m'a fait les gros yeux, Éric Bastien. Et bon. Oh, je suis désolée. Bon, allez.
3: Patrice, tu as vu, j'œuvre pour toi. Je fais ce que je peux. Hein.
4: C'est gentil, merci.
3: Bah, bien sûr, c'est normal. On va aux Antilles. Allez, juste avant de jouer, pareil que t'adores cuisiner, notamment le curry, le lait de coco et tout ça et tout ça.
4: Oui, c'est vrai. C'est une passion qui m'est arrivée là tout récemment. Je me suis mis à la cuisine, j'ai un peu de temps.
3: Ouais.
4: Et bon, je suis des sites de recettes, bien entendu. Et j'improvise pas, mais j'aime bien les résultats et je fais goûter à la famille, aux amis. Ça plaît des fois, ça plaît souvent, mais bon, quelquefois, c'est loupé.
3: Lait de coco, bah oui, ça arrive. Lait de coco, vanille, tu t'es essayé au Saint-Honoré, mais tout est resté tout plein, du coup. Mais c'est bien.
4: Le Saint-Honoré, c'était une catastrophe.
3: Ouais, mais c'est pas grave.
4: Il a jamais monté, il est sorti, il était tout plat. J'ai pris des photos, tout le monde s'est moqué de moi.
3: Oh, mais c'est pas grave, t'as raison d'essayer, de toute façon. Allez, Patrice, avec le sourire, c'est parti pour ton mix. Il y a trois artistes. Enfin, il y en a deux qui sont les mêmes. Il y en a un qui est un intrus, ça tu l'as compris. Il faut l'identifier, son nom, son prénom. On écoute.

0: Et on envoie le chrono, Patrice. Qui est l'intrus qui n'a rien à faire là.
1: Alors, et maintenant, que vais-je faire? Nougaro. Claude Nougaro.
0: Eh oui, bien sûr. Et maintenant, Claude Nougaro, évidemment.
2: Et...
0: Mais tellement pas, c'est Gilbert Bécaud. Et maintenant, mon Patrice, maintenant... qu'est-ce que tu me fais là? Et maintenant,
2: que vais-je faire? Eh bien, je vais faire que c'est un mumu de patoche.

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2: Alors, je vous rappelle que c'est le dernier jour pour se sélectionner pour la finale de demain. Muriel a un point, Patrice a deux points. Le cadeau pour le gagnant demain, c'est un séjour pour quatre personnes au parc Astérix. Cap sur l'Égypte, vous allez faire la descente du Nil, vous allez prendre de la hauteur avec l'envol d'Ibis, vous allez découvrir cet Automatix. Vous aurez l'hôtel, la suite, les petits-déj, le dîner, 100 euros de carburant et le parking inclus pour y aller. Et si vous ne gagnez pas ça, vous gagnez la magnifique machine expresso EO fabriquée par Malongo avec 32 dosettes et 6 verres en verre. On reprend tout de suite la compétition. Alors, Muriel, elle n'a pas croisé Georges Clooney, Brad Pitt. En revanche, dis donc, il paraît qu'on a croisé Brigitte Bardot.
3: Ah oui, mais ça, c'était quand j'étais toute petite.
2: Alors, raconte, il paraît qu'elle tournait et Dieu créa la femme.
3: C'était son premier film dans la vieille ville. C'était donc un jeudi, parce qu'à l'époque, on n'avait pas école le jeudi. J'étais avec trois copines, on allait voir, bien sûr, j'avais 10 ans. Et au moment de sa pause, elle nous a payé une glace au nouveau glacier.
2: Bah, elle est
3: super. On s'en rappelle toujours. Et cette chose, ça m'a permis de retrouver, peut-être 50 ans après, une copine qui avait mangé la glace avec moi.
2: Et voilà. Bah oui, parce que tu as raconté l'anecdote sur ici, ouais. Et les copines ouais. T'ont appelé.
3: Eh bien, exactement. C'est formidable quand même de se retrouver 60 ans après. On ne se reconnaît pas, mais ça ne fait rien.
4: Grâce à la radio ?
2: Ben oui, elle a raconté l'anecdote sur la radio et, elles se sont retrouvées. Ça, c'est bien
3: j'ai
2: sympa.
3: J'ai trouvé une copine. Oui, c'est super sympa.
2: Ah, voilà, tu vois.
3: On devrait faire ça plus souvent.
2: Je suis d'accord avec toi.
4: Avis de recherche.
3: Oui.
2: Quand elle avait 60 ans, c'est-à-dire un âge exceptionnel, il paraît que tu t'es inscrite à Koh-Lanta. Mais finalement, lors de la sélection, tu devais partir au Kenya avec ta fille.
3: Mais oui. Ça a été la fatalité. Hein. Bon, j'ai rien fait du tout. Juste ils m'ont téléphoné en me disant est-ce que vous êtes toujours d'accord. Je lui ai dit oui, mais là je pars. À midi, non, là c'est tout de suite. Et donc c'était mort. C'était mort. J'ai pas de bol, mais c'est pas grave. Peut-être que j'aurais mangé quelque chose de pas bien et ça m'aurait.
2: Oh non, et puis c'est dur à Koh-Lanta. Bon, ma chérie, là.
3: Oui, mais il était pas dur comme ça. Et puis il était beaucoup mieux.
2: C'est vrai.
3: Plus sympa.
2: C'est vrai. Voilà, je suis d'accord avec toi.
3: Là, ils sont hard.
2: Alors, ma chérie, c'est la question à 3 points. Je te pose la question, je te fais des réponses, je te propose des réponses. Et à mon top chrono, tu auras 10 secondes pour me donner ta réponse. Alors, tiens, on va pas. Mais non, tu vas gagner. Allez, on va parler du jeu vidéo Pac-Man.
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2: Alors, Pac-Man, figure-toi que cette semaine, Pac-Man célèbre son 45e anniversaire. Alors, est-ce que tu sais quel est l'aliment qui a inspiré la forme de Pac-Man ? Alors, un citron coupé, une pizza à laquelle il manque une part, un donut croqué ou les joues de Éric Bastien. Oui. Alors, qu'est-ce qui a inspiré la forme de Pac-Man ?
3: Moi, comme je suis près de l'Italie, je pense que c'est une pizza, donc il manque une part.
2: Une pizza à laquelle il manque une part ?
3: Ouais, ça me plaît, ça.
2: Eh bien, figure-toi, ma petite Mumu, que c'est une bonne réponse.
4: Ah.
2: Et oui, c'est totalement une pizza à qui il manque une part. C'est magnifique, tu as 3 points, ça fait 4.
4: Oui, ça fait 4. Patrice est avec nous. Pour ceux qui nous rejoignent, Patrice, on fait connaissance avec lui depuis midi, avec ici Lorraine. Il habite à Malzéville, il est marié et il a deux petits-enfants. Patrice, est-ce que t'es chaud? Est-ce que ça va? Est-ce que t'es en forme, Patrice?
6: Je suis au taquet.
4: Patrice?
7: Et maintenant,
4: qui chante ça?
7: Que vais-je
6: déco,
7: faire
6: déco, voilà. Déco.
4: Vous pouvez pas me dire ça il y a 5 minutes.
6: Je suis nul.
4: Il nous a dit Nougaro quand même, le gars. Patrice,
2: tu vois ça?
6: N'importe quoi.
4: Moi, tu m'inquiètes, Patrice, pour la suite.
2: Éric, tu vois ça, c'est du mauvais coaching. C'est de l'humiliation de candidat. Et c'est ces petits détails de malveillance qui font que le candidat est déstabilisé.
4: Non, c'est pour qu'il se souvienne bien de Béco.
2: Ouais, enfin, comme ça.
6: Béco.
2: Ne te déstabilise pas, Patoche. Tu sais, il y a plein de trucs qu'il ne connaît pas.
4: Non, mais moi, je leur donne des devoirs. Il y a 100 lignes à copier sur Béco. Il y a un service après-vente quand même. Patrice, qui aime les sensations fortes, qui aime bien les manèges. Alors, c'est ta fille qui t'entraîne dans les manèges. Et je crois d'ailleurs que c'est pour elle que tu joues pour l'emmener au parc Astérix.
6: Tout à fait, c'est vrai. C'est vraiment quand on a entendu ça, elle m'a dit vas-y, papa. Voilà. Donc, oui, c'est à 90%, c'est ma fille, Ophélie.
4: Bon, bah, je te souhaite de gagner ce beau séjour pour elle. Pareil que tu as déjà sauté à l'élastique. Donc, voilà, côté sensation, t'es pas mal, hein.
6: Oui, j'aime bien. Ouais. Bon, je ne sais pas si je referai, mais 60 mètres, sur un parking près de Saint-Tropez. J'avais beaucoup hésité, et puis je me suis lancé parce que bon, on était une bande de potes, il fallait pas que je faille.
4: Est-ce que tu avais regardé la météo le matin ?
6: Non, pourquoi ?
4: Pourquoi je te demande ça ? Parce que c'est ton rituel, il paraît que tous les matins.
6: Ah oui.
4: Tous les matins, tu regardes la météo.
2: Aïe, aïe, aïe, que frio.
4: Ah oui, bah oui. Bah,
6: ce matin-là aussi, oui.
4: Bah oui, Non, mais t'organises vraiment ta journée suivant le temps. Alors, il y a nombreux à le faire, mais ça détermine beaucoup de choses. Le tennis, le paddle pour toi. La météo, c'est quelque chose.
6: Ah, c'est ça, ouais, les activités indoor et puis celles qu'on fait à l'extérieur. Ouais, non, c'est vrai, c'est important.
4: Je suis d'accord. Quel temps il fait en Amérique du Sud, tu crois?
6: En ce moment, il fait pas très chaud.
4: Alors, c'est pas le moment d'y aller. Pourtant, c'est ton rêve.
6: Oui, c'est vrai. C'est un continent que je n'ai pas visité. Je suis allé un peu sur tous les continents, quasiment, hein, sauf l'Australie et l'Amérique du Sud. Ouais.
4: Il a une phobie, notre Patrice. Ouais, je vous le fais court. Le nombril.
2: Qu'est-ce que ça ?
4: On peut pas s'approcher du nombril de Patrice.
2: Pourquoi ?
6: Non, parce que c'est une phobie depuis toujours. Parce que je pense que ça vient de ma petite enfance. On m'a expliqué que le nombril, c'était au moment où l'enfant avait coupé le cordon et oui. On faisait un petit nœud. Et ce petit nœud, ben moi, dans ma tête, c'est peut-être rentré comme quelque chose de fragile. Comme un nœud, ça peut se défaire. Donc j'ai dit, on touche pas mon nombril, je touche pas le nombril des autres d'ailleurs. Et c'est devenu une phobie. Même sous la douche, il faut que je fasse très attention quand même.
2: Ah ouais ? Ah ben dis-donc. Ah oui.
4: Sinon, Patrice, ça va ?
6: Oui, ça va bien.
2: T'as arrêté malheureux. Moi, je me suis fait opérer de la vésicule biliaire. Ils te font un trou dans le nombril pour passer le truc. Ouais. Et après, il y a de la colle. Et il faut nettoyer le nombril tous les jours. Trois fois par jour.
6: J'aurais été très malheureux.
2: Fais attention à ta vésicule.
4: Patrice, voici la question. Écoute bien cet extrait. Qui chante ? Qui chante ?
6: Béco.
4: Voilà, bien. Bon.
6: Gagné.
4: Ouais, c'est déjà. Au moins, t'auras retenu un truc. Voici donc ta question. Ça ne concerne pas du tout Béco, mais Vanessa Paradis.
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4: 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Aujourd'hui, 21 mai, Vanessa Paradis est en concert au Zénith de Paris. Et Vanessa Paradis, elle est identifiée par ses jolies dents du bonheur, hein, les dents un petit peu écartées. C'est un petit espace visible, tu le sais, entre les dents du haut. Comment s'appelle ce phénomène d'avoir les dents du bonheur ? Ça porte un nom. Est-ce que c'est un prognathisme ? Prognathisme. Est-ce que c'est une malocclusion ? Est-ce que c'est un diastème ? Est-ce que c'est une damidodite aiguë ? Top chrono, 10 secondes. Prognathisme, malocclusion, diastème, damidodite aiguë.
6: Je dirais diastème, allez.
4: Qu'est-ce que tu me fais plaisir ! Longtemps considéré comme un défaut, c'est un petit détail physique qui est aujourd'hui totalement associé au charme et à la personnalité. C'est le cas d'ailleurs d'Yannick Noah aussi. C'est bien un diastème, bravo !
2: Allez, 4 pour Mumu, 5 pour Pat, et là tout de suite, you keep me hanging on. Ah là là, mon idole, 1986, Kim Wilde les amis.
4: Ah oui.
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0: première de 1986, You Keep Me Hanging On, et c'est signé Kim Wilde sur notre radio ici.
1: Eh oui, nos nuits sont Kim Wilde, jingle.
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1: Muriel à 4, Patrice à 5. Alors Muriel, elle adore voyager. Oui. Elle adore aller l'Italie, le Maroc, la Tunisie, les États-Unis, le Canada, le Kenya et la Jamaïque.
3: C'était pas mal.
1: Ça t'a plu la Jamaïque ? Paraît qu'on est, on aime bien les spécialités locales.
3: Oui.
1: Ah,
3: oui.
1: Ah, oui.
3: On était dans le car.
1: Eh oui, voilà.
3: Eh oui. Le mec qui passe comme ici avec des chouchous, avec des spice cakes.
1: Eh voilà. Eh ben comme ça, on est détendu. Alors
3: ouais, voilà.
1: Il paraît que tu aurais, si t'étais un animal, tu aimerais être un dog allemand.
3: Oui, parce que c'est pas tout. C'est gentil, mais un dog allemand mal, hein.
1: Oui, bah oui.
3: Voilà.
1: Est-ce que tu l'as vu, Kate Basset, pour un dog?
3: Non, justement, je l'ai pas vu, mais j'ai eu deux dogs allemands.
1: Ah, oh, c'est trop mignon.
3: Et c'est vraiment extraordinaire. Oui, voilà, j'aimerais.
1: C'est très gentil, les dogs allemands.
3: Oui, j'aimerais bien.
1: Et alors, si tu devais déjeuner avec une célébrité, tu voudrais déjeuner avec notre Johnny National?
3: Eh oui, bien sûr.
1: Eh oui.
3: Qui ne voudrait pas? Ne voudrait pas.
1: Moi, j'adore Johnny, c'est mon idole. Hein.
3: Bien sûr.
1: Eh oui. Moi aussi. Tellement gentil. Tellement gentil. Bon, écoute, tu es nulle en diplomatie, tu es rancunière, mais tu reviens jamais en arrière pour les choses importantes.
3: Ouais.
1: Hein. T'es rancunière.
3: Oui, c'est vrai.
1: Et à 80 balais, tu sais encore toucher tes pieds avec tes mains à plat. Voilà.
3: Bon. Tout à fait. Ça fait rire mon petit-fils.
1: Ça fait rire.
3: Ça fait rire mon petit-fils qui lui n'y arrive pas.
1: Et voilà, bah, je te rassure. Éric Bastien non plus.
0: Ouais, bah, c'est sûr.
3: Ou c'est chacun sa vie.
1: Et voilà.
3: Lui, je crois qu'il touche son nez avec sa langue, non? Un truc dans ce goût-là?
1: Non, même pas. Non, il a, il sait pas faire tout ça.
0: Il sait pas faire tout ça,
1: Il a pas de talent inutile.
0: Non.
1: Imiter les canards. Alors.
0: Oh, il fait peur, on en parle?
1: Tu as 4. Là, je te propose de marquer 5 points. Écoute bien. Tiens, je te mets Jeanne Masse.
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1: A écrit le livre Le Rouge et le Noir.
0: Qui
1: a
3: écrit
1: Stendhal. Eh ben, écoute, est-ce que c'est une bonne réponse? On va le savoir tout de suite. En Rouge et Noir, j'oublierai le temps d'avant, qui est jamais trop grand. Et oui, bien sûr que c'est une bonne réponse. Publié en 1830, L'ascension sociale de Julien Sorel, un grand classique de la littérature. Bien sûr, tu as 9 points.
0: Oui, 9 points, oui.
1: Bah oui, elle vient de marquer 5 et 4.
0: Oui, donc j'étais en train de me dire que si Patrice marque les 5 points qui arrivent, on serait à 10 points, on resterait en tête.
1: Oui, enfin bon, il y a le bingo. Hein,
0: oui, il y a le bingo, il y a plein de choses. Mon Patrice qui est avec nous, là, depuis la Meurthe-et-Moselle, qui a envie de jouer pour sa fille, Ophélie, qui adore les sensations fortes, et notamment, bah oui, le parc Astérix. Si on parlait des déjeuners, toi, t'aimerais déjeuner avec un footballeur, il me semble.
5: Oui, alors qu'est-ce que j'avais noté? Ouais, parce que je suis très
0: fan. T'es fan de qui? T'es fan de Cristiano, toi? De Ronaldo?
5: Cristiano Ronaldo. Ah oui, c'est mon idole. Oui,
0: tout à
5: fait. Faudrait un traducteur, mais autrement, oui, ça me plairait bien, ouais.
0: Je pense qu'il est plus compliqué. Tu dis que c'est beau de le voir jouer, que c'est quelqu'un de généreux.
5: Ah ouais, c'est un très beau joueur, puis avec les performances extraordinaires
0: en
5: plus.
0: Évidemment.
5: Ouais.
0: Alors, on a dit que tu étais à la retraite depuis le 1er avril, tu étais directeur de secteur dans l'hôtellerie, tu as travaillé dans la restauration, et c'est justement là que tu as rencontré ta femme, Delphine, dans un restaurant. C'était sympa, hein?
5: Oui, c'était sympa. Ouais. Elle venait régulièrement. J'étais propriétaire et puis ça s'est fait parce qu'elle venait régulièrement avec une amie tous les samedis soirs et puis un soir, ben voilà, ça.
0: Ah, c'est elle qui a fait le premier pas, hein, quand même. Hein.
5: Oui, tout à fait. Non, on peut dire. Oui. C'était avec un 600. J'avais 90%. Elle avait fait 90% du chemin. J'ai fait 10% qui restaient.
0: Oui, mais de toute façon, elle a toujours voulu aller vite, Delphine, parce que j'ai cru comprendre qu'après votre rencontre en 94, en moins d'un an, elle voulait officialiser la relation. Elle voulait, le petit mariage, quoi.
5: Oui, elle a acheté sa robe de mariée.
0: Ouais. Et alors, vous êtes mariés ou pas?
5: Non, on s'est mariés il y a 2 ans.
0: Alors,
5: en 2023.
0: Attends.
5: 3 ans, pardon.
0: Vous rencontrez en 94. Elle achète la robe de mariée, donc en 95, et vous mariez 30 ans après.
5: C'est ça. C'est le temps de la réflexion. Hein.
0: Bien sûr, c'est une belle réflexion. Et ce qui est génial, je crois qu'elle rentre dans sa robe de l'époque. il y a 30 ans.
5: Ouais, tout à fait. Ouais, ouais, c'est vrai. Elle a pas bougé, hein, ouais.
0: Bon, ça,
5: c'est un peu familial, sa maman aussi. Elle est rentrée dans sa robe de mariée, oui, 30 ans après. C'est vrai. Ouais, tout à fait.
0: Bon, écoute, belle histoire. Je sais que tu es fou amoureux de ta femme après autant d'années. Donc, vraiment, c'est très sympa.
4: Qu'est-ce qui m'arrive aujourd'hui? Je suis amoureux de ma femme. C'est bizarre, c'est vraiment pas normal. Allez.
0: Patrice, qu'est-ce qu'on fait maintenant?
1: On marque 5 points ou pas?
0: Patrice, qu'est-ce qu'on fait maintenant? Qu'est-ce qu'on fait maintenant?
4: Que vais-je faire?
0: On va jouer.
1: Ah là là, mon Dieu.
0: Qui chante, Patrice, au fait?
5: Un petit déco, oui. Monsieur Gilbert.
0: Oui, c'est bien. Alors, petit extrait de notre ami Obélix.
6: Oui, Astérix, tu crois que nous aurons du sanglier?
0: Ah, avec la voix de Pierre Tornade, magnifique. Comment s'appelle le bébé sanglier? Question cash, comment s'appelle le bébé sanglier? 10 secondes, top chrono.
5: Marcassin.
0: Marc Assin. Mmh. Son prénom c'est Marc et Assin son nom de famille. Marc Assin. Le bébé sanglier, c'est un Marc Assin, oui, c'est une bonne réponse. Bravo, 5 points. Ça te fait 10.
1: Allez, ça fait quand même 9 pour notre Muriel, 10 pour Patrice. Il restera le bingo pour vous départager. Mais avant, on va écouter dans la musique. On va écouter Pascal Obispo et Francis Cabrel. Et on est bien d'accord avec eux, il faudrait que pleuve l'amour. 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

0: 100% nouveauté, Pascal Obispo, Francis Cabrel. Il faudrait que pleuve l'amour. On a aimé ce petit crachin sur ici.
1: On adore l'amour, nous.
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1: Nous sommes au taquet avec Muriel oui. et Patrice.
0: Exactement.
1: Muriel à 9, Patrice à 10, il y a le bingo. Avant de tenter de gagner le bingo, ma petite Mumu, je raconte cette anecdote qui me fait beaucoup rire. Il paraît que quand ton fils avait 4 ans, c'était l'époque de Dallas.
3: Oh, oui.
1: Voilà.
3: Oh,
0: génial.
1: On adorait Dallas.
0: Ah, on adorait le chapeau.
1: L'univers impitoyable, ouais. tout ça, sous Hélène, ouais. l'alcoolique.
0: Bobby. Ouais.
1: Voilà, Bobier, oui. Et il paraît que ton fils t'a demandé une petite sœur. Petite, oui. grosse, blonde et bouclée, comme Lucie oui. Ewing.
3: Et, oui, c'est ça.
1: Et du coup, quand elle est arrivée, elle était comment?
3: Ben, elle était pas grosse, toute petite, complètement ronde. Elle avait pas de cheveux, par contre. Mais elle avait les yeux bleus, comme Ewing. Et on l'a appelée Lucie.
1: Et voilà comment le destin décide du prénom
3: drôle,
1: que tu vas porter.
3: Ouais, voilà, exactement. Et Lucie avec un Y, hein, comme la Lucie de Dallas.
1: Eh ben, évidemment.
3: Évidemment.
1: Évidemment.
0: Vous avez une bonne idée, comment dire, de bonnes idées, mais pas de pétrole. Pétrole, Dallas, tout ça.
3: Oh là là.
0: Le pétrole, Dallas, non, vous l'avez pas?
1: Je l'ai, j'ai la ref, mais d'abord okay, t'étais bon. Pas né quand il y avait cette pub, et voilà.
0: J'adore alors, la ref, c'est votre podcast, ça.
1: Ça, c'est ça, exactement. Ouais. Alors, ma chérie, pour t'encourager, on va écouter évidemment notre Johnny National. Bien avant l'envie, j'ai rêvé, merci. Alors, et le désir aussi.
3: Quand on lui donne l'envie.
1: Et l'envie de gagner, ma chérie, c'est maintenant. Écoute bien.
3: Ouais.
1: Ton bingo, on va parler de musique. À mon top chrono, tu vas avoir 10 secondes pour me donner un maximum de chanteuses étrangères. C'est-à-dire que des étrangères. Aucune chanteuse ouais. française. Toute époque confondue, bien évidemment. Tu as le droit de me donner des chanteuses des années 30, des années 40, des années 50. On
3: d'accord.
1: s'en fiche. Un maximum de chanteuses étrangères. Top chrono, 10 secondes.
3: Oh là là. Tina Turner, Tina Arena, Ella Fitzgerald, étrangère toujours.
1: Eh mais trois.
3: Annie Cordy, elle est belge.
1: Eh trois, il y en a que trois. Il y avait Madonna, Britney Spears, Mariah Carey, Whitney Houston, Beyoncé, Shakira, que sais-je, Lady Gaga. Tu m'en as donné trois.
0: Bon, c'est pas mal ça, Patrice. Hein. Bon, déjà, t'es en tête d'un tout petit point, 10 à 9. Elle a fait 3 dans ce bingo. Celui qui marque le plus de points remporte 10 points. C'est ce que vaut notre bingo du jour. T'as compris que là, il faut faire plus de 3.
1: Oh,
0: c'est clair, hein, Patrice?
4: Tu as compris qu'il fallait faire plus de 3.
0: Oui, il faut faire 4. Combo. Dis-moi, Patrice, qu'est-ce que tu retiendras de cette émission?
5: Moi, j'aime bien la vivacité, l'humour, le chant. Enfin, les années 80, ça me va bien. Et puis, je retiendrai Muriel, Valérie et Eric.
1: Oh là là.
0: Je pense que tu as oublié l'essentiel.
5: L'écho.
6: Et maintenant.
0: Alors, merci. Je vois que c'est acquis. Je vois que tout est acquis, c'est parfait.
5: Ça, je vais m'en souvenir.
1: Tu vas chanter ça toute la semaine, mon pauvre.
0: On va te chambrer un peu, là. Je pense qu'ils vont te le sortir souvent dans ton entourage.
5: Ouais,
0: bon. Merci en tous les cas. T'as été super. Et merci pour les compliments que tu viens de faire sur l'émission. On va te faire plaisir en écoutant, la musique que tu as. Péco, ça va de soi. Mais aussi, Balavoine. Je ne résiste pas à te demander de me siffler quelque chose parce qu'il paraît que tu siffles très bien, que tu arrives à faire de très belles mélodies. Est-ce qu'on peut avoir une petite démo?
5: Alors, qu'est-ce qu'on va chanter?
1: C'est...
0: Ceux qui ont trouvé son
1: alors,
0: préfet,
1: moi,
0: c'était
1: j'ai...
0: quoi?
1: C'était quoi?
5: La Giza.
1: Ah ouais. Tiens, maintenant je vais te siffler un truc, on va voir si tu reconnais. Micheline Dax en moi. Allez.
0: Exactement, Micheline Dax. C'est vrai qu'elle était siffleuse.
1: Bah, évidemment.
0: Exactement, mais quelle référence. Mais cette Valérie, elle sait tout sur tout.
1: Ah là
0: c'est
1: là
0: pas
1: là.
0: Pour rien que vous avez cet excellent podcast qui s'appelle La Rêve, qui est disponible sur YouTube dès à présent. Il y en a encore plein qui arrivent, en plus, c'est génial.
1: Allez,
0: c'est parti pour le bingo, mon Patrice.
1: Il y a
0: un max de points à gagner. Il faut que tu fasses 4 hein, pour être avec moi en finale demain vendredi. Patrice, je te demande de me citer un maximum de chanteurs. Nous sommes d'accord.
1: Chanteurs.
0: Ce sont les chanteurs qui ne sont pas français. Voilà, tous les chanteurs étrangers connus. Top chrono.
5: Alors, Harry Belafonte, je vais dire. Michael Jackson.
0: Oui.
5: James Brown.
1: Et sur... c'est tout, ça fait 3.
0: On est sur une égalité là alors.
1: Eh oui, il faut se dépêcher. Voilà. La la la. Alors une question pourcentage, tout de suite pour vous départager. C'est le premier qui répond au plus près, sans dépasser. Écoutez bien.
0: Quel pourcentage d'adultes dans le monde est alphabétisé selon vous et selon une source de l'UNESCO, Muriel?
3: Alphabétisé, on a dit. Hein.
1: Ouais.
0: Ouais.
3: Ouais.
0: Vite. Allez.
3: 70%.
0: Patrice, tu dis combien le pourcentage d'adultes dans le monde qui est alphabétisé?
5: Je vais dire 69.
0: 69%, la personne la plus près. Et ça se joue au poil de c'est 86%. Donc comme t'as dit 69 en dessous, c'est Mumu.
1: C'est Mumu. Eh oui, demain tu seras avec nous, ma Mumu, en finale. Pour gagner le séjour pour 4 au parc Astérix, pour descendre le Nil, pour t'envoler avec les Ibis, pour aller découvrir cette Automatix, ou pour gagner notre ami...
0: Joe Malongo, mais bon, là, il aurait dit 71, il gagnait.
1: Eh oui, bah, il n'a pas dit. Patrice, il ne l'a pas dit. C'est comme ça, c'est tout.
0: Je suis triste, Patrice.
1: Eh oui, et si tu ne gagnes pas ça, ma petite Mumu, si tu ne gagnes pas le séjour au parc Astérix, tu gagneras peut-être la machine expresso EO fabriquée par Malongo. Alors, je rappelle à nos auditeurs que demain j'ai 3 candidats. Voilà, je remercie Céline à la réalisation, Basilou à la technique, Marion Standard, le prof Coupez au savoir. Dis donc, il n'est pas un peu l'heure d'aller se coucher?
0: Oui, parce que là on vient de passer un bon moment avec le best-of d'Otake. Faut quand même qu'on récupère pour tout à l'heure là.
1: Et puis surtout c'est l'heure que Johan Guérin nous informe.
0: Il est là, Johan Guérin?
1: Mais oui.
0: Le grand Johan Guérin?
1: Bien sûr.
0: Il arrive tout de suite avec Ici dès 5h.

0: chanson sur ma drôle de vie, Véronique Sanson, et on pense fort à elle puisqu'elle a été hospitalisée d'urgence le week-end dernier pour une infection respiratoire. On va vous donner quand même des bonnes nouvelles parce que ça va mieux, c'est ce qu'elle a annoncé récemment.
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0: Bonjour, merci de démarrer la journée avec l'équipe ici des 5h. C'est la grande famille ici qui se réveille avec vous. On espère que vous êtes en forme malgré les fortes chaleurs. Les leftos ce matin, Emeline Savaria, Mélodie, Antoine et Aude Razo. Bonjour Aude.
3: Bonjour Johan Guérin, je ne sais pas vous mais j'ai pas beaucoup dormi.
0: Oui, c'est compliqué.
3: Cette nuit, il fait vraiment terriblement chaud. Matinale encore largement consacrée à cette chaleur qui nous étouffe. 17 départements désormais en alerte orange canicule.
0: Avec les fortes chaleurs, il y a aussi dans certaines villes parfois des pics d'ozone. L'occasion de parler de l'éco-conduite ce matin, c'est bon pour la planète et aussi pour votre porte-monnaie. Les bons conseils dans 5 minutes avec Valère Coréard. Le temps de nous appeler puisqu'on vous offre la radio collector ici. 0810 055 056, c'est à vous de jouer.
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0: Jeudi 28 mai, très bon début de journée, bon réveil, 5h. Voilà, 22 000 policiers et gendarmes seront mobilisés samedi soir en France.
3: Pour éviter ou tenter d'éviter les mêmes débordements que l'an dernier quand le PSG avait soulevé la Ligue des Champions, pillage, violence. Nouvelle finale samedi soir, PSG-Arsenal et un dispositif encore très conséquent annoncé hier soir par le ministre de l'Intérieur, Laurent Nunez.
4: On aura un gros service d'ordre qui, sur l'ensemble du territoire national, va mobiliser 22 000 personnes, 14 000 sur le territoire national et auquel il faut ajouter 8 000 pour Paris et l'agglomération parisienne. C'est l'expérience qui nous fait être extrêmement vigilants. Il y a eu la finale de l'année dernière, gagnée par le Paris Saint-Germain. Il y a eu la demi-finale cette année, puis la demi-finale aussi de l'année dernière. S'il doit y avoir des débordements, il y aura des interventions des forces de l'ordre. Que les choses soient claires, il y aura des images où on verra des forces de police en action contre des personnes qui, à ce moment-là, deviennent tout simplement des délinquants. Bien sûr, c'est une fête, il faut que la fête soit belle, mais s'il y a des débordements, on aura une réponse. Ce dispositif vise d'abord à encadrer les personnes qui sont sur l'espace public pour que les choses se passent dans la tranquillité et dans le calme. Mais encore une fois, s'il devait y avoir des débordements, bien les policiers et les gendarmes interviendront. Voilà, c'est les instructions que j'ai passées sur l'ensemble du territoire national. Voilà, et ça sera une tolérance zéro sur les débordements. Il y aura des interventions s'il doit y avoir des débordements.
3: Le ministre Laurent Nunez sur le média brut l'an dernier. Le soir de la finale, plus de 500 personnes avaient été interpellées en France, surtout à Paris.
0: La canicule continue d'étouffer une bonne partie de la France et une réunion se tient à Matignon cet après-midi.
3: Le Premier ministre Sébastien Lecornu réunit plusieurs ministres pour faire le point sur la préparation des services de l'État. Audrey Tison, l'opposition s'étonne que la réunion n'ait lieu que maintenant, après une semaine déjà de grosse chaleur.
5: Des mesures ont déjà été prises pour gérer la canicule en cours, nous assurent des sources gouvernementales. Le Premier ministre a travaillé dessus tout le week-end avec son équipe et la situation sanitaire est suivie de près avec un centre de crise au ministère de la Santé. Alors l'objectif d'aujourd'hui, c'est surtout de préparer les prochaines vagues de chaleur en élaborant un plan d'endurance. C'est la formule choisie par Matignon. Autour de la table, une dizaine de ministres, transport, agriculture, santé, travail, logement ou encore éducation nationale. Chacun doit s'assurer que ses services sont prêts, par exemple pour accueillir les enfants dans les établissements scolaires, pour veiller à l'état des nappes phréatiques ou encore pour prévenir le risque de feux de forêt. La météo des forêts va notamment être activée dès aujourd'hui avec quelques jours d'avance.
3: Les mesures exceptionnelles qui se multiplient, exemple à Mont-de-Marsan où les parents d'élèves sont invités à récupérer leurs enfants dès 14h à l'école cet après-midi. L'agglomération parle de température extrême peu compatible avec la bonne tenue des classes. Annulation aussi de nombreux trains intercités aujourd'hui et demain sur les lignes Bordeaux-Marseille, Paris-Limoges-Toulouse et Paris-Clermont afin, dit la SNCF, de prévenir les pannes potentielles de climatisation. Paris va basculer ce midi en alerte orange canicule avec l'ensemble de sa petite couronne, Hauts-de-Seine, Seine-Saint-Denis, Val-de-Marne, ce qui nous donne 17 départements en vigilance orange.
0: La pièce de théâtre avec Patrick Bruel a été interrompue hier soir.
3: Bruel, violeur, c'est ce qu'ont scandé trois militantes féministes du collectif Nous Toutes. Elles ont été évacuées par la sécurité. C'était au théâtre Édouard VII à Paris, là où Patrick Bruel continue de jouer malgré les accusations de viol et d'agression sexuelle. Les médicaments anti-obésité seront remboursés par la Sécu dès la mi-juin, annonce saluée par les associations de patients. Mais attention, Solène Lehen, tout le monde ne pourra pas bénéficier de ce remboursement. Il y a des critères.
5: Alors qu'en France, la moitié des adultes est en surpoids, le Wegovy et le Mounjaro seront remboursés uniquement aux malades souffrant d'une obésité dite massive, avec un indice de masse corporelle supérieur à 40, ou alors d'une obésité sévère, IMC supérieur à 35, à condition que le patient soit atteint d'une autre pathologie grave. Un remboursement par la Sécurité sociale à hauteur de 65%, sachant qu'aujourd'hui, vous trouvez le Wegovy et le Mounjaro en pharmacie entre 250 et 400 euros pour un mois de traitement. Ces médicaments imitent l'action d'une hormone et coupent tout appétit, permettant de perdre jusqu'à plusieurs dizaines de kilos en quelques semaines et permettant aussi de réduire les risques associés à l'obésité, comme les maladies cardiovasculaires ou le diabète de type 2. Mais la contrepartie, ces médicaments, il faut les prendre toute la vie, sous peine de reprendre quasiment tous les kilos perdus. Donc en prévision, un coût important pour la Sécurité sociale, expliquant pourquoi les négociations ont duré plus d'un an entre le gouvernement et les fabricants.
3: À Roland-Garros, Quentin Alice remporte le bras de fer franco-français face à Hugo Humbert. Il affrontera un gros morceau demain au troisième tour, Alexander Zverev, numéro 3 mondial. Ça passe aussi pour Novak Djokovic face à l'autre français, Valentin Royer. Le Serbe parle d'un match épuisant, et oui, chaleur extrême sur les courts. Hier, on l'a vu, Novak Djokovic appelle les organisateurs à repousser de quelques heures les matchs lorsque les conditions sont aussi extrêmes. La météo, toujours aussi chaude, Johan.
0: Oui, avec, on va rappeler, ces 13 départements de la façade ouest en vigilance orange, canicule, ça va de la Manche jusqu'à la Gironde, avec ces départements aussi de Paris et 3 départements de la Petite Couronne qui s'ajoutent à partir de midi. Ce jeudi, soleil et chaleur au programme sur la majeure partie du pays, à noter de la Bretagne à la Normandie, puis jusqu'aux Hauts-de-France. Cet après-midi, des passages nuageux qui deviennent plus nombreux, des nuages qui se développent à nouveau aussi sur le relief des Alpes où ils peuvent donner des averses orageuses. À noter aussi un léger mistral qui souffle cet après-midi en moyenne vallée du Rhône jusqu'à 50 km/h. Les températures ce matin, la douceur qui se fait déjà ressentir à Clermont-Ferrand, 15 degrés à Lille, Metz et Orléans en 17. Nous avons à Strasbourg et à Rennes 18, 19 à Paris, Rouen et Nantes, 20 à Toulouse, Bordeaux et Ajaccio, 21 à Marseille. Pour les maximales, elles vont rester chaudes, les températures très chaudes même, comprises entre 30 et 35 degrés sur la majeure partie du pays, jusqu'à 38 sur la Vendée et une bonne partie de la Nouvelle-Aquitaine ainsi que l'Occitanie.
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0: 5h06, excellent réveil, un plaisir de vous savoir avec nous ce matin. Elle fera son grand retour demain avec un nouveau single dévoilé. Nous, en attendant, Mylène Farmer est déjà présente et c'est sans contrefaçon.

0: Mylène Farmer et Sans Contrefaçon, 5h10. Merci de démarrer la journée avec Ici dès 5h.
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0: Bon, on a beaucoup parlé du sacre des 100 et or, le RC Lens qui a décroché la première Coupe de France de son histoire. C'était vendredi dernier en dominant en finale l'OGC Nice. Mais l'exploit ne s'arrête pas qu'à la pelouse du Stade de France. Non, non, le club bouscule les algorithmes mondiaux avec cette chanson. C'est l'hymne du RC Lens. Ben oui, les corons, Pierre Bachelet, qui s'est hissé au top 8 d'Instagram dans les trends, les tendances, juste derrière Taylor Swift.
3: Ah, quand même.
0: C'est juste dingue. Plus de 2000 vidéos et des millions de vues, comme ça. Le monde entier maintenant connaît ce titre de Pierre Bachelet. Cet hymne aux mineurs de 1982, qui est sorti donc en 1982, devenu l'âme de Bollard depuis 2005. Et on le sait, samedi, autre grand moment de foot avec la finale de la Ligue des Champions. Alors, est-ce que l'hymne du PSG, Who Said I Would, la musique de Phil Collins, celle-ci, vous la connaissez évidemment, oui, qui est utilisée pour l'entrée des joueurs au parc, est-ce qu'elle sera aussi dans le top des écoutes sur les plateformes musicale.
3: On la connaît plus celle-là,
0: oui,
3: donc peut-être pas.
0: Mais en plus, c'est international avec Phil Collins. Mais bon, on verra en tout cas. Ce sera repris, je pense, dans pas mal de vidéos s'il y a une victoire du PSG. 5h12 dans l'actualité ce jeudi, Aude.
3: Et si vous alliez chez IKEA sans prendre la voiture ?
0: Oula.
3: L'enseigne suédoise vient d'ouvrir son tout premier IKEA compact, un petit IKEA en plein Limoges. On y sera dans quelques minutes.
0: Côté musique, la journée démarre au son de Marine.
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0: Marine, fidèle supportrice d'ailleurs des 100 et or. On l'écoute avec Escroc dans 5 minutes, mais avant, c'est par ici les économies.
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0: Bonjour Valère Correa.
6: Bonjour Johan, bonjour Aude.
3: Bonjour.
0: Chaque jour avec vous, un bon plan pour notre pouvoir d'achat. Aujourd'hui, vous vouliez nous parler conduite.
6: J'ai reçu un message de Jean-Marc que je voulais partager avec vous. Je le lis. J'ai 66 ans et éduqué par un père respectueux de ses matériels, un agriculteur. Nous sommes les champions des ronds-points en France. Je suis effaré de constater tous les jours d'innombrables conducteurs, presque tous, qui arrivent dessus à bride abattue et freinent fort. Bonjour la pollution aux particules des plaquettes, la consommation, le ripage des pneus sur le rond-point, le gasoil des poids lourds, des autocars. Oui, on peut économiser presque 15 à 20% de carburant. Prolonger les freins, les pneus, la direction en étant respectueux de la vitesse et observateur de sa monture. J'ai un V6 diesel Mercedes-Benz, je suis à peine à 8 litres de moyenne.
3: Notre auditeur qui parle donc d'éco-conduite, et c'est vrai que c'est un bon moyen de faire baisser et pas qu'un peu sa consommation de carburant.
6: C'est même ce qu'il y a de plus efficace, hein. Jean-Marc a parfaitement raison, on peut économiser 15% de sa consommation en roulant plus cool. Mais cet auditeur va plus loin et à juste titre, il évoque aussi tous les bénéfices à rouler plus doucement. On évite une usure prématurée de sa voiture, on évite donc des frais d'entretien plus vite que nécessaire. Notez au passage que le sujet de l'entretien d'un véhicule est très important. Une voiture bien révisée, bien entretenue, consomme moins et on va aussi éviter des pannes plus sérieuses. Et puis j'ai aussi reçu un message de Céline qui m'a fait sourire, toujours sur la voiture. Elle me dit que le meilleur moyen pour faire des économies sur une voiture, c'est de la vendre. Alors oui, c'est un peu facile, mais parfois, si on y regarde bien, on pourrait peut-être se passer d'une des deux ou trois voitures qu'on a à la maison. À méditer. En tout cas, si vous avez des bons plans pour rouler moins cher, pensez à m'écrire. Mon mail, c'est parisilleséconomies@radiofrance.com.
0: Merci beaucoup, Valère Correa. Et tiens, Jean-Marc qui nous dit dans son message que nous sommes les champions des ronds-points en France, qui est vrai. Et je ne sais pas si vous avez vu sur les réseaux sociaux, notamment sur TikTok et Instagram, il y a une nouvelle tendance aussi qui commence à arriver avec les ronds-points en France, c'est-à-dire que les gens se filment en train de les traverser, mais ils passent sur les ronds-points. C'est n'importe quoi, c'est hyper dangereux. Évidemment, ne le faites pas chez vous.
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0: 5h15, Aude, notre reportage ce matin nous emmène à Limoges.
3: Limoges est la toute première ville à accueillir depuis hier un IKEA compact. En clair, un petit IKEA en pleine ville. L'enseigne suédoise veut en installer 36 en France. À Limoges, les premiers clients sont absolument ravis. Reportage de Valérie Monnier.
4: Certains, comme Carole, sont arrivés près d'une heure avant l'ouverture. Elle est designer, fan de porcelaine et d'IKEA.
7: Je suis partie à 7h chez moi, j'habite à Beaublanc, j'ai bravé les fêtes de l'Aïd, les accidents, le fauchage. J'ai mis 1h30 en voiture pour venir. Et j'étais la première sur le parking.
4: Logiquement, elle est donc aussi la première à entrer dans le magasin, non sans une pointe d'émotion.
7: J'ai pleuré, je vous jure. C'est ridicule, hein, je sais, mais... Je suis fan de tout chez IKEA.
4: Christelle a fait la route depuis Maléon, à environ 40 km de Limoges. Très impatiente, elle aussi.
8: Sinon, pour nous, c'était Bordeaux, Toulouse. C'était beaucoup trop loin. IKEA, ça représente voilà, une accessibilité aussi à tout public, à tout budget.
4: Marie-Claude et Didier ne disent pas autre chose. Le couple de Limougeaux est déjà client de l'enseigne à Bordeaux.
9: Alors, à Bordeaux, on ne faisait pas qu'IKEA. On faisait la rue Sainte-Catherine et tous les quais, et tout. Là, on fera les quais à Limoges.
4: C'est exactement ce qu'imaginent les élu et le président de la CCI de la Haute-Vienne. IKEA est un aspirateur pour Pierre Massy sur lequel il faut capitaliser pour redynamiser le centre-ville de Limoges.
10: Que les gens ne puissent pas se dire en repartant, je ne savais pas que Limoges était à 2 km. La plus grande difficulté, c'est ça. Donc il va falloir qu'on soit très bon en communication.
4: Et le potentiel de Chalon-Dise est immense. C'est d'ailleurs le principal argument avancé par Guillaume Guérin, le président de Limoges Métropole, dans les négociations.
11: La zone de patientèle, par exemple, de certaines spécialités médicales comme l'ophtalmologie chez nous, c'est un bassin de vie d'1,6 million d'habitants. Et donc ça a été un argument massu. La polarité, la centralité de Limoges va bien au-delà de son territoire de vie.
4: Au total, 18 mois de travail, plus de 500 jours dans la plus grande discrétion pour convaincre les dirigeants. Johan Laurel est le président d'IKEA France.
12: It's a possibility to open in place.
13: Donc l'idée, c'est de s'installer dans des villes où nous n'étions pas encore présents. Et donc c'est toute l'idée de ces magasins. Alors on a à peu près 2000 références qu'on peut emporter avec soi dès les achats sur Limoges. Et on a toujours l'accès aux plus de 10 000 références qu'on a, même en étant en commandant au magasin. Les 10 000 seront accessibles également.
4: 30 personnes ont été recrutées pour cette ouverture. 80% sont de Limoges de la région et 2 sont des anciens salariés d'Alinéa.
0: Reportage à Limoges et le prochain IKEA Compact ouvrira au Mans, ce sera au mois de juillet.
3: On verra si les clients pleurent aussi.
0: Franchement, non, mais c'est fou.
3: C'est incroyable.
0: Ouais, c'était assez fou d'entendre ces témoignages. Tiens, ce matin, on va parler de Coluche, la figure de Coluche. Ne manquez pas ce soir sur TMC un formidable documentaire conçu par son ami Michel Denisot. Mon Coluche à moi, c'est son nom. Hein. Michel Denisot en parle comme du programme le plus difficile de sa vie. Alors pourquoi ? Réponse dans les coulisses TV, mais avant, place à Paolo Conte. Très beau début de journée avec votre radio ici.

0: Paolo Conte, 5h21, l'éphéméride de ce 28 mai, c'est la Saint-Germain. Aujourd'hui, on souhaite un bon anniversaire à l'ancienne Miss France, Sylvie Tellier, 48 ans, 52 ans pour l'acteur Romain Duris, 55 ans pour Isabelle Carré, et puis 58 ans pour Kylie Minogue. Aussi pour bien démarrer la journée. Tiens, petit point historique. 28 mai 1987, en pleine guerre froide, Matthias Rust, un jeune pilote amateur ouest-allemand de 19 ans, réalise l'impensable. Il traverse toutes les défenses aériennes soviétiques avec un simple petit avion de tourisme, un Cessna, et se pose sur un pont juste à côté de la Place Rouge à Moscou. Il voulait en fait créer un pont imaginaire pour la paix. Bon, il finira en prison et les dirigeants de la défense soviétique seront tous limogés.
1: Oui, étonnant qu'il ait pu passer comme ça.
0: C'est clair, c'est radical en tout cas.
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0: On retrouve Patrice Gascon avec ses coulisses télé. Aujourd'hui, Patrice, vous avez choisi de nous parler d'un hommage à Coluche sur TMC, documentaire signé d'une personnalité qu'il connaît très bien, savoir Michel Denisot.
3: Nous sommes le 19 juin 1986. Michel Denisot, alors sur Canal+, présente son émission Zénith avec la voix qui tremble.
4: Bonsoir à toutes et à tous, c'est donc un Zénith spécial que je vous présenterai avec Philippe Gildas et Maris pour nous rejoindre ce soir. Je pense qu'on sera pas trop de froid. Pardon.
5: Et si aucun d'entre nous ne peut parler, on n'a aucune chance de continuer. Donc Coluche est mort.
4: Alors je vous propose de revoir Coluche qui était donc à Zénith lundi dernier, juste après sa participation au Stocker de Montlhéry.
3: Il y a des émissions où rester professionnel est un défi aux larmes. Celle de Michel Denisot qui vient de perdre son pote, un autre Michel, Coluche. 40 ans plus tard, ce soir sur TMC, Michel Denisot nous propose un documentaire passionnant et émouvant intitulé « Mon Coluche

0: lui aussi très proche de Coluche, et on a pu faire l'émission comme on devait la faire ce jour-là, qui était une émission très difficile, effectivement.
1: Et alors là, tu travailles donc depuis un certain temps sur la Côte d'Azur pour revenir en juillet avec un spectacle totalement neuf. Et donc, ça sera tout nouveau ou on va retrouver des...
2: Non, tout nouveau. Non, moi, je ne les sais plus, les anciens.
1: Les thèmes, ça sera quoi? Ça sera la politique,
2: la politique.
1: Qui va faire peur aux hommes politiques?
2: Les hommes politiques, ils vont recevoir un peu, oui. Il y en aura pour tout le monde, comme on disait à la radio. C'est-à-dire que je me suis trouvé dans une situation avec les Restaurants du Cœur où ils m'ont tous fait des promesses, tu vois. Et puis maintenant, je les vois, quoi, les promesses, tu vois. Donc, si tu veux, je vais les régaler. Donc, il y aura un concours de maxi-tête.
3: Extrait de Zénith, l'émission hommage à la disparition de Coluche le 19 juin 1986. Ne manquez pas ce soir sur TMC Mon Coluche à moi par Michel Denisot. Quant à moi, si je ne trouve pas le chien public, demain, je vous fais de nouvelles coulisses télé.
4: Mais c'est vrai qu'on garde toujours un Coluche dans notre cœur. Merci beaucoup Patrice Gascoigne. 5h24, Coluche. Tiens, il y a un très bon film d'ailleurs. C'est La femme de mon pote de Bertrand Blier. L'action se déroule dans une station de ski. Je vous le conseille vraiment.
5: Mais je l'ai vu.
4: Il est génial ce film, vraiment. Bah tiens, on a besoin d'un peu de fraîcheur. Stéphane Bern revient ce matin sur la naissance du ski en France.
5: J'aimerais bien un petit peu skier,
4: ça ferait du bien. Bon, juste avant, c'est Marine avec Escro. Bon réveil.

0: Marine et escroc, 5h28, un peu d'histoire avant l'actu. Stéphane Bern, ce matin, on voyage au temps où un montagnard grenoblois a dû dompter la neige avec deux longues planches de bois.
1: À une époque où les fractures tibia-péronées ne sont pas encore remboursées par la sécurité sociale, un Français voit des patins à neige norvégiens. Il va tenter de les faire marcher sur les pentes alpines. Isère, hiver 1878. Autour de Grenoble et de Champs-Rousses, les chemins sont engloutis sous la neige. Impossible de se déplacer. Henri Duhamel, alpiniste passionné, refuse d'attendre le printemps. La fondue est prête, faut bien aller chercher le pain.
2: Chaque fois que je suis dans une fondue, je fais ça, tu vas voir, c'est crevant.
3: Tu mets ton fil dentaire ?
1: À Paris, quelques mois plus tôt, il a acheté, comme souvenir, sur un stand scandinave, deux longues planches en bois, des skis. En Norvège,

0: ils servent surtout à se déplacer sur des terrains enneigés, souvent en pente douce. Duhamel les essaye dans les Alpes sans véritable mode d'emploi et surtout sans casque. Mais sur les pentes à pic de Champs-Rousse, ça glisse trop vite.
1: Parce que la neige est trop molle pour moi.
0: Les fixations maintenues par de simples lanières tiennent mal. Tourner, c'est compliqué. Freiner, c'est impossible. C'est soit l'arbre, soit la chute.
2: Mais l'important, c'est pas la chute.
0: Et souvent, dans cet ordre.
2: C'est l'atterrissage.
0: Il ne renonce pas. En 1890, il part en Norvège. Là-bas, il observe les pratiquants, comprend mieux les techniques, les appuis, l'usage des bâtons et surtout les systèmes de fixation. Il rapporte du matériel amélioré, des idées nouvelles et cette fois, la notice. Depuis Grenoble, il adapte, modifie, perfectionne. Dès la fin des années 1890, les descentes deviennent maîtrisables. Peu à peu, autour de lui, d'autres montagnards s'y mettent. Plus on est de fous, plus on skie.
3: Oh, j'ai épilé de mon critérium. Oh, j'ai une pêche, les gars. Wouh.
0: Aujourd'hui, les stations sont pleines chaque hiver. Et l'on ne sait que trop peu que le ski français doit beaucoup à ce détour par la Norvège. Au fond, les skis, ce sont un peu des morceaux de dracard.
4: Merci Stéphane Bern. On espère que vous aussi, vous avez la pêche ce matin. Ça fait du bien, un peu de fraîcheur voilà. Comme ça. On allant faire du ski, nous. Maintenant, on dépose les skis et vous sautez sur le téléphone. 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Nous sommes le jeudi 28 mai, il est 5h30. Toute l'actualité en France et dans le monde, c'est le 90 secondes avec vous, Drazo.
5: Conséquence de la chaleur, la SNCF annule plusieurs trains intercités. 7 annulations aujourd'hui sur la ligne Paris-Limoges-Toulouse, 6 annulations sur la ligne Bordeaux-Marseille. Il y en aura d'autres demain, mesures pour prévenir les pannes potentielles de climatisation, dit la SNCF. Jusqu'à 39 degrés sont attendus cet après-midi dans le sud de la France, 35 à Paris, 17 départements en alerte orange canicule avec l'ajout de Paris et de sa petite couronne. Le Premier ministre Sébastien Lecornu convoque une réunion à Matignon cet après-midi. 22 000 policiers et gendarmes seront déployés samedi dans toute la France pour la finale de Ligue des Champions disputée par le Paris Saint-Germain. Tolérance zéro sur les débordements, dit le ministre de l'Intérieur Laurent Nunez. 8 000 forces de l'ordre seront mobilisées samedi rien que sur l'agglomération parisienne. À Rennes, les deux adolescents qui ont avoué avoir étranglé Théo, 11 ans, pour récupérer du matériel de pêche, sont mis en examen pour meurtre sur mineur. Ils risquent 20 ans de prison. Ils sont en détention provisoire. Les marges des supermarchés sur les fruits et légumes bio sont 80% plus élevées que sur le non bio. Étude de l'association Que Choisir Ensemble, ex-UFC Que Choisir, étude contestée par la Fédération du Commerce et de la Distribution. Elle estime qu'il n'y a pas de surmarge sur les produits bio. À suivre ce midi à Roland-Garros, le deuxième tour du phénomène. Moïse Kwame, 17 ans, le junior français très attendu, affronte le paraguayen Adolfo Daniel Valero. Deuxième tour aussi ce midi pour le grand favori chez les hommes, l'Italien Yannick Sinner.
4: L'info du jour, ce sont les plans canicules qui se déclenchent un peu partout en France.
5: Le principe s'est développé après la désastreuse canicule de 2003. En clair, les personnes qui le souhaitent s'inscrivent sur un registre et des agents de la ville les appellent régulièrement pour prendre de leurs nouvelles. Personnes âgées, personnes malades, personnes isolées. Illustration à Poitiers avec le micro ici de Théo Metton-Rogimbaud.
6: Christine multiplie les appels. Elle est l'une des agents mobilisés en cas de forte chaleur.
7: Allô, oui.
8: Oui, bonjour monsieur. C'est la cellule canicule de la ville de Poitiers. Comment allez-vous aujourd'hui?
7: Ben écoutez, ça va. Je reste plutôt au froid parce que j'ai la clim dans la maison.
6: Elle doit poser plusieurs questions à cet homme de 90 ans.
8: On leur demande si elles vont bien, si elles s'hydratent régulièrement, si toutefois elles nous font part de vertiges ou de nausées. On leur rappelle de ne pas hésiter à appeler le 15. Bon, ben, je vous souhaite une bonne journée, puis je me permettrai de vous rappeler demain pour prendre de vos nouvelles.
7: Ben, bonne journée à vous, bon courage.
6: Si les agents détectent des problèmes, ils ont plusieurs solutions, explique Pascale Bosbeuf, adjointe au chef de mission prévention gestion de crise.
9: Alors, on peut faire passer des aides à domicile, on peut aussi solliciter tout simplement les services de soins, pompiers, secours, etc. Surtout, si on n'arrive pas à joindre les personnes, on fait des levées de doute, c'est-à-dire qu'on envoie la police municipale vérifier que la personne est en bonne santé.
6: Heureusement, ça ne s'est pas présenté pour le moment. Il y a pour l'instant environ 200 inscrits sur la liste. La cellule, elle, est activée chaque jour du lundi au dimanche.
5: Renseignez-vous auprès de votre commune si ce dispositif vous intéresse. La demande d'inscription peut se faire faire par la personne concernée, mais aussi par un tiers, quelqu'un de la famille par exemple.
4: Mais c'est vrai qu'avec la chaleur, on a eu hier 217 records de chaleur relevés par Météo France un petit peu partout en France. C'est considérable. 13 départements de la façade ouest sont en vigilance orange canicule, de la Manche à la Gironde, auquel s'ajoute à partir de midi Paris et les 3 départements de la petite couronne. Ce jeudi, soleil et donc chaleur au programme sur la grande partie du pays. À noter de la Bretagne à la Normandie, puis jusqu'aux Hauts-de-France cet après-midi, des passages nuageux qui deviennent plus nombreux, avec des nuages qui se développent aussi à nouveau sur le relief des Alpes, pouvant apporter des averses orageuses. Un mistral qui va se lever cet après-midi en moyenne vallée du Rhône jusqu'à 50 km/h. Les températures ce matin, à Clermont-Ferrand 15 degrés, à Lille 17, à Strasbourg et Rennes 18. Nous avons à Paris, Rouen et Nantes 19, à Toulouse, Bordeaux et Ajaccio 20, 21 Marseille. Aussi vos messages sur la page Facebook ici. Nadège qui est à Bourges a relevé 17 degrés. On a même température à Metz. On salue Patricia, 18 dans le Poitou, à Châtellerault. Merci Bernadette. Mulhouse tient 18 degrés aussi, relevé par Stéphane. Et puis Annie qui est dans le Nord à Fallampin, même température. Pour les maximales, elles vont rester très chaudes cet après-midi, comprises entre 30 et 35 degrés sur la majeure partie du pays, jusqu'à 38 sur la Vendée, une bonne partie de la Nouvelle-Aquitaine et de l'Occitanie.
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4: 5h35, excellent réveil. C'est vrai que c'est pas toujours facile de trouver le sommeil en ce moment. Malgré tout, on garde la bonne humeur, nous. Ça a été le cas cette nuit, ça a été compliqué.
5: J'ai pensé à vous toute la nuit, Johan.
4: Ah bah c'est gentil, merci beaucoup. Qu'est-ce que c'est que cette info que vous nous livrez ce matin? Je vais rougir, vraiment. Bon, en tout cas, est-ce que vous avez des petites astuces pour vous rafraîchir à la maison ou au travail? On sait que c'est pas facile de bosser aussi avec les températures élevées. On pense bien fort à vous, les amis. On vous envoie tout notre courage et de la bonne musique aussi pour vous motiver. La preuve avec Jean-Jacques Goldman. Elle a fait un bébé toute seule. Très bon jeudi. Attendez, dites-moi en plus. Donc, vous rêvez? Vous avez rêvé?
5: On va passer le disque d'abord. Attendez.

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0: jusqu'à la dernière note. Jean-Jacques Goldman, elle a fait un bébé toute seule. 5h39, bon réveil.
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0: C'est pas vrai, c'est le rendez-vous qui vous rend service chaque matin. On vous évite les arnaques du moment et nouveau cas pratique ce matin, Aude.
3: Oui, avec les escrocs qui nous mettent carrément des vidéos truquées des dirigeants de la Banque de France pour nous piquer de l'argent, ouais, comme d'habitude.
0: Évidemment. Côté musique, nous on se réveille avec Nathalie Imbruglia. On adore ce genre de réveil. Nathalie Imbruglia et Torn, on l'écoute avant 6h, mais avant on accueille Patrick qui est à la Seyne-sur-Mer, c'est dans le Var. Bonjour Patrick.
4: Bonjour tous les deux, comment allez-vous?
0: Ça va. Bonjour. Super, et vous-même?
4: Ah ben moi nickel, je suis au taquet, c'est bon. Ah,
0: Aude, je voulais vous présenter quand même Patrick. Patrick, c'est un super-héros. Pourquoi? Parce que Patrick, Vous êtes non-voyant et vos passions sont la voile, l'aviron, vous êtes un grand sportif.
4: Et le tandem.
0: Ah ouais?
4: Et le voyage.
0: Oh là là, c'est génial. Non mais franchement, c'est une vraie leçon de vie aussi que vous pouvez nous offrir, Patrick.
4: Il y a plein de gens qui font pareil, hein. Ça va, c'est pas...
0: Ah non, franchement, on est admiratif ce matin, Patrick, avec Aude. Vous êtes un petit peu notre Superman, voilà, on vous a rencontré.
4: Oui, n'hésitons pas, c'est vrai.
0: Vous voyez, ben oui, je suis tellement ému.
4: Mets-le par terre, on va le trier.
3: N'hésitons pas.
0: Merci beaucoup. Vous le lisez dans mes pensées. Merci beaucoup.
4: Et là, je suis en train de préparer mon sac à dos parce que je pars en Turquie avec ma fille.
0: C'est pas vrai, génial. Mais vous partez combien de temps?
4: Pour une bonne semaine, on va visiter Istanbul.
0: Excellent. Donc, le voyage, qu'est-ce que vous avez fait de plus fou, de plus loin jusqu'à présent, Patrick?
4: Ah bah là, en novembre, j'ai fait les Émirats Arabes Unis.
0: Franchement, vous n'arrêtez pas, en fait. Il y a combien de voyages par an, Patrick, pour vous?
4: Bah, le plus possible, mais laisser le porte-monnaie qui supporte.
0: Ça, c'est vrai. C'est parfois un peu plus compliqué avec le porte-monnaie. Quel est le voyage le plus beau qui vous reste en tête?
4: Les Grenadines à la voile.
0: Ah, oh là là, la voile, ça doit être fou. Mais vous naviguez aussi sur la Méditerranée, Patrick?
4: Oui.
0: Franchement, bah, on viendra avec vous faire un petit tour en bateau.
4: Le bateau est dans le port de la Seyne-sur-Mer.
0: Eh bah parfait, comme ça on naviguera loin avec vous. Nous, ce matin, on va vous offrir l'objet collector ici, la radio dernière génération, Patrick, qui arrivera très bientôt à la Seyne-sur-Mer.
4: Ça, c'est génial, parce que la mienne est un peu fatiguée, quoi. Ça va être un grand bonheur.
0: Bah vous avez bien fait de nous appeler, Patrick. On vous souhaite une très, très bonne journée et un bon voyage donc en Turquie. Merci de votre fidélité.
4: Oui, bah ça devra aller. Merci beaucoup. Merci ici.
0: Ah bah avec grand plaisir. On est là aussi pour égayer les matinées, les petits matins avec vous. À bientôt.
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0: C'est pas vrai, le rendez-vous anti-arnaque au Drazome. Attention, parce que des escrocs se font passer pour la Banque de France.
3: Oui, et tout y passe, hein. On a les faux mails, les faux coups de fil et même les fausses vidéos où on voit des dirigeants de la Banque de France nous vendre des placements financiers. Ça, c'est très pervers. Je commence avec le faux mail. Emmanuel, un auditeur, m'a alerté. Il a reçu un message. Service sécurité Banque de France, confirmation d'une opération en cours. Et l'opération en question, aille sur froide, 2463,45 €, qu'il aurait soi-disant payé par carte bancaire, lui dit-on. Bon, là on se calme, on respire un grand coup, c'est une adresse Gmail qui écrit à notre auditeur, et non, hein, la Banque de France ne vous écrira pas avec une banale adresse Gmail.
0: Ouais, autre méthode, c'est quand l'escroc nous fait miroiter un héritage.
3: Oui, un héritage ou une somme quelconque est mystérieuse, pareil, il vous met Banque de France pour faire sérieux, mais il va surtout essayer de vous faire payer des frais ou autre, hein. Généralement il vous dit vite, sinon la somme va vous passer sous le nez, et ça aussi aussi cette urgence, comme toujours, c'est un bon indice.
0: Mais c'est quoi ces histoires aussi de vidéos truquées?
3: Alors là, c'est la Banque de France elle-même qui a alerté. Elle a vu passer des vidéos avec le visage et la voix de certains de ses dirigeants en train de nous recommander un placement juteux. Je vous ai déjà mis en garde contre les fausses interviews de célébrités, Michel Drucker, Élise Lucet ou autres, sur des investissements soi-disant miraculeux. Mais là, on est d'accord, c'est encore plus piégeux. Quelque chose que vous devez avoir en tête, un dirigeant de la Banque de France ne recommande jamais de produits financiers ou de plateformes d'investissement. Donc, ne vous laissez pas tenter, passez votre chemin.
0: Merci beaucoup Audrey Azo. La chronique, c'est pas vrai, vous la retrouvez en podcast sur ici.fr. On vous rappelle aussi cette adresse email ici.arnaque@radiofrance.com pour nous écrire. 5h44, voici Patrick Fiori. Le champ est libre sur votre radio ici. Bon début de journée.
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0: Havre, Patrick Fiori, à 5h47. Tiens, ce matin, on parle salaire. On s'intéresse à la transparence salariale en entreprise.
1: Et vous gagnez combien?
0: Ça va faire débat. Je peux pas vous le dire tout de suite. Regardez, non, c'est pas possible. Très bon début de journée, c'est l'équipe d'ici matin qui nous rejoint en studio à 5h48, tour d'horizon de l'actualité près de chez vous. Bonjour.
1: Eh oui, bonjour, bonjour, c'est la Picardie qui est en place et qui vous réveille ici, Picardie, avec l'actu d'ici 6h, et puis de la bonne humeur, des jeux, des cadeaux bien évidemment, et je l'espère, un peu de fraîcheur via la radio, parce que côté ciel aujourd'hui, ça va encore taper les températures qui sont pas beaucoup descendues cette nuit par endroit. Moi ce matin, je suis partie de Corbie, il faisait 19 degrés. Bonjour Céline Autain.
2: Bonjour Valentine, bonjour tout le monde.
1: Et donc dans l'actu ce matin, on cherche toutes les manières possibles de se rafraîchir.
2: Avec 32 degrés au moins attendu encore aujourd'hui en Picardie et davantage demain, les piscines picardes sont prises d'assaut. Les ventilateurs aussi dans les magasins. Il y en a pour qui c'est très compliqué à vivre. Témoignage de sans-abri amiénois ce matin. Ils sont aidés par l'association des maraudes citoyennes. Elle lance un appel au don de bouteilles d'eau minérale. Un appel du pied aussi à la mairie d'Amiens. On interroge à ce sujet la directrice du CCAS de la ville, le centre d'action communale qui est en première ligne auprès des habitants les plus vulnérables.
1: Et puis, vous l'avez dit, il va faire encore plus chaud demain, vendredi, avec des températures autour de 34-35 degrés attendues dans les terres demain. Ça va rebaisser à partir de dimanche, voire lundi. Et des orages sont annoncés ce week-end. Bon, nous, on va vous offrir des cadeaux. Déjà, il y a 120 euros ce matin dans le coffre-fort ici Picardie. J'espère que le coffre sera ouvert. 120 euros, on vous donnera le code pour ouvrir ce coffre dans la prochaine demi-heure.
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0: 5h49, la une de la presse.
4: Salaire, et si on se disait tout? Mais oui, Johan.
0: Je vois vos yeux hyper insistants.
4: Dites-nous tout. C'est le dossier abordé dans le nouveau numéro de La Croix Lebdo.
0: Ouais, et on s'intéresse avec la chef du service. Bonjour Élodie Moreau.
5: Bonjour.
0: Un plaisir de vous accueillir ce matin. Déjà, qu'est-ce qu'on appelle transparence salariale?
5: Alors, comme son nom l'indique, il s'agit d'être plus transparent sur les salaires. Et en fait, il s'agit d'une directive de l'Union européenne sur la transparence salariale que la France doit transposer dans le droit français, comme tous les autres pays européens, avant le 7 juin. Alors, on sait que la France ne sera pas au rendez-vous. Elle va avoir un peu de retard, même si certains d'autres pays européens seront eux à temps pour transposer cette directive. Mais il y a un projet de loi qui est élaboré et qui va être discuté à l'Assemblée nationale sur cette transparence salariale. Alors, que prévoit-il? Pas de connaître les émoluments de ces salaires. On ne va pas afficher les fiches de paye dans l'open space. Mmh. En fait, ce que prévoit cette directive sur la transparence salariale, c'est que les salariés puissent demander quel est le niveau de rémunération moyen de leurs collègues qui occupent un poste équivalent. Et ce qui se passera, c'est que si un écart est supérieur à 5%, l'employeur devra le justifier. Et s'il ne peut pas le justifier, cet écart devra être corrigé. Et puis, il y a une deuxième disposition qui est importante dans cette directive sur la transparence salariale, c'est que les offres d'emploi devront toutes fournir un minimum de fourchette de salaire correspondant à la candidature et au poste qui est proposé. Donc, c'est fini les fiches de poste où il n'est absolument pas question d'argent et les entretiens d'embauche qui succèdent les uns après les autres sans que personne n'aborde, et d'abord pas l'employeur, les questions de salaire. Il y aura donc une information sous forme de fourchette des candidats de ce à quoi ils peuvent prétendre en postulant sur en faisant ces candidatures.
0: Donc c'est plutôt une bonne chose, ça va permettre de réduire les écarts.
5: Alors voilà, c'est l'idée de cette directive, c'est de progresser vers l'égalité salariale, vers une plus grande égalité salariale. D'abord, pour progresser dans l'égalité entre hommes et femmes, c'est un objectif affiché de cette directive, pour aider les femmes à rattraper leur retard de salaire. On sait qu'aujourd'hui, l'INSEE évalue à 3,6% les écarts non justifiés entre salaires d'entre hommes et femmes pour le même poste. Et c'est d'autant plus important que la sociologue Élise Penalvaicher, dans notre dossier, souligne que depuis une trentaine d'années, finalement, il y a eu une opacification et une individualisation des rémunérations, un plus grand flou qui s'est installé, parce que désormais, il y a les salaires, mais il y a aussi des primes, des parts fixes, des parts variables, des voitures de fonction. Donc, il est extrêmement difficile de savoir exactement ce que chacun touche pour le travail effectué. Et donc, l'idée, c'est là de rééquilibrer les choses en faveur des salariés, que les salariés puissent mieux connaître les critères des employeurs, puissent mieux connaître ce à quoi ils ont potentiellement droit pour avoir un salaire qui corresponde davantage au travail effectué.
0: Élodie Moreau, en tout cas, merci de votre présence ce matin. Ce dossier sur les salaires est à lire dans le dernier La Croix, l'hebdo, qui est à la une des kiosques. 5h53. Quand vous assistez à un concert, Aude, est-ce que vous êtes du genre à vivre l'instant, vraiment à être avec l'artiste, avec le public, ou vous êtes plutôt à filmer, à prendre des photos?
4: Ah non, téléphone dans le sac.
0: Bon, ça c'est
4: parce
0: très bien.
4: Parce que sinon, on rate tout finalement.
0: Bah, exactement. Bah, les concerts sans téléphone portable sont une véritable tendance. On en parle ce matin avec Muriel Jordan. Mais avant, une artiste, moi, que j'aurais bien aimé voir sur scène, c'est Nathalie Imbruglia. La voici, Town.

0: Lia et Town, 5h56. Pour éviter de vous sentir largué dans ce monde qui va parfois trop vite, il y a Muriel Jordan qui repère et décrypte les tendances. Avec vous Muriel, on parle des téléphones portables dans les concerts de plus en plus décriés.
1: Oui, le nouveau public dans les concerts, c'est les téléphones. Ils sont souvent pénibles, d'ailleurs, ils sont pas discrets, ils s'interposent entre la scène et les gens, ils font du bruit, de la lumière. Oh, tais-toi ! Les téléphones portables, certains les tolèrent, d'autres les interdisent pendant les concerts ou certains festivals. Ça fait des années que Bob Dylan interdit les téléphones lors de ses concerts et dernièrement, le chanteur Nick Cave, un poil excédé, a gentiment demandé à ses fans de ranger leurs téléphones.
2: You ready ? And then put your fucking phones away.
1: On sent que ça l'a saoulé. Mais il n'est pas le seul. Le célèbre groupe de métal Iron Maiden, qui sera en concert à Paris au mois de juin, a décidé que les spectateurs en fosse ne pourront pas utiliser leur téléphone, qui devra être mis dans une pochette sécurisée. Sur les réseaux sociaux, des internautes qui aiment assister à des concerts expriment régulièrement leur fatigue des portables.
3: Vous connaissez notre génération, on est ultra connectés, on est toujours sur nos téléphones portables, surtout lors des concerts, et on vit vraiment jamais l'instant présent.
4: Dis-moi ce que t'en penses, mais je trouve que les téléphones ont ruiné les concerts. Le problème de notre génération, c'est qu'on préfère prouver qu'on était à un endroit plutôt que de vivre le moment. On sacrifie notre propre plaisir pour une validation sociale numérique, c'est ridicule. Tu payes 150 balles pour voir une star en vrai, et toi tu regardes ton écran de 6 pouces.
1: Voilà, on documente le moment, mais personne ne le vit. Idem lors de compétitions sportives, au tournoi de golf d'Augusta aux États-Unis il y a quelques semaines, le portable était carrément interdit. Un règlement strict qui a même entraîné l'exclusion d'un ancien champion, escorté hors du terrain par les agents de sécurité après avoir utilisé son téléphone.
5: Et donc le but de ces concerts sans portable, Muriel, c'est avant tout de permettre au public de mieux vivre l'instant présent finalement.
1: Oui, ça c'est la raison plutôt officielle, plus que l'idée plus négative d'arrêter d'embêter les autres avec les écrans. Surtout les gens comme moi, qui font la taille d'un polypocket et qui galèrent vachement en concert. Qu'en pense cette quadra fan de concert que je croise dans la rue?
6: Je trouve que c'est une bonne idée parce que franchement, il y a trop de gens en concert qui passent leur temps la main en l'air avec leur téléphone portable, qui finalement profitent pas du concert.
1: Et ça vous gêne parfois, vous d'ailleurs?
6: Ah oui, moi ça me gêne parce que les gens, ils sont devant avec leur écran. Forcément, il y a la lumière, il y a l'écran, donc on est limite plus attiré par l'écran que par la scène.
1: Et 12 000 écrans entre l'artiste et le public, bah oui, ça peut agacer.
6: Je pense que ça peut aussi embêter les artistes parce que finalement, quand on va à un concert, c'est justement pour vivre une expérience avec le groupe, avec les gens. On est un peu en communauté, en communion. Et finalement, ça a créé une sorte de distance, quoi, de mettre un téléphone portable.
1: Bref, les concerts sont portables. C'est une tendance qui pourrait bien s'imposer, même si ça restera sans doute anecdotique. N'oublions pas que le plus gros du marketing des festivals, des artistes, des groupes passe par les réseaux sociaux. Moi, j'aimerais bien que le groupe téléphone fasse un concert qui interdit les téléphones portables. Je trouve que ça aurait vraiment de la gueule.
0: Merci Muriel. Tiens, avec votre téléphone, vous pouvez écouter votre radio ici sur l'application. Ça, c'est autorisé. Et puis, c'est avec l'équipe d'ici matin. Et ça, il n'y a rien de mieux.
7: Et oui, bienvenue sur la première radio de la Somme. Ici Picardie qui vous accompagne. On sait... Matin, pas très frais, ça c'est sûr. Pour le coup, cette nuit, ça s'est pas beaucoup rafraîchi en Picardie à certains endroits et la température va être même un peu plus haute demain vendredi et puis certainement l'arrivée d'orages pour le week-end qui vont donc faire tomber ensuite les températures. Allez, on s'accroche, on se réveille ensemble.
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7: Et très bon jeudi avec Ici Picardie. Il est tout juste 6h. Céline Autain, des transats et de l'eau, les piscines touchent le gros lot en ce moment.
9: Et notamment celles qui proposent des bassins en extérieur comme Aquapole à Amiens. Depuis le début de la vague de chaleur inédite pour une fin mai, elle a accueilli plus de 2000 visiteurs par jour, ça a 4 fois plus qu'en temps normal. Il faut patienter à l'entrée, mais ça vaut le coup.
10: Bah, comme il fait chaud, ça fait beaucoup, beaucoup de bien. Ouais, il y a du monde. Puis en plus, il y a que le bassin extérieur qui était ouvert, donc du coup, il y avait vraiment beaucoup de monde. Après, comme il y a de l'herbe autour, il y a pas mal de gens qui bronzent juste.
11: Ce matin, on est arrivé, on s'est dit, on va pas avoir de transat ni rien. Et finalement, on a eu notre transat directement, mais à 30 minutes près. 30 minutes après, il n'y en avait plus. Donc moi, je trouve ça incroyable quand même. On a de la chance d'avoir une piscine avec un extérieur.
12: Il y a quand même un petit peu de monde en ce moment sur les plages, parce que justement, quand il fait chaud, tout le monde se rue aussi à la mer. Donc du coup, on a fait le choix de la piscine pour changer, en fait, tout simplement.
13: Je fais aussi chaise longue. J'apprécie le soleil et une très grande terrasse, très bien conçue, quoi. C'est pour ça qu'ici, c'est mieux, quoi.
14: Bah, ça fait du bien, enfin, surtout sur une ville où il n'y a pas la mer, c'est agréable.
15: Bah, ça fait du bien de prendre un petit peu l'air, de sortir, d'aller se baigner dans l'eau. Ça fait du bien de s'amuser avec sa famille.
9: Abbeville, pour se rafraîchir, d'habitude, il y a les fontaines devant la mairie, mais pour l'instant, elles sont à l'arrêt. La ville indique que des techniciens de Veolia doivent passer aujourd'hui pour procéder à leur maintenance. Ça doit être suivi par une remise en route, je cite, dans les meilleurs délais. Les magasins d'électroménagers qui vendent des ventilateurs sont eux en rupture temporaire, comme une grosse enseigne de la Vallée des Vignes à Amiens.
7: Et depuis le début de la semaine, c'est une lutte de tous les instants pour les sans-abri.
9: Pour trouver un coin d'ombre ou des points d'eau potable en libre service, l'association des Maraudes citoyennes amiennoises demande à la municipalité de faire un geste envers les plus précaires, organiser une distribution de bouteilles d'eau directement à la mairie. Elle prend aussi nos dons. C'est donc sous une grosse chaleur que près de 200 000 lycéens français vont commencer aujourd'hui les épreuves écrites du bac pro. 3 heures de français ce matin, 2h30 d'histoire géo cet après-midi. Le ministre de l'Éducation a balayé l'idée d'un report hier et fait passer des consignes de bon sens pour limiter les désagréments.
7: Ici Picardie, les 6h02, une habitante de 95 ans près des Ortillonnages d'Amiens est tombée dans un rieux.
9: Un petit bras de la Somme, c'est un passant qui a donné l'alerte hier après-midi, quartier de la Neuville. Les pompiers n'ont rien pu faire.
7: Après Amiens, Rivry impose le port du casque obligatoire à trottinette.
9: La commune de la métropole emboîte le pas dès lundi et comme à Amiens, l'obligation s'applique aussi aux pilotes de gyropodes et de hoverboard. La mairie de Rivry prend également un arrêté pour interdire la vente de protoxyde d'azote aux mineurs et sa consommation dans la rue. Pour faire préférer le bus à la trottinette, le maire d'Amiens propose de le rendre gratuit au moins de 26 ans. Une promesse de campagne qui est discutée ce soir à l'occasion du premier conseil d'Amiens Métropole. Toute la question est de savoir si les 38 communes autour de la ville-centre souhaitent elles aussi mettre en place la mesure. Et même en cas de refus, pas question de revenir sur cette promesse, assure Frédéric Fauvet, le maire d'Amiens.
16: C'est pas la gratuité pour la gratuité. Nous, aujourd'hui, il s'agit de préserver l'environnement de nos concitoyens, d'améliorer la qualité de l'air, de résoudre quelques problèmes de circulation. Aujourd'hui, circuler en trottinette, c'est souvent moins cher que de prendre le bus. Donc on voit bien que si on incite, si on crée les conditions pour prendre le bus, ça soulagera peut-être l'usage de la trottinette et donc du coup, on sécurisera effectivement certainement mieux les déplacements de nos concitoyens. Et on fait le pari, effectivement, que les moins de 26 vont servir un petit peu d'avant-garde d'éclairer. Ils ont peut-être plus besoin que les autres de cette gratuité pour emprunter plus régulièrement les bus. Bus qu'on va renforcer. On va améliorer effectivement l'offre sur certaines lignes, la fréquence. Donc voilà, on fait un paquet global. On continue à gagner en qualité et en quantité sur l'offre de bus à Amiens.
9: Et la mairie d'Amiens propose notamment la création d'une nouvelle ligne de bus entre la zone industrielle nord et le CHU. L'association de cyclistes amiennois Véloxygène obtient gain de cause devant la cour d'appel de Douai. Elle donne 6 mois à Amiens Métropole pour aménager de vraies voies cyclables sur 2 points chauds, la rue Saint-Fucien et la chaussée Jules Ferry. La précédente majorité d'Alain Geste a toujours assuré avoir fait le nécessaire compte tenu de la place. Le détail est à lire sur ici.fr. Autre décision de la cour d'appel de Douai attendue aujourd'hui dans la métropole. Elle doit statuer sur le permis de construire accordé par la mairie de Camon à un promoteur immobilier pour la construction d'un immeuble en bord de Somme aux portes des Ortillonnages. Ça fait 4 ans que le projet est contesté par un collectif d'habitants, la Denise Verte.
7: 2 médicaments anti-obésité bientôt remboursés par la Sécu.
9: Oui, c'est une annonce très importante qui doit être faite aujourd'hui par la ministre de la Santé. Le Wegovy et le Mounjaro partiellement pris en charge. Mais attention, seulement pour les malades qui souffrent d'une obésité dite massive ou sévère et d'une autre pathologie grave. Ces médicaments destinés initialement aux diabétiques permettent de perdre plusieurs dizaines de kilos en quelques semaines. Mais il faut les prendre toute sa vie. On a vu pas mal d'abus aux États-Unis où ils servent de coupe-faim.
7: On vous propose un coup de main pour remplir votre déclaration d'impôt.
9: Oui, il reste une semaine dans la Somme-Éloise pour la valider en ligne. Et parfois, on reste bloqué sur une case, un formulaire, la peur de faire une erreur. Faute de pouvoir aller aux impôts ou d'arriver à les avoir au téléphone, il est possible de se tourner vers les maisons France Service du territoire. La Somme en compte 31. La communauté de communes Somme-Sud-Ouest a même un quart France Service depuis 4 ans qui dépanne bien quand on habite à la campagne, souligne le chargé de communication de la collectivité Amaury Flippo.
17: On a beaucoup de petites communes où il n'y a pas forcément des mairies qui sont ouvertes tout le temps et quelqu'un à qui on peut aller demander de l'aide. Depuis quelques années, les démarches administratives se numérisent beaucoup. Ça peut représenter un frein pour une certaine frange de la population parce qu'ils n'ont pas l'habitude de servir d'ordinateur, parce qu'ils n'ont pas d'ordinateur, parce qu'ils ont un âge où ils n'ont plus envie de soucier de ce genre de problématiques. Donc, à bord de la boussole, ils peuvent venir chercher un accompagnement. On ne fait pas les démarches à la place des usagers. Par contre, ils viennent avec leur identifiant, leur mot de passe de connexion aux différentes plateformes. Et certaines personnes, même si elles viennent faire leur démarche, bah, ça leur fait aussi, en quelque sorte, une sortie. Ça leur permet de parler à des gens. Parfois, on fait des démarches qui peuvent aussi être liées à des problèmes de la vie. Et le fait d'être accompagné, le fait de pouvoir en parler, c'est aussi une façon pour certaines personnes de sortir de l'isolement.
9: Et on peut retrouver ce Carrefour Service cet après-midi à Poix-de-Picardie entre 13h30 et 16h30. On embarque à bord dans une demi-heure dans notre reportage Long Format Info d'ici. Ici Picardie, 6h07. Valentine, c'est pas aujourd'hui qu'on se rafraîchit. Hein.
7: Non, pas vraiment. Ni demain d'ailleurs, parce que les températures ne baissent pas maintenant. Au contraire, elles vont même augmenter. Demain, on aura jusqu'à 35 degrés. Température annoncée pour les minimales dans les terres. Sinon, aujourd'hui, c'est la même journée qu'hier. On va avoir du soleil, de la chaleur, très peu de vent et des températures qui vont largement atteindre les 30 degrés minimum. Alors, pour le moment, on a 15 degrés à Rivry, chez Lynn, qui nous le signale sur notre WhatsApp au 03 22 92 58 58. Il y avait 19 à Corby ce matin. Cet après-midi, donc 31-32 sur Amiens, Doulan, Albert, Beauvais, Noyon, Abbeville, Flixecourt et Moreuil. Même chose d'ailleurs sur Saint-Quentin. On aura 31 degrés cet après-midi à Fort-Mahon.
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7: Sur la route très tranquille ce matin, pas de difficultés, ça roule très bien. 03 22 92 58 58, évidemment s'il y a un accident, un ralentissement. En gare d'Amiens, il y a un petit retard d'annoncé pour le train pour Saint-Quentin, celui de 6h46, qui est estimé avec un quart d'heure de retard. Pour les autres trains, en revanche, pour l'instant, pas de souci. Mais n'hésitez pas, on prend le train ensemble aussi, en direct le matin.
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7: Bon, il fait un peu chaud pour danser, mais on va faire quand même un effort parce que c'est Michel Jonas et la boîte de jazz.

0: La boîte de jazz, il est presque 6h12.
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0: Et on est jeudi aujourd'hui, c'est le 28 mai, on embrasse les Guillaume, c'est leur fête. C'est aussi l'anniversaire de l'Australienne Kylie Minogue. Quel âge a Kylie Minogue?
3: Impossible de vous dire, pour moi, elle est éternellement jeune.
0: Bah, de ouf. Elle a 58 ans c'est aujourd'hui, jeune. Kylie Minogue. Bonjour Françoise Desmarais.
4: Bonjour Valentine, bonjour à terre toutes, puis bonjour à terre tous.
0: Dans l'histoire picarde du jour, un hypermarché tout neuf.
4: 1970, à Amiens Sud, à Durie plus précisément, chez Jean, il découvre le premier hypermarché dénommé Delta. Chez Ten Pekavi, une idée de la société La Ruche Picarde. Des allées sur 6000 mètres carrés, une trentaine de caisses avec des vrais caissiers et des vraies caissières et des boutiques, des magasins tout autour de ce grand magasin. Et même, on peut manger sur place vu qu'il y a une grande cafétéria. La veille, cette ouverture a causé de l'ernu, de la colère chez les commerçants des boutiques d'Amiens. Au moins 500 ont manifesté, bloqué les caisses pour se révolter devant l'intrusion de ce concurrent. Pensez donc, 120 000 clients à Delta en 2 jours qui apprennent à conduire un caddie et à se servir tout seul dans les rayons.
0: Merci Françoise. Il est 6h13, consultation à suivre avec notre docteur. On va faire du yoga du visage. Tiens, il paraît que c'est très très bien.
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0: Elle est avec nous le matin pour nous donner de bons conseils médicaux. C'est le docteur Kierzek et vous allez nous parler d'une routine matinale à adopter pour ralentir le vieillissement, le yoga facial. Bonjour docteur.
8: Bonjour à toutes et à tous. Vous voulez une méthode pour vous rajeunir sans bistouri, sans aiguille et surtout sans douleur? J'ai nommé le yoga facial. C'est ce qu'on appelle la gym faciale. Vous avez bien entendu. On va faire du sport, mais finalement avec la figure. Alors, est-ce que faire des grimaces devant son miroir chaque matin peut vraiment remplacer une bonne crème anti-âge? Bah, la réponse, elle est oui et non. Mais on commence par le début. Le yoga facial, c'est important parce que notre visage comporte plus de 50 muscles. Et contrairement à nos biceps, on ne les muscle pas consciemment. Résultat, avec l'âge, bah, ça va se relâcher, ça s'atrophie. Et vous avez la peau qui va suivre. Et le yoga facial, c'est comme aller à la salle de sport pour votre visage. En tonifiant ces muscles, on crée un effet lift naturel, on améliore la circulation sanguine et on booste la production de collagène. Bref, on redonne du peps à son petit museau. Certaines études ont montré que 30 minutes de gym faciale par jour pendant 20 semaines permettaient aux participantes de paraître en moyenne 2 ans et demi de moins. Pas mal quand même.
0: Bon, il n'y a pas de contre-indication?
8: Pas trop de risques, mais il y a quand même des règles. D'abord, les mains propres et une peau nettoyée. On ne va pas masser son visage avec des microbes, par exemple. Ensuite, une petite base de crème ou d'huile pour faire glisser les doigts. Sinon, vous allez étirer la peau au lieu de masser les muscles. Enfin, la douceur, la pulpe des doigts, pas les ongles. Surtout si vous sentez une douleur, vous arrêtez immédiatement. Mais attention aussi à ne pas faire n'importe quoi. Certains mouvements mal exécutés peuvent creuser les rides au lieu de les estomper. Par exemple, vous allez creuser la ride du lion si vous froncez trop les sourcils. Donc les bons gestes, c'est avec un facialiste, un kiné que vous allez les apprendre et peut-être même avec des tutos sérieux sur Internet. L'idéal, c'est le matin parce que la gym faciale, en fait, ça va réveiller les muscles engourdis. Allez, je vous donne 2 exercices. Pour les joues et les pommettes, on gonfle vos joues comme un hamster qui fait des réserves et vous faites passer l'air d'une joue à l'autre pendant 10 secondes et ensuite vous relâchez. Et pour les rides du front, vous placez les doigts de chaque main au centre du front, puis vous lissez doucement vers les tempes pour étirer et évidemment vous respirez profondément. Alors le yoga, ça ne fait pas tout, ça remplace ni le sommeil, ni l'eau, ni la crème solaire, mais c'est déjà un bon début. D'ici là, portez-vous bien.
0: Allez, on va au bord de la mer, les innocents, quoi qu'il fait chaud en Bretagne aussi. 6h17, et puis on ira à la rencontre de Sylvain, il est affûteur en bulle.

0: L'autre Finistère, les innocents à 6h20 sur Ici Picardie. Nous allons nous promener et affûter nos couteaux ce matin avec Annick Bonhomme qui a rencontré à Corbie Sylvain, affûteur ambulant.
1: Je fais de l'affûtage à domicile, particulier professionnel, restaurateur, coiffeur, toiletteur et puis les marchés. J'affûte couteaux, ciseaux, quelques outils de jardin. En règle générale, je fais tout sur place. Les gens font leurs courses et le récupèrent en fin de marché, sans problème.
2: À quoi on reconnaît un bon affûteur ?
1: Aux qualités du tranchant. C'est un savoir-faire, mais un savoir-faire qui existe depuis que l'homme a commencé à tailler de la pierre, je dirais.
2: Vous avez quoi alors dans votre camionnette ?
1: Une machine pour faire les couteaux, les sécateurs, les coupe-branches, machine pour faire les ciseaux, ce qu'on appelle des morfilets pour lire les tranchants. Et j'ai aussi une machine pour faire tout ce qui est affûtage tête de coupe pour toiletteurs, les peignes au vin, équins, etc.
2: Ça coûte cher de faire affûter un petit couteau de cuisine, par exemple ?
1: Non, on démarre à 4 euros.
2: Il faut les affûter tous les combien ?
1: Ah bah ça va dépendre de beaucoup de choses. Ça va dépendre de la façon dont vous les entretenez. Si vous voulez passer au lave-vaisselle, le choc thermique et les produits agressifs vont abîmer le tranchant. Ça dépend si vous les mettez dans un pot à l'envers, les lames ne vont pas accepter. Le mieux, c'est de les mettre sur un aimant ou les ranger à plat dans un tiroir. Il y a beaucoup de choses qui rentrent en compte. Ça dépend si vous coupez votre viande sur des planches en bois plutôt que des plans en inox. Voilà.
2: Vaut mieux la planche en bois.
1: Tout à fait. Il faut préserver votre tranchant.
2: Déjà, là, j'ai l'impression que moi, j'ai... Pas tout faux, mais pas loin quand même. Hein.
1: Oui.
2: Est-ce que le couteau, la tête en bas, moi je le fais.
1: Non,
2: hein.
1: Non c'est pas bon pour les pointes et c'est pas bon pour maintenir le fil en bon état.
2: Vous êtes le maître du feu et de la forge aussi alors ?
1: Alors je fais un tout petit peu de forge, je fais un tout petit
2: Parce
1: peu
2: Parce que vous avez le look, hein, excusez-moi.
1: Ah oui, oui, mais ça on est dans des stéréotypes. Alors je fais un...
2: Vous ressemblez au métier qu'on fait ? Vous avez des beaux tatouages sur le bras,
1: ah, oui,
2: vous avez la belle barbe.
1: Ouais, mais ça c'est le côté artistique.
2: Et si je devais acheter un bon couteau de cuisine, qu'est-ce que vous me donneriez comme conseil ?
1: Marque française, des 50-60 euros dans un bon couteau de cuisine et vous aurez quelque chose qui va durer dans le temps. Un affûtage, une fois par an, de quoi l'entretenir, bien stocké, ça dure, bien sûr.
2: Vous êtes installé où, vous ?
1: Je suis à Corbie, je suis d'ici.
0: Eh oui, Corbie, the place to be, 6h22. Oh là là là, c'est quoi cet horoscope aujourd'hui ? Il est bizarre.
3: Bah, qu'est-ce qui se passe ?
0: Oh, les Verseaux, vous serez éprouvés ce jeudi, peut-être par la chaleur d'ailleurs. On va voir tout ça dans le détail avec nos 12 signes astro juste après Taylor Swift sur Ici Picardie. On vous souhaite une très très belle journée.

0: Hoplite, Taylor Swift sur ICI Picardie. Il est 6h26. Bon, il y a du mouvement côté astre aujourd'hui, c'est ce qu'on va voir dans l'horoscope avec Catherine Viguier dans 30 secondes. Et puis vous avez rendez-vous avec l'actu en Picardie à 6h30.
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0: Et c'est jeudi aujourd'hui, on est le 28 mai. À nouveau, ça remue pour nos 12 signes, Catherine Viguier.
3: Ah, certainement, avec une opposition, lune Mars. Bélier, c'est dans le secteur des acquisitions que cette opposition se passe. Vous heurtez-vous à un différent côté sous ?
4: Taureau, cette journée est importante, avec un possible conflit avec un ou une autre, mais cet autre compte pour vous.
5: Gémeaux, il y a sans doute quelque chose que vous n'osez pas révéler et ça vous met un peu mal à l'aise.
6: Cancer, vous serez très réceptif à vos émotions, ça pourrait vous déstabiliser dans vos actions.
7: Lion, il y a du mouvement et entre obligations professionnelles et personnelles, beaucoup de choses reposent sur vous.
8: Vierge, vous avez votre propre manière d'avancer et vous n'aimerez pas que l'on vienne vous critiquer.
9: Balance, vous travaillez à enrichir votre vie financière et spirituelle, ah oui, et sensuelle aussi.
10: Scorpion, essayez de maîtriser vos ressentis afin de ne pas faire de mal ni à vous ni aux autres.
11: Sagittaire, s'il y a une injustice, ça pourrait vous ronger de l'intérieur.
12: Parlez, ne gardez pas ça trop longtemps.
13: Capricorne, ce n'est pas facile, il y a à rectifier quelque chose en couple et avec vos enfants.
14: Verseau, vous serez éprouvé dans le domaine professionnel sûrement, mais vous allez voir, ça va évoluer.
15: Poisson, vous avez des désirs contrariés, mais ça s'arrange au fil de la journée.
16: Et pour nous tous, ne pas se laisser dépasser par notre univers intérieur.
0: Et puis on aura chaud aujourd'hui en Picardie. La qualité de l'air est pas top, hein, que ce soit pour l'ozone ou pour les pollens. On va y revenir dans quelques instants.
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0: Bon début de journée avec la première radio de la Somme qui vous réveille avec un peu de fraîcheur ce matin. 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

0: 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Dans deux minutes, dans l'info d'ici, Céline Autain, on monte à bord du car de la Boussole.
1: Il sillonne toute la com de Comsom Sud-Ouest depuis 4 ans avec des agents France Service à bord. Et en ce moment, ce qui préoccupe les usagers, c'est bien sûr la déclaration d'impôt. Il reste une semaine pour la valider.
0: Et puis dans Picardie Sport, c'est notre série 25 ans sur la Coupe de France.
1: La finale perdue effectivement par Amiens avec un joueur cette fois-ci.
0: Toute l'actu en France et dans le monde, c'est dans 90 secondes avec Audrey Azo.
2: 22 000 policiers et gendarmes seront déployés samedi dans toute la France pour la finale de Ligue des Champions disputée par le Paris Saint-Germain. Tolérance zéro sur les débordements, dit le ministre de l'Intérieur Laurent Nunez, avec 8 000 forces de l'ordre mobilisées samedi rien que sur l'agglomération parisienne. Plus de 600 éclairs et des grêlons de 5 cm. Le département de la Manche a été touché par un orage hier soir avec de fortes rafales de vent. Orage et chaleur jusqu'à 39 degrés sont attendus cet après-midi dans le sud de la France. Paris et sa petite couronne basculent à leur tour ce midi en alerte orange canicule. Et la SNCF annule plusieurs trains intercités. 7 annulations aujourd'hui sur la ligne Paris-Limoges-Toulouse. 6 annulations sur la ligne Bordeaux-Marseille. Perturbation attendue aussi demain sur la ligne Clermont-Paris. L'autopsie de l'homme tué mardi soir à Grenoble dans une fusillade aura lieu aujourd'hui. Le procureur de Grenoble dénonce des guerres de territoire exacerbées entre trafiquants de drogue. 10 personnes ont été tuées sur la voie publique depuis le 1er décembre dans l'agglomération grenobloise. Nicolas Sarkozy sera fixé sur son sort dans 6 mois, le 30 novembre, après son procès en appel sur les soupçons de financement libyen de sa campagne présidentielle de 2007. Il est terminé. Nicolas Sarkozy qui appelle la justice à l'innocenter. Médecine, école d'infirmiers et école d'ingénieurs, voilà les trois formations les plus demandées par les lycéens en ce moment sur Parcoursup, la plateforme d'orientation post-bac.
0: Ici Picardie, les 6h31. Céline Autain dans l'info d'ici, un car qui vous aide à remplir vos impôts avant la date limite dans une semaine.
1: Oui, il vous reste peut-être des questions sur des cases à cocher, un montant à fournir ou vous avez peur de vous tromper sur Internet. Faute d'avoir les impôts au bout du fil ou de pouvoir faire le trajet, un car France Service vient à vous dans le sud-ouest de la Somme. C'est le principe de la boussole qui sillonne les routes de la Com2Com depuis 4 ans. À Conti, hier, les questions ont quasiment toutes porté sur la déclaration de revenus, Nicolas Fillon.
3: Dès qu'on rentre à l'avant du car La Boussole, on tombe sur Gildas, le chauffeur.
4: Alors, je voudrais prendre votre adresse mail, s'il vous plaît.
3: Il est également conseiller France Service et face à lui, sur un petit bureau avec ordinateur, Patrick, 71 ans, qui vient d'emménager juste à côté à Tilloy-les-Conti.
5: Et là, j'ai tout à refaire et c'est super d'être ici. On fait tout à ma place, c'est formidable.
3: C'est vrai qu'il est quand même bien guidé pour remplir sa déclaration d'impôt à une semaine du terme.
5: Là, on m'a ouvert un compte aux impôts que j'aurais même pas fait, moi. J'ai plus de patience à tout ça. J'ai un ordinateur, il marche plus et j'ai pas envie d'en racheter un. Avant, oui, j'étais commerçant. Ma comptable, elle faisait ça. Mais puis maintenant je suis à la retraite depuis 10 ans. J'ai jamais été aux impôts. Aller aux impôts, essayer d'appeler les impôts, ils décrochent pas.
3: Gildas, le conseiller France Service, a vraiment le sentiment d'être utile.
4: D'aider les gens au quotidien dans les démarches administratives, c'est gratifiant. On voit vraiment ce qu'on donne.
3: Venu pour faire sa déclaration d'impôt, Patrick repart avec la totale.
5: Carte d'identité, carte grise, changement d'adresse, ça va être fait.
3: Pour lui, c'est le gros plus du car France Service.
5: Les impôts, vous donnez un exemple, j'habitais dans le Nord avant. Il me prélevait 57 euros de taxes foncières. J'ai vendu au mois de octobre. Mais il continue à me prélever. Je voudrais bien récupérer ce pognon. C'est formidable. C'est vraiment super.
3: Des gens comme Patrick, Julia Legrand en voit énormément pendant cette campagne d'impôts.
6: Il y a des gens qui se rencontrent, qui se revoient depuis quelques années, qui se sont perdus de vue et qui sont contents de se voir ici.
3: Pour la responsable des accueils France Service à la communauté de communes Somme Sud-Ouest, le car La Boussole est aussi là pour rompre l'isolement de ces retraités en ruralité.
6: Ils se redonnent rendez-vous, ils se redonnent un numéro de téléphone et puis quand on les accueille en accompagnement, les gens évoquent leurs difficultés au quotidien par rapport aux voisins, à la famille, aux liens sociaux qui se perdent, aux petits-enfants. Le manque de mobilité, confiné dans sa petite commune et ne pas pouvoir sortir comme on le voudrait, c'est pas toujours facile. Et c'est là le but de La Boussole, le car multiservice, d'apporter tous ces services aux usagers. usagers et d'aller au plus près de chez eux.
3: Le car France Service fait étape aujourd'hui à Poix-de-Picardie.
1: Cet après-midi, exactement de 13h30 à 16h30. Demain, le car s'arrête à Oisemont le matin et à Rennes l'après-midi.
0: À la une du prochain journal à 7h, la chaleur vous fait transpirer. Eh bien, imaginez pour les sans-abri.
1: Oui, c'est une lutte de tous les instants pour trouver des points d'eau potable, des bancs à l'ombre et des moyens de se rafraîchir. Témoignage très fort à suivre. Et puis au menu de la métropole d'Amiens ce soir, la gratuité des bus pour les moins de 26 ans. Promesse de campagne du nouveau maire d'Amiens. On détaille les options possibles à disposition des élus des 39 communes de la métropole. Ici Picardie, 6h34, Valentine. Et oui, difficile de se rafraîchir encore aujourd'hui, il va faire très chaud.
0: Mais oui, on croyait que c'était le début de semaine, le pire. Mais non. Le pire est à venir demain en Picardie. Puisqu'en plus, on aura de la lourdeur qui va se rajouter à tout ça. Et certainement des orages ce week-end. Bon, en attendant, là, les températures sont pas bien fraîches. Alors, tout le monde n'a pas la même chose. On a 17 degrés à Amiens Sud, nous dit Saturnin sur notre page Facebook Ici Picardie. On a du 15 degrés à Saint-Quentin chez Nelly, mais aussi du 18-19 à Corbie ce matin. Donc effectivement, il y a des endroits où ça s'est pas beaucoup rafraîchi et ça va pas se rafraîchir hein, puisque aujourd'hui on attend des températures encore autour de 32-33 degrés hein, sur Péronne, Amiens, sur Beauvais, Saint-Quentin, Abbeville et Doulan. Il fera jusqu'à 32 au Crotoy.
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0: Pour le moment, c'est calme en Picardie. Il n'y a pas de difficultés sur les routes. Si jamais il y a un accident ou un ralentissement, 03 22 92 58 58. En gare d'Amiens, il y a un petit retard pour le train pour Saint-Quentin de 6h46, estimé avec un quart d'heure de retard. Et ce matin, si vous êtes à Abbeville ou aux alentours, le carburant le moins cher, il est boulevard de la République. Hein, à Abbeville, le gasoil qui a 2,00 € ce matin. 2 euros tout pile, un prix à la pompe que vous retrouvez évidemment sur ici.fr où que vous soyez en Picardie.
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0: Et le cœur de Julien Clerc, un cœur de rocker évidemment, il est 6h36.

0: 7h-20, un bon début de journée avec Ici Picardie.
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0: Hey, on est assortis avec Céline Autain ce matin, team salopette. Alors moi c'est une robe en fait, mais on est bien comme ça.
3: Et on se l'était même pas dit
0: mais
3: avant,
0: non,
3: Valentine. C'est ça qui est merveilleux.
0: Alors je sais pas si vous vous dormez bien en ce moment avec la chaleur, on me fait comme ça, de loin. C'est vrai que pour beaucoup c'est compliqué hein, de bien dormir. Si vous avez des petits tips justement pour rafraîchir vos nuits, vous pouvez nous les envoyer sur le WhatsApp au 03 22 92 58 58. Céline, dans Picardie Sport, après l'entraîneur et le président du club, un joueur de l'ASC revient sur la finale de Coupe de France perdue, c'était il y a 25 ans.
3: Oui, le 26 mai 2001 au Stade de France face à Strasbourg, avec une défaite au tir au but. Un souvenir mitigé donc pour les joueurs de l'époque, comme Emmanuel Duchemin, le milieu terrain amiénois qui a toujours refusé de revoir cette finale.
4: Non, j'ai jamais revu le match. Alors, dans mon habitude personnelle, moi, je ne regarde jamais mes matchs. Donc, j'ai pas revu la finale, mais bon, tout est dans la tête. En plus, avec les gens, j'en reparle toutes les semaines à peu près.
5: Ah oui.
4: Donc, ouais, tout à fait. On discute souvent, hein, c'est parce que mine de rien, 25 ans après, ça reste avec la montée en Ligue 1 pour Amiens, pour l'ASC, ça reste en tout cas un événement incroyable, historique. Donc, forcément, aujourd'hui, c'est dans la tête de tout le monde. Même si ça a encore été mieux avec la victoire au bout, mais ça reste plutôt un bon souvenir pour les gens. En plus de ça, on avait fait le plein à la licorne sur les quarts, sur les demi. On avait vécu une épopée en championnat qui était juste incroyable. En plus, on était quand même plutôt jeunes tous, bande de potes. Donc ça a marqué vraiment les supporters, je pense. Et puis aujourd'hui, ceux qui étaient là en 2001, bon, ils sont encore là aujourd'hui en 2026. Quoi.
5: Ouais. 25 ans plus tard, c'est quoi l'image qui reste de ça aujourd'hui?
4: L'image, on a réussi à fédérer, à déplacer une ville, hein, tout simplement, à les faire monter à la capitale, comme on dit. Et puis, sur le plan sportif, moi, ce qui me reste un petit peu en travers de la gorge, c'est Chila Verte, quoi. Voilà. Je pense comme beaucoup d'Amiénois aujourd'hui, c'était un peu ce gardien fantasque qui tirait les coups francs, qui tirait les pénaltys. Et en plus, voilà, perdre cette finale au pénalty, ouais, ça fait mal, quoi.
5: Et Rosalie Chilaver marque le tir au but vainqueur, en plus.
4: Et en plus, exactement, ouais, tout à fait. Donc, c'est vraiment ça un petit peu qui reste, effectivement, de cette finale.
5: Il y a forcément, 25 ans après, des regrets aussi, parce que dans le jeu, vous avez fait plus que rivaliser avec Strasbourg.
4: Oui, bien sûr, il y a des regrets, puisqu'il y avait la place de gagner. Hein. Je me souviens, une occasion qu'on avait dans les 5 dernières minutes, il me semble, où est-ce que c'est Manu Coquelet qui déborde et qui sonde pour Arnaud Rivenet. La finale reste quand même une petite déception, quelque part. C'est de faire venir autant d'Amiénois au Stade de France et puis de les avoir déçus, forcément. Quoi.
3: Emmanuel Duchemin avec Mathieu Dubrulle pour Ici Picardie. À 47 ans, l'ancien milieu terrain est aujourd'hui conducteur de train. Le feuilleton du Mercato continue à l'Amiens SC avec une 7e recrue annoncée pour la saison de Ligue 3. Il s'agit de l'attaquant Marvin Adélaïde en provenance du Puy-en-Velay, qui est l'un des futurs adversaires de l'Amiens SC à partir du mois d'août. Et puis, en hockey sur glace, les Gothiques accueillent eux aussi un nouvel attaquant. Il s'agit du Canadien Tyler Inham.
0: On pense souvent à tort que nos chats sont totalement indépendants, que quand on part en vacances, en week-end ou même sur la journée, ça ne leur fait rien. On verra donc que c'est faux avec le vétérinaire Pierre Fabin dans une minute sur Ici Picardie.
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0: Et le matin, à 7h06, il vient avec la fraîcheur, c'est le vétérinaire Pierre Fabin. Bonjour Pierre.
9: Bonjour Valentine.
0: Alors on part au travail le matin, on rentre le soir et pendant ce temps-là, on imagine que notre chat dort paisiblement sur le canapé. Vous allez nous donner des astuces de pro pour que ces heures de solitude ne se transforment pas en un ennui profond, une source de stress ou même un problème de comportement.
9: Alors même si c'est des champions de la sieste, l'erreur classique c'est de croire que les chats sont faits pour dormir 20 heures par jour en attendant leur maître. Dans la nature, un félin passe une bonne partie de sa journée à chercher des proies. Et en appartement, si sa ration de croquettes l'attend sagement dans un bol, on le prive totalement de sa principale occupation. La règle d'or pour l'occuper pendant vos absences, c'est d'investir dans des gamelles ludiques ou des plateaux d'intelligence avec des obstacles. Le but, c'est de l'obliger à utiliser ses pattes et son cerveau pour extirper chaque croquette. Il va littéralement chasser sa nourriture et ça occupe ses journées de façon très saine.
0: Alors, au-delà du repas, comment aménager l'appartement pour qu'il ne trouve pas le temps long, en fait ?
9: Alors, il faut penser votre logement en trois dimensions. Nous vivons au sol, mais le chat, lui, a un besoin vital de verticalité pour se rassurer et s'occuper. Aménagez-lui des postes d'observation en hauteur, comme un arbre à chat placé à un endroit stratégique, juste devant la fenêtre. C'est ce qu'on appelle la télévision du chat. Laissez toujours au moins un volet ouvert en votre absence. Regardez les oiseaux, les feuilles volées ou les passants est une stimulation visuelle primordiale. S'il passe sa journée dans un appartement sombre, volet clos, il va s'ennuyer terriblement et risque de développer des tocs d'anxiété, comme se lécher le ventre compulsivement jusqu'à perdre ses poils ou des cystites de stress.
0: Et alors comment on peut compenser notre absence sans culpabiliser ?
9: Surtout, ne culpabilisez pas de vous poser sur le canapé. Le secret, ce n'est pas la quantité de temps accordé, mais la qualité. Votre chat n'a pas besoin de 2 heures de caresses, mais de 10 à 15 minutes de jeu intense pour stimuler une véritable séquence de prédation. Utilisez une canne à pêche avec une plume, faites-la glisser comme une vraie proie, laissez-le bondir et attraper pour relâcher l'énergie accumulée dans la journée. Un chat qui a un environnement adapté et un petit quart d'heure de jeu avec son maître le soir, suivi d'une petite séance de caresses, est un félin en général parfaitement heureux et équilibré.
0: Ben merci pour tous ces conseils précieux, docteur Pierre Fabin. Il est 6h46. Tiens, Amy McDonald pour la musique. Avant de vous offrir sur Ici Picardie vos places pour le spectacle équestre Un jour à Paris aux grandes écuries de Chantilly.

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Il est 7h10 et ce est le moment, comme chaque matin, de vos 3 plus. Ce sont vos infos pratiques, locales, utiles et sympas. Et pour le côté sympa, on va vous inviter à 4 au spectacle Un jour à Paris. C'est le spectacle des grandes écuries de Chantilly. En plus, ça vous donne accès à tout le domaine. Mais tout d'abord, sachez que les associations d'Abbeville recherchent pas mal de bénévoles. Elles sont plus de 300, les associations, dans des domaines de solidarité, de culture, de loisirs ou encore de sport. Vous pouvez par exemple vous occuper des enfants abbevillois, organiser des événements avec Chacarton ou rejoindre les Pères Noël motards. Pour trouver votre bonheur, l'association qui vous convient, vous pouvez vous connecter au service vie associatif de la ville d'Abbeville. Batman est à l'adoption. Alors Batman, c'est un chat et c'est à la SPA de Poulainville. C'est un chat mâle de 2023. Il a eu pas mal de problèmes de santé au tout début. Enfin, c'est surtout sa propriétaire aussi. Et du coup, Batman est arrivé au refuge et attend aujourd'hui une famille prête à lui offrir une seconde chance. Il est assez timide au début, mais une fois qu'il a confiance, il est très très câlin. C'est un chat très sociable en plus. Vous pouvez voir son profil, sa photo sur la page Facebook de la SPA de Poulainville. Et puis, ce matin, nous vous offrons 4 places pour aller profiter du spectacle Un jour à Paris, qui est le spectacle donc des grandes écuries de Chantilly. En plus, vous verrez le spectacle, mais aussi le domaine, puisqu'il vous sera ouvert pour aller voir le château également et le musée. Alors, comment s'appelait Paris au temps des Romains et des Gaulois? Est-ce que c'était Paname, Parisie ou Lutèce? 03 22 92 58 58. Vous nous appelez maintenant si vous avez la bonne réponse. Comment s'appelait Paris au temps des Romains et des Gaulois? Paname, Parisie ou Lutèce? Si vous avez la bonne réponse, les 4 places pour profiter du domaine de Chantilly, mais aussi du spectacle des grandes écuries, elles seront pour vous.

0: Daniel Balavoine, Lipstick Polychrome à 6h56. Bonjour Jean-Michel.
1: Bonjour Valentine.
2: Bonjour Jean-Michel.
0: Vous avez la forme Jean-Michel ce matin?
1: Ouais, comme tous les matins.
0: Comme tous les matins, ça c'est bien Jean-Michel.
2: Vous malgré la chaleur
0: oui. Malgré la chaleur.
1: Ah, j'ai des volets fermés là, ça va.
0: Oui.
1: La confusette, mais les volets fermés.
0: Ouais. Faut
1: déjà très chaud, hein.
0: Préserver la fraîcheur. La fraîcheur, elle est pas top ce matin, on va le dire, Jean-Michel. Bon, vous êtes à Chantilly, mon cher Jean-Michel, donc vous n'êtes pas très loin du fameux domaine de Chantilly.
1: Même il y a la fille.
0: Ah, c'est génial ça. En fait, si ça se trouve, il habite dans le château, Jean-Michel.
1: Et en fait, je connais bien le château. Et je vous ai pas vu à la journée des plantes, mais j'ai vu qu'il y avait des stands. J'ai fait des petites photos, là, super.
0: Ah, mais il faut nous les envoyer, Jean-Michel, sur notre Messenger ou sur WhatsApp au 03 22 92 58 50.
1: Et à marque-page, en fait. Ouais, j'essaierai.
0: Oui, qu'on se rende compte, mon cher Jean-Michel. Bon, on vous propose ces quatre places pour le spectacle Un jour à Paris des grandes écuries. Comment s'appelait Paris au temps des Romains et des Gaulois?
1: Lutèce.
0: Mais oui, c'était Lutèce, Jean-Michel. Ces quatre places pour le spectacle, elles sont donc pour vous. Et en plus, bah, vous pourrez reprofiter du domaine de Chantilly.
1: Tout à fait.
0: C'est bien ça.
1: C'est génial.
0: Mais oui, bah, je vois que vous êtes content, Jean-Michel. Et bien moi, je vous souhaite une très belle journée. Et je vous demande quand même ce matin, quelle est la première radio de la Somme?
1: Ici Picardie.
0: Mais oui, c'est parfait. Jean-Michel, je vous embrasse et je vous souhaite une excellente journée. À bientôt.
1: Bonne journée, merci.
0: Bonne journée. Il y a notre show Picard qui arrive dans 30 secondes et puis vous avez rendez-vous avec l'actu en Picardie à 7h.
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0: C'est la fête des mères, dimanche. Eh bien du coup, on a demandé à notre show Picard, au micro de Chloé Richard, s'ils avaient un message pour leur maman.
8: Salut, pas besoin de s'inquiéter, je suis à la maison, tout va bien.
9: Bisous et prends bien soin de toi.
10: Bah, au revoir à ce soir. Et passe une bonne journée.
11: Souvent quand je vais à l'école ou au centre le matin, et c'est souvent ma mère qui m'accompagne. Ça lui sert pas trop à dire des messages du fait qu'elle reste souvent près de moi.
12: Mais si jamais elle écoute la radio et qu'elle entend ta voix, qu'est-ce que t'aimerais lui dire?
11: J'ai pas trop d'idées. Travaille bien avec tes élèves ce soir et prends soin de toi.
12: Et est-ce que vous dites souvent « je t'aime » à votre maman?
11: Oui, je dis ça pas trop, non. Je dis « je t'adore » et un tout petit peu de fois « je t'aime », mais pas beaucoup.
9: Moi, oui, aussi, je le dis. Quand je pars à l'école, quand je sors, à part pour quand je dors, mais sinon...
12: Tu lui dis « je t'aime » quand tu dors?
9: Je dis « bonne nuit, maman, je t'aime », c'est tout.
0: Et bonne fête à toutes les mamans avec un peu d'avance. La fête des mères, c'est dimanche.
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0: Très belle journée avec Ici Picardie, c'est la première radio de la Somme et il est 7h. Céline Autain, on est loin d'être égaux devant la chaleur.
2: Oui, il y a celles et ceux qui ont la mer à portée de main sur la côte Picarde, celles et ceux qui ont réussi à mettre la main sur un ventilateur avant les ruptures temporaires constatées par une grosse enseigne de la Vallée des Vignes à Amiens. Et puis il y a celles et ceux qui vivent dans la rue, engagés dans une lutte pour leur survie, tout simplement depuis le début de la semaine, alors que les températures dépassent largement les 30 degrés tous les jours. C'est le cas de Rémi, 50 ans, expulsé de son logement il y a 2 ans à Amiens.
13: Les journées sont longues, on transpire, on n'est pas bien, on essaie de trouver des coins d'ombre, un peu d'eau, évidemment, se rafraîchir le visage, se détendre un petit peu, quoi. S'allonger, essayer de se reposer un petit peu, à l'ombre, quoi, à caisse. Mais bon, c'est dur, c'est pas facile. Moi, je me pose dans les parcs ou quoi, à l'ombre, sur un banc, et puis voilà. Je connais quelques petits endroits où il y a des fontaines d'eau encore, au parc Saint-Pierre, où voilà, on arrive à prendre une bouteille d'eau, puis la remplir, quoi. L'eau est potable. Donc ça va, on arrive à boire à peu près correctement. Boire, manger, oui, c'est ce qui nous tient debout. Hein. Sinon, si on mange pas, on boit pas, on tombe, on est pas bien. Quoi.
2: Et pour venir aux sans-abri, il y a l'association des maraudes citoyennes amiénoises qui distribue à boire et à manger chaque semaine face aux fortes chaleurs. Elle lance un appel aux dons de bouteilles d'eau minérale et demande à la mairie d'organiser une distribution dans ses locaux. C'est à écouter dans notre reportage long format l'info d'ici dans une demi-heure. On interroge à ce sujet la directrice du CCAS d'Amiens dans trois quarts d'heure.
0: Et tout le monde cherche un moyen de se rafraîchir.
2: Les piscines qui ont des bassins ou des toboggans à l'extérieur sont prises d'assaut. Calypso à Corbie ou Aquapole à Amiens, qui voit sa fréquentation journalière multipliée par 4 depuis le début de la vague de chaleur. À Abbeville, les habitants comptent sur les fontaines devant la mairie pour se brumiser. Problème, elles sont à l'arrêt. La ville indique que des techniciens de Veolia réalisent leur maintenance aujourd'hui et comptent sur une remise en route, je cite, dans les meilleurs délais. Sur ici.fr, on vous donne quelques astuces pour savoir ce qu'il vaut mieux manger et boire quand il fait très chaud. Une habitante de 95 ans du quartier de la Neuville à Amiens a fait un malaise et chuté hier après-midi dans un rieu des ortillonnages. C'est un passant qui l'a aperçu à l'arrière de sa maison et prévenu les pompiers. Ils n'ont rien pu faire pour la sauver. Une équipe spécialisée en risques chimiques des pompiers de la Somme est intervenue hier soir à Canda, près d'Oulan, après la fuite d'engrais dans la cuve d'un silo de la coopérative Noriap. Faute de pouvoir colmater la brèche, les pompiers ont transféré les produits phytosanitaires dans une autre cuve et bouché les égouts le temps de l'intervention pour éviter une fuite dans les canalisations.
0: Une nouvelle décision attendue aujourd'hui pour la Venise verte.
2: Du nom de ce projet immobilier en bord de Somme, aux portes des ortillonnages à Camon, il est contesté depuis 4 ans par une association de riverains. La cour d'appel de Douai doit rendre sa décision aujourd'hui sur leur contestation du permis de construire accordé aux promoteurs. La métropole d'Amiens qui perd devant cette même cour d'appel sur l'absence d'aménagement cycliste suffisant, rue Saint-Fucien et chaussée Jules Ferry. C'est l'association de cyclistes Véloxygène qui porte le combat depuis 10 ans. La justice donne 6 mois à la collectivité pour réaliser des aménagements.
0: Et ce sont encore les transports qui vont occuper les élus de la métropole d'Amiens ce soir.
2: Les bus précisément, avec la promesse de campagne du maire d'Amiens de les rendre gratuits aux moins de 26 ans. Les 39 élus de la métropole vont en débattre pour commencer. Ils ont plusieurs possibilités devant eux, François Sauvestre.
14: La gauche en avait fait l'une de ses priorités pendant la campagne municipale et veut l'appliquer au plus tard en janvier 2027. Reste à connaître le périmètre où s'appliquerait cette gratuité des bus pour les moins de 26 ans. Plusieurs options sont possibles dans toute la métropole s'il y a unanimité lors du vote sur cette question prévue fin juin ou seulement dans les communes qui le souhaitent. Le débat de ce soir leur permettra d'avoir toutes les informations sur ce changement majeur qui ne serait pas sans conséquences financières car des clients qui ne payent plus, ce sont forcément des recettes en moins. Coût estimé de cette gratuité plus de 2 millions d'euros par an, une perte qui inquiète une partie de la collectivité dans un contexte budgétaire tendu. À l'inverse, d'autres critiques pointent le choix de ne cibler qu'une catégorie de passagers, les jeunes donc. Ce sera progressif, répète Frédéric Fauvet. L'objectif, c'est d'étendre cette gratuité aux seniors, par exemple, c'est une piste. En attendant, le maire d'Amiens promet des améliorations du réseau qui bénéficieront à tous. Plus de fréquences de bus sur les lignes très fréquentées N1 et N2 et la possibilité d'ouvrir un nouveau trajet pour des servir Amiens du nord au sud, de la zone industrielle au CHU.
2: Les élus métropolitains doivent aussi se pencher ce soir sur le renouvellement du contrat avec la Fédération de l'énergie pour l'installation de nouvelles bornes de recharge électrique. La commune de Rivry emboîte le pas à Amiens et décrète le port du casque obligatoire à trottinette à partir de lundi. Ça s'applique aussi aux pilotes de hoverboard et de gyropode. Elle interdit par ailleurs la consommation de protoxyde d'azote dans la rue et la vente à des mineurs.
0: Et ici Picardie 7h05, privilégiez les transports en commun si vous le pouvez aujourd'hui.
2: Oui, beaucoup d'ozone et un indice de qualité de l'air jugé mauvais aujourd'hui autour d'Amiens, dans l'est de la Somme et sur la côte Picarde en raison de la chaleur. Ça pénalise celles et ceux qui ont déjà des problèmes respiratoires. Nos soignants, eux, comment vont-ils? Le gouvernement vient de lancer une campagne de prévention pour leur rappeler d'aller aux toilettes ou de s'hydrater, par exemple. Infantilisant et à côté de la plaque, répond Pascal Macré, responsable CGT à l'hôpital d'Abbeville.
15: Je trouve ça un peu une aberration, cette démarche du ministère. On se soucie particulièrement de si on boit et si on a le temps d'aller aux toilettes pendant nos postes. Je ne pense pas que c'est ce qui amène 45% des soignants sur des arrêts maladie depuis 3 ans. Je pense qu'il faut plutôt se pencher sur les vraies causes qui amènent des soignants aujourd'hui à se mettre en arrêt maladie. C'est certainement pas le fait de ne pas boire pendant notre poste et pas plus aller pisser, parce que faut savoir qu'aujourd'hui dans la plupart des unités, certains soignants, infirmiers, aides-soins, médecins n'ont même pas le temps d'aller manger, prendre leur pause repas pendant un poste, que ce soit de 7h ou 12h. Alors c'est un peu l'arbre qui cache la forêt, le discours du ministère, et c'est vrai que ça ne peut qu'agacer tous les hospitaliers de France, c'est une évidence.
2: Une sacrée annonce aujourd'hui pour les malades d'obésité. Le gouvernement doit annoncer le remboursement partiel du Wegovy et du Mounjaro, mais seulement pour celles et ceux qui souffrent d'obésité massive ou sévère et qui ont une autre pathologie grave. Ces deux médicaments coupe-faim font maigrir de plusieurs dizaines de kilos en quelques semaines, mais il faut les prendre toute sa vie.
0: Et puis Céline, avant son entrée en Panthéon, découvrez qui est Marc Bloch.
2: L'historien résistant assassiné par les nazis et passé par la Somme avant la Première Guerre mondiale fait l'objet d'une conférence ce soir à 18h30 à l'hôtel des Feuillants à Amiens. C'est gratuit sur inscription. Ici Picardie, 7h07, Valentine, ça continue de chauffer très fort en Picardie aujourd'hui.
0: Oui, même type de journée qu'hier, on va donc avoir du soleil toute la journée, des températures qui vont encore bien grimper, pas beaucoup de fraîcheur cette nuit à certains endroits, 18 degrés par exemple là à Darny chez Laetitia qui nous écrit sur la page Facebook Ici Picardie, et cet après-midi du 32-33. Pour les températures maxi autour d'Amiens, Albert et Beauvais, on aura la même chose d'ailleurs sur Abbeville, sur Conti, Corbi, Péronne et Saint-Quentin. 32-33 cet après-midi à Olt.
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0: Ça reste calme là pour le moment en Picardie sur les routes. Amiens, Abbeville, Beauvais pour l'instant, rien à signaler. En gare, pour les prochains trains en gare d'Amiens, bien écoutez, tout va bien. Il n'y a pas de retard annoncé. Prochain train pour Paris, ce sera à 7h22.
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0: Il faudrait un manège qui tourne très très très très très très très très vite.
2: Mais pourquoi faire ?
0: Pour faire de l'air. Comme ça, oui. On aurait un peu de frais.
2: Où ai-je la tête ?
0: Montons dans le manège d'Étienne Dao, par exemple.
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0: Mon manège à moi, Étienne Daou, il est 7h12.
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0: Alors je ne sais pas vous, Céline Autain, si vous avez déjà fumé des cigarettes.
3: Eh ben jamais.
0: Waouh, je vous envie.
3: C'est peut-être un manque de curiosité de ma part.
0: Non mais très bien, moi je regrette vraiment d'avoir commencé. Alors je ne fume plus aujourd'hui, certes, mais franchement c'est une très mauvaise habitude, voilà. Et alors la bonne nouvelle c'est que les ventes de tabac en France reculent et c'est ce qu'on verra dans quelques instants avec David Ossiou.
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4: Les Français fument moins. Et on s'y intéresse ce matin sur Ici Picardie avec David Ossiou, l'Observatoire français des drogues et des tendances addictives vient de publier son bilan annuel. Les ventes de tabac chez les buralistes ont chuté de plus de 8% l'an dernier.
5: Oui, très bien. Ah, il faudrait que cette histoire s'arrête ici. Avec le chiffre le plus positif de votre journée. 5% des lycéens fument aujourd'hui. Ils étaient plus de 30% en 2010. Vous pensez que l'industrie du tabac va se laisser fumer comme ça? Vous la connaissez mal, on ne plaisante pas avec un marché à 1000 milliards de dollars. Et elle peut compter sur les people. Quand dans les années 70, la pub pour la cigarette est interdite, comme par hasard, le cinéma se met à faire fumer beaucoup de monde à l'écran. James Bond a été fumeur pendant longtemps.
6: Monsieur
7: Bond, James Bond.
5: Dans cette scène, il allume une cigarette, et bien c'est reparti. Pas lui, car lui l'a arrêté, mais le cinéma en général. Vous avez vu L'Amour Ouf, plus de 11 minutes de tabagisme à l'écran. Et sur Netflix, Stranger Things, qui cumule plus de 260 scènes avec cigarette. Le problème, c'est qu'un jeune sur deux dit que quand il voit des images comme ça, ça lui donne envie de fumer. Vous avez vu aussi ces acteurs sur le tapis du Festival de Cannes qui posent devant les photographes avec une clope à la main. Interdit, mais on s'en fiche, c'est recool de fumer. Alors ce matin, j'ai envie de m'adresser directement à celles et ceux qui ont réussi à arrêter. Vous avez tenu bon, vous avez résisté au manque, au café du matin, aux terrasses d'été, aux coups de stress. Ne regardez pas ces images, ne copiez pas ces people. La cigarette, ça jaunit les dents, ça ravine la peau, ça sent mauvais, ça abîme les poumons. Et au bout du chemin, ça tue. Manquerait plus que James Bond se remette à fumer dans « On ne vit que deux fois en 67 », c'est ce que le méchant lui dit.
8: Vous devriez cesser de fumer. Les cigarettes sont mauvaises pour le coffre.
4: Moi, j'adore ces petites voix de cinéma, de vieux films.
9: Céline Autain, justement, la cigarette.
4: On y revient puisque... C'était bizarre.
10: On en a parlé hier, effectivement, Valentine.
4: Oui, le dépistage des cancers du poumon, notamment sur Abbeville à partir de 50 ans.
10: Ouais, qui est possible, effectivement, à Abbeville, mais aussi à la Clinique de l'Europe à Amiens et au CHU d'Amiens. Il faut avoir entre 50 et 74 ans, être fumeur ou ex-fumeur depuis moins de 15 ans. Tous les examens médicaux, en fait, sont pris en charge. C'est très intéressant. On vous a mis tous les détails sur ici.fr.
4: Il est 7h17. Bonnet M sur Ici Picardie côté musique. Et ensuite, on va aller faire un tour au Resto du Cœur à Amiens avec un nouveau lieu d'accueil qui a ouvert ses portes.
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0: Ma Baker sur ICI Picardie, c'était Bonnet, il est 7h19. Et tous les matins, on met en avant de jolies initiatives sur ICI Picardie. Oui, je bafouille beaucoup hein, ce matin. Et ce matin, on dit bonjour à Jean Guéguin.
1: Bonjour Valentine, bonjour à tous.
0: Depuis le mois dernier, les Restos du Cœur à Amiens ont ouvert un nouveau lieu.
1: Un seul et même local qui abrite désormais le vestiaire amiennois, donc les dons de vêtements. On y rentre par la rue Jules Barni. De l'autre côté, rue de Cagny, c'est le resto chaud et l'accueil de jour dédié exclusivement aux personnes vivant à la rue.
0: Il y avait déjà un resto chaud à Amiens, non ?
1: Oui, mais l'intérêt, c'est que le nouveau local est plus grand, mieux aménagé et surtout, il permet le retour de l'activité d'accueil de jour qui se faisait plus à Amiens depuis la pandémie Covid. Gilles Cellier, bénévole responsable du lieu, nous le présente.
0: Ouvrir ? Ah oui, bon, il y a un petit souci sur le son. Alors, c'est très complet quand même tout ça. Il doit falloir du monde pour faire tourner la maison.
1: Exactement. Et les Restos du Cœur recherchent des bénévoles pour compléter leur équipe.
2: Pour l'instant, nous sommes une équipe à peu près de 40 bénévoles. Il faudrait qu'on en trouve encore une dizaine. Avec 50 bénévoles, on pourra faire tourner le resto chaud le soir et l'accueil de jour les matins, donc du lundi au vendredi. Ce qu'on va leur demander, c'est au niveau des compétences, c'est l'accueil, savoir accueillir avec le sourire, réchauffer des plats, laver, faire la vaisselle. Et en plus, on va leur demander d'avoir une grande oreille pour pouvoir écouter, repérer les besoins des personnes que nous accueillons, et puis après, orienter. Et puis, par exemple, pour le coin numérique, si c'est quelqu'un qui s'y entend au niveau de la manipulation d'un ordinateur, ça ne sera que mieux, bien sûr. Le bénévole est très recherché. Voilà.
1: Gilles Cellier, les Restos du Cœur donnent rancard à tous ceux qui ont faim et à tous ceux qui veulent aider.
0: Merci. Et notez que l'accueil de jour et le resto chaud, c'est rue de Cagny, donc à Amiens. Il est 7h21. L'histoire de Cendrillon revue par téléphone. Et puis, le coffre-fort ici, Picardie. Il y a 120 € à l'intérieur à gagner ce matin. On joue ensemble d'ici 4 minutes.

0: très bon jeudi avec Ici Picardie. Il est 7h25. Dans une minute, on va essayer ensemble d'ouvrir le coffre-fort Ici Picardie. Il y a quand même 120 euros de cartes cadeaux à gagner ce matin. Et puis, vous avez rendez-vous avec l'actu en Picardie à 7h30.
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0: Et il est 7h27. Le voici le moment du jeu du coffre-fort Ici Picardie. 120 euros de cartes cadeaux donc à gagner ce matin et à dépenser dans de grands magasins, mais aussi à certaines grandes surfaces. 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Vous êtes inscrit sur ici.fr, le jeu du coffre-fort Ici Picardie. On vous appelle le matin à cette heure-ci, au hasard, évidemment, parmi ces inscrits.
10: Tenez, Valentine, qu'est-ce que vous feriez, vous, avec 120 euros en ce moment ?
0: Un ventilateur géant ?
10: Ouais, au hasard.
0: Je ne sais pas. Oui, voilà, un ventilateur, je vais dire.
10: Ouais, des éventails, des vêtements légers, tout ça. Moi, je suis d'accord.
0: Et donc...
10: Bon, faut les gagner, les 120 euros. Hein.
0: Si le téléphone sonne chez vous ce matin, effectivement, faut décrocher déjà et puis nous donner le code. Si ce n'est pas gagné, évidemment, on rajoute de l'argent, donc ça fera 130 euros demain. Si c'est gagné, ça retombe à 50. C'est parti, on fait sonner le téléphone quelque part en Picardie. Et on va où ce matin ? Je me balade jusqu'à la commune. Ouais. Bon, c'est un peu loin, il faut que je marche vite. On va à Abbeville ce matin.
11: Et c'est
0: c'est bien, on a fait de la pub pour SFR en plus.
10: C'était étonnant.
0: Bon, c'était chez Jonathan. Jonathan, qui n'a donc pas décroché, qui était directement sur la messagerie. Et donc, les 120 euros plouf dans l'eau, puisque ça va les rafraîchir un peu. Et on rajoute même 10 euros, ça fera 130 euros demain avec Louis Godon à gagner dans le coffre-fort Ici Picardie. Alors, on n'a pas laissé de message à Jonathan, du coup, le pauvre.
10: Bah non, le pauvre, mais bon,
0: bisous,
10: on va bien se douter de qui l'appelait à cette heure-ci, quand même.
0: Bah j'espère, en tout cas, il pourra être rappelé, hein, parce qu'il reste inscrit sur ici.fr. Demain, donc, 130 euros, je vais vous donner le code sous forme de département, ça nous fait jouer un petit peu ensemble. Alors, pour demain, le code sera le département de la Manche et le département de l'Oise. Voilà, ça fait 4 chiffres. Et c'est peut-être vous qui devrez donner le code demain matin à cette heure-ci.
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10: Bon, Céline. J'ai eu très peur.
0: Ah bah voilà, j'essayais de vous faire peur. Vous avez peur de quoi dans la vie à part de moi ?
10: Mais je vous l'ai dit hier, Valentine, de la bête du Gévaudan.
0: Ah oui, c'est vrai.
10: C'est mon grand traumatisme d'enfance.
0: Elle a vécu dans une cabane.
10: Mais non, c'est pas vrai. Pas du tout. Bon, en vrai, des serpents, voilà.
0: On va parler des phobies et des phobies bizarres tout à l'heure avec l'autrice picarde Karen Ponte aux alentours de 7h40. Et puis dans 2 minutes, dans l'info d'ici, de la nourriture et aussi de l'eau pour les sans-abri amiénois.
10: Et ce sont toujours les maraudes citoyennes amiénoises qui viennent à leur secours. Ça fait 7 ans que l'association organise toutes les semaines une distribution de nourriture et d'eau. Donc en ce moment, compte tenu de la chaleur, elle lance un appel aux dons. Elle a besoin de bouteilles d'eau minérale. Elle demande aussi un geste à la mairie d'Amiens. On va se rendre compte de la situation dans quelques instants.
0: Ici Picardie, il est 7h30. Toute l'actu en français dans le monde, c'est dans le 90 secondes avec Aude Razo ce matin.
12: Conséquence de la chaleur, la SNCF annule plusieurs trains internationaux.

0: prévenir les pannes potentielles de climatisation. 7 annulations aujourd'hui sur la ligne Paris-Limoges-Toulouse. 6 annulations sur la ligne Bordeaux-Marseille. Perturbations attendues aussi demain sur la ligne Clermont-Paris. 17 départements sont en alerte orange canicule aujourd'hui avec l'ajout de Paris et de sa petite couronne. Vigilance orange qui sera levée demain dans les Côtes d'Armor, le Finistère et la Manche. Sébastien Lecornu, le Premier ministre, convoque une réunion cet après-midi à Matignon. Une pièce de théâtre avec Patrick Bruel a été interrompue hier soir à Paris. Bruel, violeur, c'est ce qu'ont scandé 3 militantes féministes au théâtre Édouard VII. Action revendiquée par le collectif Nous Toutes. Il reproche au monde de la culture de continuer de, je cite, dérouler le tapis rouge à l'acteur. 22 000 policiers et gendarmes seront déployés samedi dans toute la France pour la finale de Ligue des Champions disputée par le Paris Saint-Germain. 8 000 rien que sur l'agglomération parisienne. Tolérance zéro sur les débordements, dit le ministre de l'Intérieur Laurent Nunez. Le petit Nicolas fera son grand retour à la rentrée avec 12 histoires inédites coécrites par Anne Goscinny, la fille de René Goscinny. Elles seront publiées le 8 octobre. À suivre en fin de matinée à Roland-Garros, le deuxième tour du phénomène Moïse Kouamé, 17 ans seulement, le junior français très attendu affronte le paraguayen Adolfo Daniel Valero.
1: Ici Picardie, il est 7h31. Dans l'info d'ici, Céline Autin, la parole à celles et ceux qui sont particulièrement vulnérables face aux grosses chaleurs.
2: Oui, le quotidien déjà très rude des sans-abri l'est encore plus quand le thermomètre s'affole. À Amiens, l'association des maraudes citoyennes organise depuis 7 ans une distribution hebdomadaire d'eau et de nourriture. C'est essentiel pour survivre, mais très souvent compliqué à obtenir quand on vit dans la rue, François Sauvestre.
3: Place Gambetta, en plein centre-ville, au milieu de la foule qui profite du soleil en terrasse, ils sont une soixantaine de sans-abri comme Thomas à venir à la distribution des maraudes amiennoises.
4: Bah heureusement qu'ils sont là.
3: Tout comme le froid en hiver, le jeune homme de 26 ans redoute ces périodes où le thermomètre grimpe.
4: La chaleur, ça assomme. T'as pas d'eau, c'est chaud. Tu traînes, tu rencontres des gens comme toi, tu traînes avec des gens comme toi. Souvent, ça picole. Puis en plus là avec la chaleur, le fait de picoler et tout, c'est encore pire. Et sinon on galère.
3: Tous le disent, cette distribution est comme une pause essentielle après toute une journée sous un soleil qui cogne et qui agresse. Laure, bénévole des maraudes, leur a apporté de quoi se désaltérer.
5: Un peu de soupe, on en a fait quand même malgré la chaleur parce que c'est quelque chose qu'ils aiment beaucoup. Et puis vu que c'est fait maison, c'est un bon apport en vitamines. Puis des boissons diverses, chaudes et froides, café, auxquelles ils tiennent malgré la chaleur.
3: Pour tenir, il faut aussi se nourrir, c'est Samira qui a préparé les 60 repas chauds.
6: Alors j'ai fait du poulet aux oignons, échalotes.
3: L'été est là en avance et pour l'association qui vit sans subvention, c'est compliqué de maintenir les stocks. Martine Bourgeois, la présidente des Maraudes, lance un appel aux dons de bouteilles d'eau, aux particuliers mais pas seulement.
7: On attend aussi de la mairie d'Amiens un geste d'amener des packs d'eau pour qu'on les redistribue, faire un appel à tous les SDF pour qu'ils viennent carrément en mairie chercher des bouteilles d'eau.
3: Car boire suffisamment est un défi quotidien pour ceux qui vivent dans la rue comme Frédéric, 46 ans, sans abri depuis presque une année.
8: On connaît les endroits où on peut aller s'approvisionner, ça aide un peu quoi, de savoir où s'approvisionner en eau, en bouffe, tout ce qui s'ensuit quoi. Mais bon, c'est une misère à vivre quoi. Quand il fait chaud, on ne dort pas, forcément dans les duvets, ça chauffe et tout ça. On a une cabane là-bas un peu plus haut. Il va être en plein cagnard, ça va être pénible ce soir. Mais bon, on se fait une raison et on essaye de se dire que demain ira mieux, quoi.
2: L'appel du pied des maraudes citoyennes amiennoises à la mairie pour avoir des bouteilles d'eau sera-t-il entendu? On pose la question dans un quart d'heure à notre invitée, la directrice du CCAS d'Amiens.
1: Et à la une du prochain journal à 8h, aussi bien que la plage est moins chère, les bassins extérieurs des piscines sont pris d'assaut.
2: Oui, ça se vérifie à Aquapole à Amiens en ce moment. L'avantage, c'est qu'on s'épargne une heure de route jusqu'à la côte. L'inconvénient, c'est qu'il y a beaucoup d'attentes avant de rentrer, à moins de venir tôt. Et puis il reste une semaine au retardataire pour remplir la déclaration d'impôt dans la Somme et dans l'Oise. Le CAR France Service, la boussole dans le sud-ouest de la Somme peut aider les déboussolés justement. Ici Picardie, 7h34. Valentine, on est toujours sur un plateau en termes de chaleur et de température.
1: Oui, c'est ça, ça ne bouge pas pour aujourd'hui, jeudi. Ce sera même un peu plus chaud demain, vendredi, avant de retrouver certainement des orages en Picardie. Bon, là, ce matin, on a un petit peu tout comme température. Chipi, 17 degrés là ce matin chez Céline qui vient nous mettre un message sur la page Facebook. Ici Picardie avec évidemment du ciel bleu, nous dit Céline. Cet après-midi jusqu'à 32-33 sur Amiens, Abbeville, Péronne, Saint-Quentin, Montdidier, Beauvais, Noyon, mais aussi Poix-de-Picardie et Flixecourt. On aura entre 32 et 33 degrés sur la côte Picarde au Crotoy.
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1: On reste prudent sur les routes, des fois avec la chaleur on s'énerve un petit peu au volant. Levez le pied et surtout s'il y a un problème, eh bien, vous pouvez nous appeler au 03 22 92 58 58 et donc prévenir les autres conducteurs qui écoutent ici Picardie. En gare d'Amiens, ça va ce matin, les trains sont à l'heure pour les prochains, en tout cas pas de soucis. Il y a bien un train pour Saint-Quentin à 7h45 juste avant pour Paris, gare du Nord. Et puis pour le carburant le moins cher côté gasoil à Abbeville ce matin, c'est boulevard de la République. Il est à 2 euros tout pile ce matin. Un prix à la pompe que vous retrouvez sur ici.fr.
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1: Demain, elle nous fera le plaisir de sortir un tout nouveau single. Et à cette occasion, sur Ici Picardie, eh bien, toutes les deux heures, un Mylène Farmer. Et ça rime en plus. On a hâte d'entendre son nouveau titre demain sur Ici Picardie.

0: C'est à qui le tour, c'est la chanson de Mylène Farmer que vous découvrirez demain sur Ici Picardie. Mylène Farmer qui revient sur le devant de la scène avec un nouveau single demain vendredi.
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0: Et avec la chaleur, évidemment, on pense à ceux qui en souffrent. Céline Autain, dans quelques instants, on sera avec la directrice du CCAS, Damien.
3: Oui, le Centre Communal d'Action Sociale, parmi ses missions, effectivement, la vigilance et la surveillance des plus fragiles, les personnes âgées, isolées, handicapées et les sans-abri aussi. On l'a entendu il y a quelques minutes sur Ici Picardie, qui souffrent énormément de la chaleur. Comment s'organise le CCAS Damien en ce moment? On pose la question effectivement à sa directrice dans quelques instants.
0: J'ai un petit peu peur ce matin à l'arrivée de Karen Ponte, romancière picarde dans les studios Ici Picardie, puisque le sujet du jour fait un peu peur. Bonjour Karen.
4: Bonjour, évidemment. Je vais vous demander, Valentine, est-ce que vous avez une phobie?
0: Alors, je ne vais pas être très originale, ce sont vraiment, mais vraiment les araignées.
4: C'est partagé par beaucoup de gens, hein, je crois. Vous auriez aussi pu me citer l'agoraphobie, ou la peur de la foule, ou encore l'hydrophobie, la peur de l'eau, qui sont des phobies plutôt connues. Mais savez-vous qu'il existe des tas d'autres phobies pour le moins insolites et un peu moins répandues? Par exemple, certaines personnes souffrent d'omphalophobie, qui, comme son nom ne l'indique pas, hein, c'est la peur des nombrils.
0: Non.
4: Chez certains, la simple vue d'un nombril peut déclencher tremblements et nausées.
0: Ah, c'est bizarre.
4: Certains souffrent d'allopophobie et ont peur des chauves, ou de tripophobie et ont peur des trous.
0: D'accord.
4: Si jamais une tranche de gruyère vous fait faire des cauchemars, c'est peut-être que vous êtes tripophobe, sans le savoir. Si une orange, un kiwi, une fraise déclenche chez vous un mouvement de panique, c'est que vous êtes carpophobe et que vous avez peur des fruits.
0: D'accord, rien à voir avec les carpes, en fait.
4: Non, tout à fait. On sous-estime beaucoup trop le pouvoir nocif d'une orange ou d'un citron. Les fourbes du panier à fruits. Et je ne peux pas passer à côté de l'hippopotomonstrose kidéliaphobie.
0: Okay.
4: Ou la phobie des mots trop longs.
0: Ah,
4: bon, pour celle-là, en fait, hein, c'est une blague.
0: Ah oui.
4: Faite en 2008, alors, lors d'une émission anglaise de vulgarisation scientifique. Espérons qu'à l'issue de cette chronique n'apparaîtra pas la Karen Pontophobie.
0: Ah bon,
4: ou la peur des romancières chroniqueuses radio éparpillées. Je vous dis à demain et d'ici là, rappelez-vous, quatre focus, c'est bien, mais quatre éparpillées, c'est encore mieux.
0: Et puis choup, choup, choup. Vous vous demandez ce que je suis en train de faire? Bah, je suis en train de mimer le ski.
3: Ah bon?
0: Est-ce que je mime bien le ski?
3: Vous en faites beaucoup, Valentine?
0: Pas du tout.
3: Ah, oui, c'est ce qui me semblait.
0: Picardie, c'est un peu compliqué. Bon, comment est né le ski? Et comment on skiait il y a fort longtemps? C'est ce qu'on verra avec Stéphane Bern juste avant le journal de 8 heures.
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0: Vous avez chaud, hein? Oui, je vous vois, je le sais, vous avez chaud. Eh bien, ça va pas s'arranger parce qu'on va mettre le feu avec Kenji Girac et Vianney sur Ici Picardie.
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0: dans les yeux, bah, ça tombe bien si j'avais mis des allumettes moi sur les miens pour les tenir ce matin, 7h48. Jamais un épisode de chaleur n'a été aussi précoce en France. La Picardie n'est pas en vigilance canicule, mais surveille les plus fragiles. À Amiens, c'est l'une des nombreuses missions du Centre communal d'action sociale. Sa directrice vous répond, Céline Autain.
1: Bonjour Catherine Gérard.
2: Bonjour.
1: Alors pas de vigilance canicule, hein, on l'a dit. Pour autant, est-ce que vous êtes mobilisée depuis le début de la semaine ?
2: Depuis plusieurs jours déjà, depuis plusieurs semaines même déjà, nous travaillons sur la mise en place du plan canicule avec Sylvie Delépine, qui est l'adjointe qui s'occupe de l'intergénérationnel et de la santé. L'enjeu pour nous, c'est de faire en sorte que les plus fragiles, les plus isolés, puissent être secourus en cas de canicule.
1: Et en tout quoi cas, ça consiste concrètement exactement ?
2: La canicule ou les gestes.
1: Le plan que vous mettez, sur lequel vous travaillez.
2: Alors, il est composé de plusieurs points. Nous avons tout d'abord un numéro d'appel d'urgence qui permet de prévenir toute personne repérée ou connue en situation de fragilité. Donc ça, c'est important pour les Amiénois de le connaître. Ce numéro, hein, c'est le 0800 60 50 00. Nous faisons en sorte que les gens puissent être inscrits sur le registre communal des personnes fragiles. C'est un registre qui est extrêmement important parce qu'il permet aux secours de venir prendre en charge en priorité les personnes inscrites sur ce registre.
1: Et combien sont inscrites actuellement ?
2: Actuellement 1700, et pour cette année nous voulons atteindre 4000 personnes parce que nous agissons en termes de prévention. Mmh. Nous avons connu la période du Covid, nous savons toute l'importance d'avoir repéré en amont les personnes fragiles pour pouvoir mieux les prendre en charge.
1: Vous avez évoqué ce numéro d'appel d'urgence, on remet mettra évidemment sur notre site internet. Vous avez eu des appels cette semaine liés à la chaleur ? Vous avez été sollicité ?
2: Alors pour l'instant non. Par contre, ce que nous faisons, c'est que nous mobilisons nos agents pour qu'ils puissent repérer les personnes et inciter les personnes, leurs proches, les aidants, les familles, les enfants peuvent inscrire leurs parents, leurs grands-parents, etc. Sur ces listes. Les personnes elles-mêmes peuvent être inscrites. Nous avons eu une réunion avec l'ensemble des services d'aide à la personne et les résidences seniors d'Amiens pour les mobiliser aussi. Ils sont partants, nous allons travailler ensemble la main dans la main pour justement être prêts en cas de canicule.
1: À vous entendre, vous avez vraiment anticipé alors qu'on vit quand même une vague de chaleur qui est très précoce pour la saison. Est-ce que d'ores et déjà, enfin pour les prochaines années en tout cas, vous allez devoir effectivement vous y mettre de plus en plus tôt à cette anticipation du plan canicule ?
2: Alors c'est vrai qu'habituellement les premières canicules connues, elles c'était plutôt autour du 15-20 juin. Là, on a 3 semaines d'avance. Alors, on n'est pas en canicule, là, ça aussi. Il faut savoir aussi que le plan canicule est déclaré par le préfet. C'est lui qui donne les niveaux de couleur de température. Nous ne sommes pas en température jaune, orange ou rouge.
1: On parle de forte chaleur, oui.
2: Voilà, c'est ça. Mais donc, nous sommes prêts, nous voulons anticiper, nous sommes prêts parce que le jour où la canicule arrive, il faut qu'on puisse déclencher un certain nombre d'appels, de messages vocaux, d'informations, et mobiliser aussi des équipes qui vont téléphoner, prendre contact avec les personnes, aller au domicile si nécessaire. Et donc, il faut que tout ça soit anticipé, on ne peut pas l'improviser le jour même.
0: Ici Picardie, il est 7h51, nous sommes avec Catherine Girard, directrice du Centre communal d'action sociale à Amiens, qui veille sur les plus fragiles.
1: On a entendu il y a 10 minutes l'association des maraudes citoyennes amiennoises qui distribue à manger et à boire toutes les semaines aux sans-abri amiennois. Elle demande un coup de pouce à la mairie sous forme de distribution de bouteilles d'eau, est-ce que ça c'est dans vos cordes ?
2: Ça fait partie des pistes possibles et du travail possible. Nous avons beaucoup d'actions qui sont ce qu'on appelle des actions d'aller vers. On va au-devant des gens et des publics pour pouvoir apporter les meilleures réponses et les meilleures solutions.
1: Donc c'est un public aussi en ce moment que vous surveillez ou pas ?
2: Les personnes sans domicile fixe font partie des personnes prioritaires aussi, et fragiles, et repérées. Donc nous travaillons beaucoup avec l'UDOS, qui est une association qui gère notamment le 115. Là encore, tous les Amiénois peuvent aussi appeler ce numéro, le 115, pour pouvoir prévenir et alerter s'il repère quelqu'un de fragile à la rue et qui pourrait avoir un coup de chaleur.
1: Catherine Gérard, il y a des habitants du quartier Saint-Honoré, rue du professeur Christian Cabrol, qui vivent sans eau depuis plus de 2 semaines après un incendie. Les travaux vont durer 3 semaines, mais seulement en juin. Est-ce que ça, c'est un cas de figure pour lequel vous pouvez intervenir ?
2: Alors oui, pas forcément dans le cadre du plan canicule, mais dans un autre cadre. Nous avons... Nous intervenant dans le cadre du service communal d'hygiène.
1: C'est-à-dire
2: que c'est un service qui a un pouvoir de police du maire pour pouvoir définir si les logements sont considérés comme insalubres ou pas. Et donc, ça nécessite des études en amont pour vérifier et analyser l'état des logements et les conditions de vie dans les logements. Et à partir de là, donc le maire peut prendre un arrêté d'insalubrité qui fait que les solutions de relogement doivent être trouvées. Donc à ce jour, cette situation est très connue et est suivie. Il y avait encore des réunions hier soir sur ce dossier. Et donc les mesures seront prises pour que les personnes puissent être accompagnées. C'est déjà le cas. Nos équipes de travailleurs sociaux sont concernées, suivent ce dossier pour trouver les meilleures solutions pour chacun qui sont toujours particulières et spécifiques. C'est pas une solution unique.
1: Bien sûr, Catherine Girard, voilà un dossier de plus pour vous. Merci beaucoup d'être venue évoquer effectivement votre réponse aux fortes chaleurs qu'on connaît en ce moment. Je rappelle, vous êtes directrice du CCAS d'Amiens. Bonne journée.
3: Il est 7h54. Merci d'écouter Ici Picardie qui va vous emmener skier en 1878. Bah oui, comment on skiait à l'époque et d'où viennent les skis ? Réponse avec Stéphane Bern dans quelques minutes.

0: Et question, y a-t-il la clim dans l'hôtel bleu de Chris Isaak? 7h57. Dans quelques instants, on va prendre un peu de fraîcheur avec Stéphane Bern et vous avez rendez-vous avec l'actu en Picardie à 8h.
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0: Et oui, à cette heure-ci, on voyage dans le temps et avec Stéphane Bern ce matin, on va au temps où un montagnard grenoblois a cru dompter la neige avec deux longues planches de bois.
2: À une époque où les fractures tibia-péronées ne sont pas encore remboursées par la sécurité sociale, un Français voit des patins à neige norvégiens. Il va tenter de les faire marcher sur les pentes alpines. Isère, hiver 1878. Autour de Grenoble et de Champs-Rousses, les chemins sont engloutis sous la neige, impossible de se déplacer. Henri Duhamel, alpiniste passionné, refuse d'attendre le printemps. La fondue est prête, faut bien aller chercher le pain.
3: Chaque fois que je suis dans une fondue, je fais ça, tu vas voir, c'est crevant.
4: Tu mets ton fil dentaire ?
2: À Paris, quelques mois plus tôt, il a acheté, comme souvenir, sur un stand scandinave, deux longues planches en bois, des skis. En Norvège, ils servent surtout à se déplacer sur des terrains enneigés, souvent en pente douce. Duhamel les essaye dans les Alpes, sans véritable mode d'emploi et surtout sans casque. Mais sur les pentes à pic de Champs-Rousses, ça glisse trop vite.
5: Parce que la neige, elle est trop molle pour moi.
2: Les fixations maintenues par de simples lanières tiennent mal. Tourner, c'est compliqué. Freiner, c'est impossible. C'est soit l'arbre, soit la chute.
6: Mais l'important, c'est pas la chute.
2: Et souvent, dans cet ordre.
6: C'est l'atterrissage.
2: Il ne renonce pas. En 1890, il part en Norvège. Là-bas, il observe les pratiquants. Comprend mieux les techniques, les appuis, l'usage des bâtons et surtout les systèmes de fixation. Il rapporte du matériel amélioré, des idées nouvelles et cette fois, la notice. Depuis Grenoble, il adapte, modifie, perfectionne. Dès la fin des années 1890, les descentes deviennent maîtrisables. Peu à peu, autour de lui, d'autres montagnards s'y mettent. Plus on est de fous, plus on skie.
7: Oh, j'ai les pilés de mon critérium. Oh, j'ai une pêche, les gars. Wouh!
2: Aujourd'hui, les stations sont pleines chaque hiver. Et l'on ne sait que trop peu que le ski français doit beaucoup à ce détour par la Norvège. Au fond, les skis, ce sont un peu des morceaux de drakkar.
0: Et moi, j'ai presque eu froid pendant cette chronique.
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0: Belle journée à vous avec la première radio de la Somme. C'est Ici Picardie, les 8h. Céline Autintou, les moyens sont bons pour se rafraîchir.
8: La ruée sur les ventilateurs provoque une rupture temporaire dans une grosse enseigne d'électroménager de la vallée des Vignes à Amiens, quand les piscines, elles, sont prises d'assaut, en particulier celles qui proposent des bassins extérieurs comme Aquapole, à condition, Nicolas Fillon, d'accepter de faire la queue dans la chaleur.
9: C'est la seule piscine de la métropole amiennoise qui propose un bassin extérieur. Résultat, depuis le début des fortes chaleurs,
10: on a accueilli plus de 2000 personnes le jour.
9: 4 fois plus qu'un jour normal. Normal, assure Peggy Langlais, directrice d'Aquapole.
10: Dès qu'il fait chaud, le bassin extérieur, il joue pour beaucoup. On a aussi la grignoterie, les terrains de biche volée, les espaces en herbe. Donc les gens viennent un peu en vacances, donc ils viennent passer vraiment une bonne partie de la journée ici.
9: Des barrières ont même été installées pour réguler la fréquentation l'après-midi.
11: Bon, en fait, nous, on est arrivés assez tôt, à 10h. Il y avait des transats, on est venus tout simplement.
9: Marechka Bronze, tranquille au soleil, première fois qu'elle vient ici.
11: Moi, je préfère la mer quand même.
9: La baie de Somme est à 1 heure en voiture, mais vu les prix du carburant en ce moment...
11: Ça revient plus cher, c'est décourageant même. Conclusion, c'est mieux la piscine, quoi.
9: Pour les enfants comme Ambre, la piscine par 33 degrés, c'est l'idéal.
12: Et moi, ce que je peux vous dire, c'est qu'il y a un jacuzzi où on peut se détendre avec des bulles. Il y a un petit coussin qui peut aller dans l'eau, on s'allonge dessus.
9: Pour Emmanuel, c'est presque vital d'aller piquer une tête le midi, car au travail, elle crève de chaud.
13: Auprès d'enfants sans clim, c'est appréciable de repartir au boulot l'après-midi fraîche et dispo, d'avoir son temps de pause un peu au frais.
9: La direction de la piscine recommande de venir le plus tôt possible pour éviter la file d'attente.
8: plus de 30 degrés attendus encore aujourd'hui en Picardie. Nos trois départements ne font pas partie des 17 en vigilance orange canicule, mais les équipes des CCAS dans les communes sont déjà en alerte. C'est ce qui est venu nous confirmer Catherine Girard, directrice du Centre communal d'action sociale à Amiens, invitée d'ici Picardie il y a quelques minutes. Parmi les publics suivis, les plus âgés, les sans-abri aussi, l'association des Maraudes citoyennes aminoises lance d'ailleurs un appel au don de bouteilles d'eau minérale pour les SDF. Détails sur ici.fr. Sur la côte Picarde, pas un jour en ce moment sans une intervention des secours pour récupérer des promeneurs isolés par la marée. La dernière, hier soir, en baie d'Auty, qui a mobilisé la SNSM de Fort-Mahon et de Berck.
0: À cause des températures, la qualité de l'air est mauvaise dans une bonne partie de la Picardie.
8: Sur la côte Picarde, autour d'Amiens et dans l'est de la Somme, notamment selon Atmo, l'Observatoire de la qualité de l'air dans les Hauts-de-France, qui décèle une pollution à l'ozone, ça pénalise celles et ceux qui ont des problèmes respiratoires. Cette vague de chaleur entraîne une augmentation de l'activité des urgences en France. Selon le SAMU, nos hôpitaux toujours sous tension et des soignants qui vont mal, à tel point que la moitié d'entre eux prend des anxiolytiques, du cannabis ou de l'alcool pour tenir, selon un rapport officiel. Le gouvernement vient de lancer une campagne de prévention sur le sujet. Encore faut-il identifier les vraies causes de la souffrance, répond Pascal Macré, responsable CGT à l'hôpital d'Abbeville.
4: Il n'est pas d'aujourd'hui ce constat-là. Vous savez, quand vous êtes rappelé sans arrêt sur des repos pour faire des postes supplémentaires et que vous travaillez tout seul pour deux personnes, il y a une forme d'épuisement qui s'installe. Cet épuisement génère des pathologies, si ce n'est que sur les troubles, je dirais, musculo-squelettiques. Beaucoup de soignants ont des problèmes de dos. Mais bon, il faut trouver des... Maintenant, avoir fait le constat, c'est bien, mais il faut proposer des solutions. Demain, mettez des effectifs suffisants, la charge de travail sera diminuée. Franchement, c'est un enchaînement. Et moi, je pense que la priorité aujourd'hui, c'est qu'il faut embaucher dans les hôpitaux, il faut garantir de meilleures conditions de travail. Une seule personne qui prend en charge 20 ou 30 patients, ça peut aller qu'un temps, mais sur une durée de carrière, on en arrive à des problèmes de santé, et c'est pour ça qu'il y a autant d'absentéisme dans les hôpitaux aujourd'hui.
8: Le gouvernement propose de mettre en place un numéro vert pour les soignants.
0: Il est 8h04, vous écoutez ici Picardie. Une amiénoise fait un malaise et tombe dans les ortillonnages.
8: Ça s'est passé hier après-midi, quartier de la Neuville. Cette habitante de 95 ans a chuté derrière sa maison dans un rieu. Les pompiers ont échoué à la sauver. Une fuite d'engrais dans un silo de la coopérative Noriap a mobilisé les pompiers de la Somme pendant 4 heures hier soir à Canda, près de Doulan. Une équipe spécialisée en risques chimiques est intervenue pour tenter de colmater la brèche. Elle a finalement transféré les produits phytosanitaires dans une autre cuve.
0: Céline, qui va avoir gain de cause, la Venise ou la Denise verte?
8: Du nom de ce projet immobilier en bord de Somme à Camon et du collectif de riverains qui s'y opposent depuis 4 ans, la cour d'appel de Douai doit les départager avec une décision attendue aujourd'hui sur le permis de construire accordé par la mairie. C'est aussi la cour d'appel de Douai qui vient de trancher entre l'association de cyclistes Véloxygène et la métropole d'Amiens. La justice donne 6 mois à la collectivité pour réaliser des aménagements rue Saint-Fucien et chaussée Jules Ferry. Ce qui existe actuellement pour les vélos est jugé insuffisant. Faire préférer le bus aux trottinettes, voilà comment le maire d'Amiens compte présenter sa mesure aux élus de la métropole ce soir, à savoir rendre les bus gratuits pour les moins de 26 ans. Il veut aussi améliorer la fréquence de passage sur les lignes les plus chargées et en créer une nouvelle, donc de la zone industrielle nord d'Amiens au CHU. Dans la métropole, notez que la commune de Rivry emboîte le pas à Amiens. Elle impose le port du casque obligatoire aux pilotes de trottinettes, de hoverboard et de gyropodes. Ça entre en vigueur lundi.
0: Qui veut un coup de main pour remplir sa déclaration d'impôt?
8: Il reste une semaine dans la Somme-et-Loise pour la valider en ligne et parfois on reste bloqué par la peur de faire une erreur. Faute d'arriver à joindre les impôts, il est possible de se tourner vers les 31 maisons France Service de la Somme. La communauté de communes Somme Sud-Ouest a même un car France Service depuis 4 ans qui dépanne bien quand on habite à la campagne, souligne le chargé de communication de la collectivité, Amaury Flippo.
14: On a beaucoup de petites communes où il n'y a pas forcément des mairies qui sont ouvertes tout le temps et quelqu'un à qui on peut aller demander de l'aide. Depuis quelques années, les démarches administratives se numérisent beaucoup. Ça peut représenter un frein pour une certaine frange de la population parce qu'ils n'ont pas l'habitude de servir d'ordinateur, parce qu'ils n'ont pas d'ordinateur, parce qu'ils ont un âge où ils n'ont plus envie de se soucier de ce genre de problématiques. Donc, à bord de la boussole, ils peuvent venir chercher un accompagnement. On ne fait pas les démarches à la place des usagers. Par contre, ils viennent avec leur identifiant, leur mot de passe de connexion aux différentes plateformes. Et certaines personnes, même si elles viennent faire leur démarche, bah, ça leur fait aussi, en quelque sorte, une sortie. Ça leur permet de parler à des gens. Parfois, on fait des démarches qui peuvent aussi être liées à des problèmes de la vie. Et le fait d'être accompagné, le fait de pouvoir en parler, c'est aussi une façon pour certaines personnes de sortir de l'isolement.
8: On embarque à bord de ce bus France Service dans une demi-heure dans notre reportage Long Format L'Info d'ici. Ici Picardie, 8h07, Valentier. Dans le redit, restez au frais si possible. Aujourd'hui, il va faire chaud encore.
0: Et essayez de grappiller un peu de fraîcheur parce que demain, il va faire encore plus chaud. Il devrait faire lourd aussi. Donc aujourd'hui, là, pour le moment, on a des températures entre 15 et déjà 20 degrés en Picardie. Il y a un 16 degrés à Sourdon, nous dit Charlotte sur la page Facebook Ici Picardie. On a un 18 degrés à Fort-Mahon également. Pour cet après-midi, on va avoir jusqu'à 32-33 hein, sur Abbeville, Flixecourt, Amiens, Péronne, Saint-Quentin, mais aussi sur Roye, Villers-Bretonneux-Conty et Beauvais. D'ailleurs, c'est la même chose attendue au Crotoys cet après-midi jusqu'à 35 demain après-midi.
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0: Il y a de la circulation sur Amiens, rue Saint-Fucien, c'est pas mal chargé. Maille-Albert Premier aussi, chaussée Jules Ferry par exemple, les boulevards de Beauvillet. Voilà pour les points les plus bloquants autour du centre-ville d'Amiens. Abbeville, Beauvais, c'est un peu la même chose. Après, ce sont les endroits habituels qui bloquent. S'il y en a d'autres, faut pas hésiter. 03 22 92 58 58. Pour ceux qui prennent le train, par exemple, dans la prochaine demi-heure à Amiens, eh bien, les trains sont à l'heure. Le prochain train pour Paris est à 8h24.
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0: Une bulle, deux bulles, trois bulles, je bulle. Avec Laurent Voulzy et son Bubble Star. Il est 8h09.

0: Laurent vous le dit à 8h12 sur Ici Picardie.
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0: Je me marre, je viens de voir le message sur WhatsApp parce que tout le monde peut nous envoyer des messages au 03 22 92 58 58. Des messages écrits, des messages photos, des messages vidéo, des vocaux. Bref, il y a Brian Mayer qui disait qu'il a réagi sur les phobies. Lui, il a la phobie du casou. Mmh, ah bah alors, va falloir éteindre la radio tout à l'heure parce qu'en plus, comme je pars en vacances pendant une semaine tout à l'heure, je peux vous dire qu'aujourd'hui, je me suis lâchée sur le casou. Merci Brian. Et puis, il y a aussi Jacqueline qui nous a écrit un joli message. Elle voudrait remercier le maire de Mareuil-Caubert, Aurélien d'Auvergne. Elle nous dit que le CCAS et le conseil municipal viennent aussi au devant des personnes âgées et des personnes fragiles en leur apportant par exemple des bouteilles d'eau. On était avec le CCAS
3: Le CCAS d'Amiens, effectivement, Catherine Girard. Et on l'a dit, effectivement, un peu partout dans les communes, même si on n'est pas en vigilance canicule, les CCAS, les centres d'action, les centres communaux d'action sociale sont en alerte. Mmh. Voilà, je vais y arriver.
0: C'est arrivé. Et puis elle dit aussi, vous m'aidez un petit peu chaque matin, ça me distrait un peu en me faisant oublier la douleur. Cœur avec les doigts, Jacqueline, et merci pour votre message.
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0: Et nous vous mettons en garde le matin à 8h15 avec Audrazo. Et alors, attention, des escrocs se font passer pour la Banque de France en ce moment.
6: Effectivement, et tout y passe, hein. On a les faux mails, les faux coups de fil et même les fausses vidéos où on voit des dirigeants de la Banque de France nous vendre des placements financiers. Ça, c'est très pervers. Je commence avec le faux mail. Emmanuel, un auditeur, m'a alerté. Il a reçu un message. Service sécurité Banque de France, confirmation d'une opération en cours. Et l'opération en question, aille sur froide, 2463,45 euros qu'il aurait soi-disant payé par carte bancaire, lui dit-on. Là, on se calme, on respire. C'est une adresse Gmail qui écrit à notre auditeur. Et non, la Banque de France ne vous écrira pas avec une banale adresse Gmail. Autre méthode, c'est quand l'escroc vous fait miroiter un héritage ou une somme quelconque et mystérieuse. Pareil, il vous met Banque de France pour faire sérieux, mais il va surtout essayer de vous faire payer des frais ou autres. Généralement, il vous dit vite, vite, sinon la somme va vous passer sous le nez. Et ça aussi, cette urgence, c'est un bon indice.
0: Alors, c'est quoi de ces histoires de vidéos truquées?
6: Alors là, c'est la Banque de France elle-même qui a alerté. Elle a vu passer des vidéos avec le visage et la voix de certains de ses dirigeants en train de nous recommander un placement juteux. Je vous ai déjà mis en garde contre les fausses interviews de célébrités, Michel Drucker et autres, sur des investissements soi-disant miraculeux. Mais là, on est d'accord, c'est encore plus piégeux. Quelque chose que vous devez avoir en tête, un dirigeant de la Banque de France ne recommande jamais de produits financiers ou de plateformes d'investissement. Donc ne vous laissez pas tenter, passez votre chemin.
0: Super, merci beaucoup Aude, à tout à l'heure. 8h30, Back to Black, Amy Winehouse. Et vu que vous êtes très affûtée le matin, Céline Autain, mais ouais, que le matin.
3: Oh, je savais qu'il y avait une vacherie derrière.
0: On va affûter nos couteaux. Ouais. Vous commencez à bien me connaître, hein, Céline Autain.

0: to Black, Amy Winehouse. Il est 8h19 et vous écoutez la première radio de la Somme. Attention chérie, ça va trancher. Vous l'avez ? Vous l'avez ?
1: Je l'ai.
0: Très bien. On va affûter nos couteaux ce matin dans les rencontres au coin d'ici avec Annick Bonhomme qui a rencontré à Corbie Sylvain, affûteur ambulant.
2: Je fais de l'affûtage à domicile, particulier professionnel, restaurateur, coiffeur, toiletteur et puis les marchés. J'affûte couteaux, ciseaux, quelques outils de jardin. En règle générale, je fais tout sur place. Les gens font leurs courses et le récupèrent en fin de marché, sans problème.
3: À quoi on reconnaît un bon affûteur ?
2: Aux qualités du tranchant. C'est un savoir-faire, mais un savoir-faire qui existe depuis que l'homme a commencé à tailler de la pierre, je dirais.
3: Vous avez quoi alors dans votre camionnette ?
2: Une machine pour faire les couteaux, les sécateurs, les coupe-branches, machine pour faire les ciseaux, ce qu'on appelle des morfilets pour lire les tranchants. Et j'ai aussi une machine pour faire tout ce qui est affûtage tête de coupe pour toiletteurs, les peignes au vin, équins, etc.
3: Ça coûte cher de faire affûter un petit couteau de cuisine, par exemple ?
2: Non, démarre à 4 euros.
3: Il faut les affûter tous les combien ?
2: Ah bah ça va dépendre de beaucoup de choses. Ça va dépendre de la façon dont vous les entretenez. Si vous les passez au lave-vaisselle, le choc thermique et les produits agressifs vont abîmer le tranchant. Ça dépend si vous les mettez dans un pot à l'envers, les lames ne vont pas accepter. Le mieux, c'est de les mettre sur un aimant ou les ranger à plat dans un tiroir. Il y a beaucoup de choses qui rentrent en compte. Ça dépend si vous coupez votre viande sur des planches en bois plutôt que des plans en inox. Voilà.
3: Ou mieux la planche en bois.
2: Tout à fait. Il faut préserver votre tranchant.
3: Déjà, là, j'ai l'impression que moi, j'ai... Pas tout faux, mais pas loin quand même. Hein.
2: Oui.
3: Parce que le couteau, la tête en bas, moi je le fais.
2: Non,
3: hein.
2: Non c'est pas bon pour les pointes et c'est pas bon pour maintenir le fil en bon état.
3: Vous êtes le maître du feu et de la forge aussi alors ?
2: Alors je fais un tout petit peu de forge, je fais un tout petit
3: parce
2: peu.
3: Parce que vous avez le look, hein, excusez-moi.
2: Ah oui, oui, mais ça on est dans des stéréotypes. Alors je fais un.
3: Il faut ressembler au métier qu'on fait. Vous avez des beaux tatouages sur le bras, vous avez la belle barbe.
2: Ouais, mais ça c'est le côté artistique.
3: Et si je devais acheter un bon couteau de cuisine, qu'est-ce que vous me donneriez comme conseil ?
2: Marque française, des 50-60 euros dans un bon couteau de cuisine et vous aurez quelque chose qui va durer dans le temps. Un affûtage, une fois par an, de quoi l'entretenir, bien stocké, ça dure, oui, bien sûr.
3: T'es installé où, vous ?
2: Je suis à Corbie, je suis d'ici.
0: 8h22, nous allons sur ICI Picardie vous prévenir que oui. Ce moment de casou, je ne sais pas pourquoi ça m'a pris, mais ça m'a pris. Je vais vous faire découvrir un opéra ce matin.
1: Eh ouais, rien que ça.
0: C'est pas super facile, mais voilà, j'avais envie de m'amuser. Il va y avoir plein d'indices. C'est un opéra qui est assez reconnaissable. Premier indice, c'est un opéra italien. Nous vous offrons ce matin deux places pour le concert, alors ça n'a rien à voir, de Marine.
1: Ouais,
0: samedi à 20h au Zénith d'Amiens. Donc concentrez-vous bien, je sais que vous êtes nombreux à vouloir aller l'applaudir en concert ce week-end. Je sais même pas comment commencer ça. On va voir.
1: Mais c'est vous qui avez choisi, Valentine.
0: Oui, je sais pas ce qui m'a pris, j'ai dû prendre un coup de soleil. Vous l'avez ?
1: J'adore.
0: Oui, mais vous, je sais que vous vous connaissez.
1: Bah oui.
0: 03 22 92 58 58. En fait, j'ai toujours rêvé de faire ça à la radio un jour. Et voilà, ça, c'est fait.
1: Petit indice, rien à voir avec vos vacances après, c'est ça ?
0: C'est la musique d'ouverture du film Mrs. Doubtfire que vous pouvez voir en streaming avec Robin Williams. Ça m'avait toujours fascinée quand j'étais petite. Donc voilà, qu'est-ce que je peux vous donner comme, comme indice ? De la barbe en Espagne.
1: Oh là là, oui.
0: Et opéra italien. Voilà, vous l'avez ? 03 22 92 58 58. Appelez-nous maintenant. Mais oui, vous l'avez, je vous vois téléphoner.

0: C'est moi. Non mais tout va bien, je suis stable. Francis Cabrel, encore et encore. 8h27, on va jouer avec Jocelyne dans quelques instants à Feuquières en Vimeux. Et puis vous avez rendez-vous avec l'actu en Picardie à 8h30.
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0: Et bonjour Jocelyne.
7: Bonjour.
0: Oh, vous êtes à fond. Bonjour, Jocelyne, j'adore. Feuquières en Vimeux vous écoute. Vous représentez Feuquières en Vimeux ce matin. Jocelyne, on cherche ce matin un opéra italien pour des places pour le concert de Marine. Elle sera, elle, en concert samedi au Zénith d'Amiens. Alors Jocelyne, avez-vous découvert soit le nom de l'opéra, soit le compositeur?
7: Le nom de l'opéra, je pense que c'est Le Barbier de Séville.
0: Et attention à la prononciation parce que c'est compliqué. Gioacchino Antonio Rossini. J'aurais rêvé de faire ça. Figaro, Figaro, Figaro. Jocelyne, c'est gagné. Je suis trop contente pour vous. Bravo. Oui, on applaudit.
7: Et bravo, moi aussi, je suis très heureuse.
0: Marine, ce sera la première fois que vous la voyez sur scène?
7: Ah oui, complètement.
0: Ok, eh bien c'est ce samedi au Zénith d'Amiens, profitez-en bien. Avec qui allez-vous y aller, ma chère Jocelyne?
7: Oh, je vais y aller avec une de mes filles, forcément. Elles ont 10 et 12 ans, alors.
0: Il va falloir choisir votre préférée, du coup.
8: Aïe, aïe, aïe, ça va être dur.
7: Non, je vais essayer de racheter une autre place, si jamais je peux trouver.
0: Tiens, j'ai pas la réponse, savoir si c'est complet ou pas. En tout cas, l'une des deux sera contente, voire les deux. Jocelyne, si vous coupez la boire en deux, vous les laissez devant le Zénith, vous les attendez, Vous les récupérez à la fin.
7: Il y a cette possibilité-là.
0: Je vous embrasse, quelle est la première radio de la Somme, Jocelyne?
7: Ici Picardie, Valentine.
0: Mais oui, bye.
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0: Tout va bien, tout revient à la normale. Dans quelques instants, dans l'info d'ici, Céline, on monte à bord du car de la boussole.
8: Il sillonne toute la com de Somme Sud-Ouest depuis 4 ans avec des agents France Service à son bord. Et ça tombe bien en ce moment, les usagers s'inquiètent pour leur déclaration d'impôt.
0: Ici Picardie, il est 8h30, toute l'actu en France et dans le monde, c'est dans le 90 secondes avec Aude Razeau.
9: Sébastien Lecornu, le Premier ministre, convoque plusieurs ministres cet après-midi à Matignon. Objectif, préparer les prochaines vagues de chaleur de cet été, veiller à l'état des nappes phréatiques et prévenir les feux de forêt. Sur la canicule du moment, Paris et sa petite couronne basculent en alerte orange à leur tour ce midi. Vigilance orange qui sera levée demain dans les Côtes d'Armor, le Finistère et la Manche. Une pièce de théâtre avec Patrick Bruel a été interrompue hier soir à Paris. Bruel, violeur, c'est ce qu'ont scandé 3 militantes féministes au théâtre Édouard VII. Action revendiquée par le collectif Nous Toutes, il reproche au monde de la culture de continuer de, je cite, dérouler le tapis rouge à l'acteur. Nicolas Sarkozy sera fixé sur son sort dans 6 mois, le 30

0: novembre, après son procès en appel sur les soupçons de financement libyen de sa campagne présidentielle de 2007. Il est terminé. « Jamais je n'ai trahi la confiance des Français », dit Nicolas Sarkozy. Il appelle la justice à l'innocenté. Les marges des supermarchés sur les fruits et légumes bio sont 80% plus élevées que sur le non bio. Étude de l'association Que Choisir Ensemble, ex-UFC Que Choisir. Étude contestée par la Fédération du Commerce et de la Distribution. Elle estime qu'il n'y a pas de surmarge sur les produits bio. Le petit Nicolas fait son grand retour. 12 histoires inédites seront publiées le 8 octobre, coécrites par Anne Goscinny, la fille de René Goscinny. Le petit Nicolas, phénomène mondial avec 15 millions d'exemplaires vendus depuis les années 50.
1: Ici Picardie, les 8h31. Dans l'info d'ici, Céline, un quart qui vous aide à remplir vos impôts avant la date limite dans une semaine.
2: Oui, il vous reste peut-être des questions sur des cases à cocher, un montant à fournir, ou vous avez peut-être peur de vous tromper sur Internet. Faute d'avoir les impôts au bout du fil ou de pouvoir faire le trajet un bus, France Service vient à vous dans le sud-ouest de la Somme. C'est le principe de la boussole qui sillonne les routes de la com de com depuis 4 ans. À Conti, hier, les questions ont quasiment toutes portées sur la déclaration de revenus, Nicolas Fillon.
3: Dès qu'on rentre à l'avant du car La Boussole, on tombe sur Gildas, le chauffeur.
4: Alors, je voudrais prendre votre adresse mail, s'il vous plaît.
3: Il est également conseiller France Service. Et face à lui, sur un petit bureau avec ordinateur, Patrick, 71 ans, qui vient d'emménager juste à côté, à Tilloy-les-Conti.
5: Et là, j'ai tout à refaire et c'est super d'être ici. On fait tout à ma place, c'est formidable.
3: C'est vrai qu'il est quand même bien guidé pour remplir sa déclaration d'impôt à une semaine du terme.
5: Là, on m'a ouvert un compte aux impôts que j'aurais même pas fait. Moi, j'ai plus de patience à tout ça. J'ai un ordinateur, il marche plus, et j'ai pas envie d'en racheter un. Avant, oui, j'étais commerçant. Ma comptable, elle faisait ça. Mais puis maintenant, je suis à la retraite depuis 10 ans, j'ai jamais été aux impôts. Aller aux impôts, essayer d'appeler les impôts, ils décrochent pas.
3: Gildas, le conseiller France Service, a vraiment le sentiment d'être utile.
4: D'aider les gens au quotidien, dans les démarches administratives, c'est gratifiant. On voit vraiment ce qu'on donne.
3: Venu pour faire sa déclaration d'impôt, Patrick repart avec la totale.
5: Carte d'identité, carte grise, changement d'adresse, ça va être fait.
3: Pour lui, c'est le gros plus du car France Service.
5: Les impôts, vous donnez un exemple, j'habitais dans le Nord avant. Il me prélevait 57 euros de taxes foncières. J'ai vendu au mois de octobre. Ben, il continue à me prélever. Je voudrais bien récupérer ce pognon. C'est formidable. C'est vraiment super.
3: Des gens comme Patrick, Julia Legrand en voit énormément pendant cette campagne d'impôts.
6: Il y a des gens qui se rencontrent, qui se revoient depuis quelques années, qui se sont perdus de vue et qui sont contents de se voir ici.
3: Pour la responsable des accueils France Service à la communauté de communes Somme Sud-Ouest, le car La Boussole est aussi là pour rompre l'isolement de ces retraités en ruralité.
6: Ils se redonnent rendez-vous, ils se redonnent un numéro de téléphone et puis quand on les accueille en accompagnement, les gens évoquent leurs difficultés au quotidien par rapport aux voisins, à la famille, aux liens sociaux qui se perdent, aux petits-enfants. Le manque de mobilité, confiné dans sa petite commune et ne pas pouvoir sortir comme on le voudrait, c'est pas toujours facile. Et c'est là le but de La Boussole, le car multiservice, d'apporter tous ces services aux usagers et d'aller au plus près de chez eux.
3: Le car France Service fait étape aujourd'hui à de Picardie.
2: Cet après-midi, exactement de 13h30 à 16h30. Demain, il s'arrête à Oisemont et à Rennes.
1: Et à la une du prochain journal à 9h, Céline, nous sommes prêts en cas de canicule, assure le CCAS d'Amiens.
2: Le Centre communal d'action sociale qui est chargé de veiller aux plus fragiles, âgés, isolés ou handicapés, les sans-abri aussi particulièrement vulnérables en ce moment dans les fortes chaleurs qui durent et qui vont durer. Et puis au menu de la métropole d'Amiens ce soir, la gratuité des bus pour les moins de 26 ans, promesse de campagne du maire d'Amiens. On détaille les options possibles à disposition des élus. Ici Picardie, 8h34, Valentine. On ne va pas atteindre un pic, hein. A priori les températures augmentent encore demain.
7: Ouais, c'est plutôt demain que ça va regrimper. On va atteindre les 35 degrés assez facilement demain après-midi. Là, pour l'instant, on a déjà 18 degrés ce matin chez Colette. J'essaie de voir. Mais non, mais en fait, je ne sais pas où est Colette. Il faut nous mettre la commune d'où vous nous écrivez. C'est quand même plutôt chouette. Il fait déjà 19 à Péronne, nous dit Olivier sur notre page Facebook. Ici, Picardie. Alors, cet après-midi, les températures, comme hier, 32, 33 degrés. soirée autour d'Amiens, Albert et Péronne. On aura la même chose d'ailleurs sur Beauvais, sur Poix-de-Picardie, Ailly-sur-Noye, Conty, mais aussi sur Abbeville et Le Crotoy.
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7: Bon, et sur la route, il y a du monde à cette heure-ci. Circulation normale à 8h36 sur Amiens, Abbeville et Beauvais. Si jamais il y a un accident, un ralentissement supplémentaire, 03 22 92 58 58. À Abbeville, le carburant le moins cher pour le gasoil ce matin, c'est à la station Boulevard de la République. Il est à 2 euros tout pile ce matin. Et pour voir à combien est le gasoil ou même l'essence près de chez vous, rendez-vous sur ici.fr.
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7: Et Indochine à 8h36. Est-ce que c'est mieux que deux? Je ne sais pas, je me pose la question.
11: Viens alors.

0: Indochine, tes yeux noirs, 8h41.
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0: Ça sent l'été qui arrive hein, en Picardie, mais tout le monde ne part pas en vacances. Il y en a beaucoup hein, qui restent en Picardie cet été. Eh bien, ça tombe bien, puisque la tournée des Hauts-de-France commence ce week-end et ça va durer tout l'été avec beaucoup d'animations partout dans les Hauts-de-France, mais aussi en Picardie. On en parle tout à l'heure à 8h45. Et Céline, dans Picardie Sport, après l'entraîneur et le président du club, un joueur de l'ASC revient sur la finale de Coupe de France perdue il y a 25 ans.
3: Le 26 mai 2001 au Stade de France face à Strasbourg avec une défaite au tir au but. Un souvenir mitigé donc pour les joueurs de l'époque comme Emmanuel Duchemin, le milieu de terrain amiénois qui a toujours refusé de revoir cette finale.
4: Non, j'ai jamais revu le match. Alors, dans mon habitude personnelle, moi, je ne regarde jamais mes matchs. Donc, j'ai pas revu la finale, mais bon, tout est dans la tête. En plus, avec les gens, j'en reparle toutes les semaines à peu près.
5: Ah oui.
4: Donc, ouais, tout à fait. On discute souvent, hein. C'est parce que, mine de rien, 25 ans après, ça reste avec la montée en Ligue 1 pour Amiens, pour l'ASC, ça reste en tout cas un événement incroyable, historique. Donc, forcément, aujourd'hui, c'est dans la tête de tout le monde. Même si ça a encore été mieux avec la victoire au bout, mais ça reste plutôt un bon souvenir pour les gens. En plus de ça, on avait fait le plein à la licorne sur les quarts, sur les demi. On avait vécu une épopée en championnat qui était juste incroyable. En plus, on était quand même plutôt jeunes tous, bande de potes. Donc ça a marqué vraiment les supporters, je pense. Et puis aujourd'hui, ceux qui étaient là en 2001, bon, ils sont encore là aujourd'hui en 2026. Quoi.
5: Ouais. 25 ans plus tard, c'est quoi l'image qui reste de ça aujourd'hui?
4: L'image, bah, on a réussi à fédérer, à déplacer une ville, hein, tout simplement, à les faire monter à la capitale, comme on dit. Et puis, sur le plan sportif, moi, ce qui me reste un petit peu en travers de la gorge, c'est chez la verte, quoi. Voilà. Ah. Je pense comme beaucoup d'Amiénois aujourd'hui, c'était un peu ce gardien fantasque qui tirait les coups francs, qui tirait les pénaltys. Et en plus, voilà, perdre cette finale au pénalty, ouais, ça fait mal, quoi.
5: Et Rosalie Schilaver marque le tir au but vainqueur, en plus.
4: Et en plus, exactement, ouais, tout à fait. Donc, c'est vraiment ça un petit peu qui reste, effectivement, de cette finale.
5: Il y a forcément, 25 ans après, des regrets aussi, parce que dans le jeu, vous avez fait plus que rivaliser avec Strasbourg.
4: Oui, bien sûr, il y a des regrets, puisqu'il y avait la place de gagner. Hein. Je me souviens, une occasion qu'on avait dans les 5 dernières minutes, il me semble, où est-ce que c'est Manu Coquelet qui déborde et qui sonde pour Arnaud Rivenet. La finale reste quand même une petite déception quelque part. C'est de faire venir autant d'Amiénois au Stade de France et puis de les avoir déçus forcément quoi.
3: Emmanuel Duchemin avec Mathieu Dubrulle pour ICI Picardie. À 47 ans, l'ancien milieu de terrain de l'ASC est aujourd'hui conducteur de train. Le feuilleton du Mercato continue à l'AMIENSC avec une 7e recrue annoncée pour la saison Ligue 3. Il s'agit de l'attaquant Marvin Adélaïde en provenance du Puy-en-Velay qui est l'un des futurs adversaires de l'AMIENSC à partir du mois d'août. Et puis en hockey sur glace, les Gothiques accueillent eux aussi un nouvel attaquant. Il s'agit du Canadien Tyler Inam.
0: Ça vous dit un petit café en terrasse, Céline Autain?
3: Oui, de l'eau en terrasse. Ouais.
0: Et de l'eau. Il y en a de l'eau chez Johnny, Américour Labbé. Il a une terrasse. En plus, on va le retrouver pour les pronostics des courses hippiques d'ici une minute.
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0: Et il est 9h moins le quart. Il est content, Johnny, parce que bientôt, il sera en vacances. Bonjour, Johnny.
11: Bonjour à tous.
0: Américour Labbé au Café de la Place. C'est vrai que vous partez en vacances ce week-end?
11: Ce week-end, vendredi soir.
0: Pour une petite semaine?
11: Oui, jusqu'à jeudi soir. On reprendra vendredi 5 juin.
0: Très bien. Johnny qui est avec nous pour nous donner les pronostics des courses hippiques du jour qui seront à Paris-Longchamp dans la 6e. 16 partants, nous vous écoutons pour les pronostics.
11: Alors, pour ce jour, le 7, le 1, le 12, le 11, le 13, le 15, le 5, en cas de non partant, le 16, et pour le 2 sur 4, les deux premiers, le 7 et le 1.
0: Alors, Paris-Longchamp, 6e course, 16 partants. C'est le 7 qu'il faudra jouer selon Johnny, l'As, le 12, le 11, le 13, le 15 et le 5. En cas de non partant, le 16 et le 2 sur 4, le 7 et l'As pour aujourd'hui. Ben, merci beaucoup Johnny, je vous souhaite de bonnes vacances du coup, avec un peu d'avance.
11: À bientôt alors.
0: Et ben, à presto Johnny. Et nous, dans quelques instants, on va s'intéresser à la tournée d'été des Hauts-de-France, des animations partout dans les Hauts-de-France, mais aussi donc en Picardie. Et on vous détaille tout ça dans 3 minutes après les Enfoirés. C'est l'île au trésor.

0: L'île au trésor, les enfoirés sur ICI Picardie, il est 8h49. L'événement ICI Picardie, c'est la tournée d'été des Hauts-de-France qui revient et qui commence ce week-end et ça va forcément passer par chez vous. Pour en parler ce matin, Ludovic Givron est le directeur de cette fameuse tournée d'été. Bonjour Ludovic.
1: Bonjour Valentine, bonjour les auditeurs.
0: Alors samedi 30 mai, elle passe à Breteuil, on est dans l'Oise. Ensuite dans la Somme en juillet et en août. Alors c'est plein d'animations qui vont se dérouler dans différentes communes des Hauts-de-France. Comment d'ailleurs les communes étapes de cette tournée estivale sont choisies ?
1: Alors en fait on prospecte, on envoie des propositions aux communes et nous retrouvons en fait 80% des communes d'une année sur l'autre. C'est-à-dire que c'est notre septième saison et les communes en fait dès qu'on est passé disent pour l'année prochaine surtout tu nous bloques la date, on vous reprend et voilà, donc on a 80% de communes qui sont les mêmes et les autres en fait il y a des communes qui partent, il y en a d'autres qui arrivent.
0: Il y en a qui prospectent d'eux-mêmes, qui vous contactent.
1: Ah oui, bien sûr.
0: Alors ce sont
1: de plus en plus d'ailleurs.
0: Des animations gratuites pour toute la famille, comme par exemple Ludovic.
1: Alors donc on a des jeux podium, c'est-à-dire des quiz, du blind test, mais on a aussi des jeux physiques. On a du tir à la corde, on a des courses de sac, et puis il y a du karaoké. Et surtout on a l'équivalent de 600 euros par jour d'entrée dans les parcs qui sont redistribués sous forme de cadeaux. Donc nos partenaires, Nausicaa, la mer de sable, le Bagatelle, le parc Le Fleury, etc. Donc ça nous permet d'apporter en fait des cadeaux à des gens qui peut-être ne seraient pas partis dans ces parcs.
0: Ouais, absolument. Puis des animations dans les communes concernées. D'ailleurs, organiser des animations gratuites partout, ça demande un pari logistique, financier aussi. Pourquoi ce choix ?
1: Alors, c'est le choix de la région. C'est pas notre tournée d'été. Oui. C'est d'abord la tournée d'été de la région des Hauts-de-France, à laquelle, ICI est partenaire. Mais l'idée, il y a 7 ans, a été une concertation avec le président de la région, Xavier Bertrand. Et il a dit, mais c'est une très bonne idée, je suis OK pour qu'on parte en tournée d'été, à une seule condition. C'est que vous allez aussi bien dans les petits villages que dans les grandes villes. Et je veux pas que vous fassiez que des villes de plage, je veux que vous alliez essentiellement là dans les communes pour des gens qui partent pas en vacances. Voilà, c'était le mot d'ordre au démarrage de cette tournée. Et c'est notre septième saison, on est toujours entre 40 et 50 dates tous les ans.
0: Ouais, c'est énorme.
1: Ça fait déjà une belle tournée.
0: Non mais c'est très bien, et d'ailleurs il y a la liste des communes qui sont concernées par cette tournée d'été des Hauts-de-France sur Facebook notamment, parce qu'on peut suivre la tournée d'été sur les réseaux sociaux.
1: Oui, on a une page Facebook qui s'appelle donc Tournée Hauts-de-France, et puis on a un site internet tournéehauts-de-france.com. Alors vous soulignez que samedi on est à Breteuil, mais on est dans l'Aisne également dimanche puisque nous serons à Pinon. Donc que ce soit à Breteuil ou Pinon, on a donc cette animation dont vous parlez, et le soir on continue avec une soirée karaoké.
0: Et tout ça est gratuit. Merci Ludovic Givron et à très bientôt sur ICI Picardie.
1: Oui, on parlera des gros événements qui auront lieu, puisque on va vous retrouver à Abbeville, puisque vous êtes également partenaire de notre étape d'Abbeville, où est-ce qu'on sera avec Zouk Machine.
0: Eh ben, très bien, merci Ludovic, et à très bientôt.
1: À bientôt, merci, au revoir.

0: Nation à 8h56. Je fais quelques petits étirements du visage. Ouais, c'est pas très beau, c'est très ridicule. Mais on va s'intéresser au yoga du visage ce matin avec le docteur Kierzek, le yoga facial. Bonjour.
1: Bonjour à toutes et à tous. Vous voulez une méthode pour vous rajeunir sans bistouri, sans aiguille et surtout sans douleur? J'ai nommé le yoga facial. C'est ce qu'on appelle la gym faciale, hein, vous avez bien entendu. On va faire du sport, mais finalement avec la figure. Alors, est-ce que faire des grimaces devant son miroir chaque matin peut vraiment remplacer une bonne crème anti-âge? Bah, la réponse, elle est oui et non. Mais on commence par le début. Le yoga facial, c'est important parce que notre visage comporte plus de 50 muscles. Et contrairement à nos biceps, on ne les muscle pas consciemment. Résultat, avec l'âge, bah, ça va se relâcher, ça s'atrophie. Et vous avez la peau qui va suivre. Et le yoga facial, c'est comme aller à la salle de sport pour votre visage. En tonifiant ces muscles, on crée un effet lift naturel, on améliore la circulation sanguine et on booste la production de collagène. Bref, on redonne du peps à son petit museau. Certaines études ont montré que 30 minutes de gym faciale par jour pendant 20 semaines permettaient aux participants ou participantes de paraître en moyenne 2 ans et demi de moins. Pas mal quand même.
0: 2 ans de moins, d'accord, très bien. Et d'ailleurs, on vous a mis une petite routine hein, sur ici.fr avec le docteur Kierzek. Je vais faire du yoga facial. En fait, on ne peut pas faire ça en parlant.
2: C'est difficile.
0: C'est
2: hein,
0: très
2: oui.
0: compliqué. Tout en conduisant ou pilotant plutôt mon bateau. Mais oui, nous allons passer le permis bateau avec Patrick Vincent Dan. Bienvenue chez vous dès 9h, enfin juste après l'info de 9h.
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0: Et on va passer le permis, mais pas n'importe lequel, le permis bateau. Patrick Vincent, vous l'avez vous ? Bonjour.
7: Bonjour Valentine, bonjour tout le monde. Non, je n'ai pas mon permis bateau.
0: Bah moi
7: donc,
0: non.
7: Voilà, mais peut-être qu'un jour.
0: En fait, j'adorerais savoir piloter un bateau, moi. En vrai.
7: Voilà, et puis après, il y a plusieurs permis bateau.
0: Ah bah oui, il y a plusieurs tailles de bateaux déjà.
7: Déjà, et puis on peut diviser le permis côtier du permis fluvial, parce que vous pouvez faire du bateau, bah, par exemple, sur la Somme, sur le canal de la Somme, les péniches, etc. Et vous pouvez aller partout comme ça en Europe, et puis aussi en mer.
0: Il y a des péniches, je crois, on n'a pas besoin de permis, alors c'est un peu compliqué.
7: Alors, il y a une histoire de taille, de puissance de bateau. On verra tout ça, dans quelles conditions il faut un permis de bateau. Qu'est-ce que ça permet de faire aussi de belles balades, de belles sorties pêche, des belles excursions. On en parle ce matin, en tout cas, et on voit comment on peut passer ce permis bateau, à qui ça s'adresse, et puis on attend vos témoignages. Évidemment, si vous avez un bateau, vous avez votre permis bateau, dites-nous ce que vous faites avec 03 22 92 58 58. On va en parler avec Mathis Smith de Nautique 80 qui est avec nous ce matin.
0: Eh bien, moi, je ne vous dis pas à demain, je vous dis à dans à peu près une semaine, puisque je vous annonce.
7: C'est comme ça.
2: Bonnes vacances, Valentine.
0: Je pars en vacances.
7: Eh bien, bonnes vacances.
0: Au revoir.
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7: Vous écoutez Ici Picardie, première radio de la Somme, il est 9h. Les infos, Céline Autain, la chaleur est encore plus pénible à vivre quand on est fragile.
8: Oui, qu'on soit âgé, isolé, handicapé ou qu'on vive dans la rue, les températures du moment sont dures à encaisser. La qualité de l'air mauvaise aussi, avec une pollution à l'ozone aujourd'hui sur la côte Picarde, l'est de la Somme et les environs d'Amiens. Veiller sur les plus vulnérables dans ces conditions, c'est la mission des centres communaux d'action sociale. À Amiens, la directrice du CCAS, Catherine Gérard, assure que les équipes travaillent pleinement sur le sujet.
9: ce que nous faisons, c'est que nous mobilisons nos agents pour qu'ils puissent repérer les personnes et inciter les personnes, leurs proches, les aidants, les familles, les enfants peuvent inscrire leurs parents, leurs grands-parents, etc. Sur ces listes. Les personnes elles-mêmes peuvent être inscrites. Nous avons eu une réunion avec l'ensemble des services d'aide à la personne et les résidences seniors d'Amiens pour les mobiliser aussi. Ils sont partants, nous allons travailler ensemble la main dans la main pour justement être prêts en cas de canicule. Le jour où la canicule arrive, il faut qu'on puisse déclencher un certain nombre d'appels, de messages vocaux, d'informations, et mobiliser aussi des équipes qui vont téléphoner, prendre contact avec les personnes, aller au domicile si nécessaire. Et donc, il faut que tout soit anticipé, on ne peut pas l'improviser le jour même.
8: On vous a mis le lien vers l'inscription sur le registre communal d'Amiens sur ici.fr. L'association Les Maraudes Citoyennes Amiennoises lance un appel au don de bouteilles d'eau minérale pour les sans-abri. Elle demande aussi à la mairie d'organiser une distribution dans ses locaux. C'est donc sous une grosse chaleur que près de 200 000 lycéens français ont commencé à plancher sur les épreuves écrites du bac pro. 3 heures de français ce matin, 2h30 d'histoire géo cet après-midi. Le ministre de l'Éducation a balayé l'idée d'un report hier et fait passer des consignes de bon sens pour limiter les désagréments liés à la chaleur. Encore une intervention de secours sur la côte Picarde pour récupérer des promeneurs isolés par la marée. Il a fallu mobiliser la SNSM de Fort-Mahon et de Berck hier soir en baie d'Authie pour une seule personne. Une équipe spécialisée en risques chimiques des pompiers de la Somme est intervenue, elle, hier soir à Condat, près de Doulon, en raison d'une fuite d'engrais dans la cuve d'un silo de la coopérative Noriap. Faute de pouvoir colmater, ils ont transféré les produits phytosanitaires dans une autre cuve. Les pompiers ont bouché les égouts le temps de l'intervention pour éviter une fuite dans les canalisations.
7: Nouvelle décision judiciaire attendue aujourd'hui dans le dossier de la Venise verte.
8: Ce projet immobilier en bord de Somme, aux portes des Ortillonnages à Camon, contesté depuis 4 ans maintenant par une association de riverains. La cour d'appel de Douai doit rendre sa décision aujourd'hui sur la validité du permis de construire accordé aux promoteurs. La même cour d'appel vient de donner raison à l'association de cyclistes Véloxygène contre la métropole d'Amiens. Elle donne 6 mois à la collectivité pour aménager de vraies voies pour les vélos sur deux points chauds, la rue Saint-Fucien et la chaussée Jules Ferry. La précédente majorité d'Alain Geste a toujours assuré avoir fait le nécessaire compte tenu du manque de place.
7: Ce sont encore les transports qui vont occuper les élus de la métropole d'Amiens ce soir.
8: Oui, les bus précisément, avec la promesse de campagne du maire d'Amiens de les rendre gratuits aux moins de 26 ans. Les élus vont commencer par en débattre. Ils ont plusieurs possibilités devant eux, François Sevestre.
10: La gauche en avait fait l'une de ses priorités pendant la campagne municipale et veut l'appliquer au plus tard en janvier 2027. Reste à connaître le périmètre où s'appliquerait cette gratuité des bus pour les moins de 26 ans. Plusieurs options sont possibles dans toute la métropole s'il y a une unanimité lors du vote sur cette question prévue fin juin, ou seulement dans les communes qui le souhaitent. Le débat de ce soir leur permettra d'avoir toutes les informations sur ce changement majeur, qui ne serait pas sans conséquences financières, car des clients qui ne payent plus, ce sont forcément des recettes en moins. Coût estimé de cette gratuité, plus de 2 millions d'euros par an, une perte qui inquiète une partie de la collectivité dans un contexte budgétaire tendu. À l'inverse, d'autres critiques pointent le choix de ne cibler qu'une catégorie de passagers, les jeunes donc. Ce sera progressif, répète Frédéric Fauvet. L'objectif, c'est d'étendre cette gratuité aux seniors, par exemple, c'est une piste. En attendant, le maire d'Amiens promet des améliorations du réseau qui bénéficieront à tous. Plus de fréquences de bus sur les lignes très fréquentées N1 et N2 et la possibilité d'ouvrir un nouveau trajet pour desservir Amiens du nord au sud, de la zone industrielle au CHU.
8: Après Amiens, Rivry impose le port du casque obligatoire à trottinette. La commune de la métropole emboîte le pas dès lundi. Et comme à Amiens, l'obligation s'applique aussi aux pilotes de gyropodes et de hoverboard. La mairie de Rivry prend également un arrêté pour interdire la vente de protoxyde d'azote aux mineurs et sa consommation dans la rue. Et puis deux médicaments anti-obésité bientôt partiellement remboursés par la Sécu. C'est une annonce très importante qui doit être faite aujourd'hui par la ministre de la Santé. Le Wigo et le Mounjaro partiellement pris en charge, donc, mais attention seulement pour les malades qui souffrent d'une obésité dite massive ou sévère et d'une autre pathologie grave. Ces médicaments, initialement destinés aux diabétiques, permettent de perdre plusieurs dizaines de kilos en quelques semaines, mais il faut les prendre toute sa vie. Ici Picardie, 9h05. Patrick, encore de belles chaleurs aujourd'hui.
7: Très très chaud, effectivement. Et d'ailleurs, la Picardie est en vigilance jaune demain hein, pour le phénomène canicule. Donc ça va être compliqué même la nuit. Et puis aujourd'hui, attention, vigilance jaune pour le phénomène d'orage. Puisque même si la journée devrait être ensoleillée, vraiment toute la journée en tout cas pour l'Aisne et la Somme, dans le sud-ouest de la région, on pourrait voir arriver quelques nuages et quelques phénomènes orageux, notamment dans le département de l'Oise. Les températures donc très chaudes, et déjà 21 degrés à Amiens, 22 à Ville, donc jusqu'à 29 à 33 degrés pour les maximales. Vent variable faible sur le sud de la région, dans l'Oise notamment. Vent qui pourrait être modéré dans le courant de la journée dans la Somme et dans le département de l'Aisne.
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7: Ah bien, c'est toujours un petit peu chargé. Boulevard de Beauvillé du côté de la gare, il y a toujours un petit peu de monde. Rue Saint-Fucien, rue Alexandre Dumas à Abbeville. Boulevard Voltaire, c'est un petit peu chargé ce matin. Et puis du côté de Beauvais, en arrivant sur Beauvais, sur la Nationale 31 à hauteur de Terdonne. Là, c'est encore un petit peu ralenti. Vous restez vigilants, bien sûr. Et vous pouvez nous appeler à tout moment pour nous signaler les problèmes de trafic. 03 22 92 58 58.
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7: Et nous voici en 1980 maintenant avec le duo Elton John, France Gall. Voici Donner pour donner. Vous écoutez ici Picardie. Belle matinée.

0: Ici Picardie avec France Gall et Elton John. C'était donné pour donner. Il est 9h12.
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0: Est-ce que vous avez votre permis bateau? Qu'est-ce que ça vous permet de faire? On en parle ce matin. Et si vous avez des conseils et si vous voulez en savoir plus, et peut-être qu'on va vous aussi vous donner l'envie de passer votre permis bateau, eh bien vous pouvez nous appeler au 03 22 92 58 58. Vous avez un bateau ou vous utilisez le bateau des autres, eh bien vous pouvez venir nous parler de vos escapades en bateau. Pourquoi utiliser votre bateau? Est-ce que c'est pour la pêche, pour des balades, peut-être même pour le travail? On en parle ensemble et nous sommes avec Mathis Smith de Nautique 80. Bonjour Mathis.
3: Bonjour.
0: Alors vous êtes en ce moment à Nautique 80, vous êtes étudiant alternant et vous voyez beaucoup de personnes venir en ce moment parce que l'été arrive, donc j'imagine il y a plus de monde pour passer les permis bateau.
3: Ah, effectivement, dernièrement, le monde augmente vraiment.
0: Ouais.
3: Comparé au mois de février, franchement, je pense qu'on est sur une moyenne de peut-être 50 personnes en plus dans le
0: D'accord.
3: mois.
0: D'accord, ah ouais, effectivement.
3: La demande est vraiment plus forte.
0: Alors, il y a deux types de permis principalement que vous proposez de passer.
3: Bah, on propose le permis donc côtier, qui permet de naviguer au bord des côtes,
0: ouais.
3: Donc principalement pour la mer. Et on propose également le permis fluvial, donc ouais. Qui va être pour tout ce qui est en eau intérieure, donc principalement pour la pêche, etc.
0: D'accord. Donc Nautique 80, une entreprise qui est basée à Amiens et à Saint-Valery, sur Somme aussi.
3: Exactement.
0: Évidemment, pour la côte, pour le permis côtier, c'est mieux d'être en bord de mer. Il y a Hervé qui est au bout du fil avec nous, qui nous a rejoint. Bonjour Hervé, bienvenue à vous.
4: Bonjour à vous.
0: Vous nous appelez d'où Hervé?
4: De Saint-Valery.
0: De Saint-Valery-sur-Somme, donc vous êtes,
4: voilà,
0: vous êtes
4: Saint-Valery-sur-Somme.
0: Bien situé. Hervé, alors je crois que vous faites du bateau. Hervé, vous avez même un bateau à vous?
4: Je fais du bateau, oui. J'ai un bateau, un Sunrise 34, un voilier. Et arrivé il y a 2 ans à peu près sur Saint-Valery.
0: Ouais.
4: Et puis voilà, et puis je me suis dit maintenant à la retraite, il serait bien temps de concrétiser un peu mes connaissances au niveau navigation et tout, et je rejoins le Nautique 80, auquel j'ai rencontré Bruno, et très agréablement, j'ai passé mon côtier, mon fluvial, mon grand fluvial avec lui, avec sa péniche, ouais. Avec courage, et ça a été une expérience magnifique. On a toujours, on se revoit de temps en temps à Saint-Valery et c'est toujours agréable de se rencontrer.
0: Et donc voilà. aujourd'hui, vous avez un bateau, vous avez acheté un bateau, c'est ça, un voilier?
4: Oui, j'ai un voilier, oui. Je suis propriétaire d'un voilier.
0: Voilà, c'est génial. Alors, vous avez fait quoi avec ce voilier depuis que vous l'avez?
4: Ah ben là, disons que on a navigué principalement dans la baie et ensuite on a commencé à voyager un peu sur Dieppe et il y a 15 jours à peu près, on a traversé la Manche pour rejoindre l'Angleterre, quoi, qui a été à Eastbourne,
0: ouais.
4: Qui a été une traversée très très agréable. Et ça s'est bien passé entre... On avait une petite flotte de 7 bateaux à peu près, puisque je suis au SNV donc de Saint-Valery, un club...
0: Oui, donc là, vous êtes un peu aguerri en termes de navigation, là.
4: Ça commence à être bien, quoi.
0: Ah ouais, ça commence à être sympa. C'était une passion depuis longtemps? Vous vouliez en faire depuis longtemps, du bateau? C'est quelque chose...
4: Oui, j'ai 65 ans, ça doit faire 60 ans que je suis passionné par
0: quoi. Ah oui, d'accord. Mais vous n'aviez pas passé votre permis bateau avant?
4: Non, toujours pas, car j'ai toujours été, en fin de compte, on appelle ça le BDE, le bateau des autres.
0: Ouais.
4: J'étais toujours second sur des bateaux et tout.
0: Ah, okay.
4: Et je me suis dit que vraiment, quand j'arriverai à la retraite, il faudrait que je concrétise ça et avoir mon bateau, mon propre bateau, et voilà, et passer mes permis, surtout, c'est très important.
0: Voilà, c'est ça, c'est-à-dire que vous profitiez des bateaux des autres, donc pas besoin de permis pour ça, effectivement, mais à partir du moment où vous vouliez avoir votre bateau et barrer vous-même votre voilier, là, il fallait le permis. Ah bah c'est génial ça. Est-ce que par contre c'est beaucoup d'entretien de bateau?
4: Hervé,
0: bougez pas Hervé, c'est ce qu'on va faire, on va en parler dans quelques petits instants. Voilà, parce que là en plus il y a Benabar qui nous attend, il a très envie de chanter, quoi qu'on dise. Benabar, on va l'écouter
4: chanter,
0: et on va chanter ensemble Hervé, et on va se retrouver juste après, d'accord? À tout de suite. N'hésitez pas à nous appeler également si vous faites du bateau, vous avez votre permis bateau ou vous souhaiteriez le passer. Appelez-nous pour poser vos questions ou pour nous raconter ce que vous faites sur votre bateau. À tout de suite.

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0: Quoi qu'on fasse, c'était le dernier titre de Benabar sur Ici Picardie 9h19.
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0: Est-ce que vous faites du bateau? Est-ce que vous avez le permis bateau? Parce qu'on peut faire, on peut aussi naviguer, faire du bateau si on n'a pas le permis bateau. Mathis, le permis bateau, déjà pour rester sur le permis côtier, ça va permettre quoi par rapport à une personne qui n'aurait pas le permis? Qu'est-ce qu'elle peut faire quand même, la personne qui n'a pas son permis bateau? Ça s'arrête où, j'ai envie de dire?
2: La personne qui n'a pas son permis bateau, elle va avoir droit de naviguer un bateau avec une puissance de moins de 6 chevaux.
0: Ouais.
2: Par contre, si la puissance, elle se dépasse, le permis va être obligatoire.
0: D'accord, donc passer les 6 chevaux, il faut le permis.
2: Exactement.
0: Voilà, les 6 chevaux, on les atteint assez vite quand même.
2: C'est sûr.
0: Ouais. Hervé qui est toujours avec nous. Hervé, Saint-Marie-sur-Somme. Donc vous avez un voilier, vous nous avez raconté tout à l'heure, un beau voilier, 34 pieds, c'est gros comme voilier ça
3: Ça fait une dizaine de mètres de long.
0: Oui, c'est pas mal. On est à combien dans un voilier de 34 pieds?
3: On peut, il y a 3 cabines à l'intérieur, on peut être à 6 à l'aise, quoi, bien.
0: Ouais, c'est sympa.
3: Ouais, alors, c'est très sympa.
0: Alors, on y passe un maximum de temps, j'imagine, parce que pour vous, c'est aussi un investissement. Vous le disiez, vous êtes à la retraite, donc vous vouliez en profiter. C'était exactement, presque un rêve, puisque depuis tout petit, vous aimiez le bateau. On y passe beaucoup de temps, évidemment, en mer, mais j'imagine que aussi, quand il est sur le port, et il y a pas mal d'entretien, et même quand on n'est pas parti en mer, on y passe du temps?
3: On y passe beaucoup plus de temps à terre,
0: oui.
3: À coller son bateau, ouais. C'est sûr. Oui, oui. Moi, quand je suis arrivé, de toute façon, il était en quai, il était à sec, port à sec, on appelle ça. Et j'ai connu Fred Fallet, et c'est lui qui m'a refait tout l'accastillage sur mon bateau, quoi, tous les haubans, tout, qui m'a fortement conseillé.
0: C'est ça, alors, c'est parce qu'on a la chance, parce qu'on est en bord de mer, on a la côte en Picardie, à Saint-Marie-sur-Somme.
3: Ouais.
0: Il y a, alors, cette entreprise, cet artisan, donc, qui est, c'est voilier, son métier, c'est ça? Enfin, il fabrique des voiles, il répare les voiles?
3: Il répare les voiles, il fabrique les voiles, il met tout l'accastillage sur les bateaux. Moi, il m'a changé tous les winches, tout. Enfin, vraiment un professionnel hors pair.
0: Voilà.
3: très bon. Fred Fallet, c'est vraiment l'homme qui est sur Saint-Valéry, qui peut tout faire sur un bateau, quoi. Tu vois. Oui, c'est très très bien. Il a vraiment de.
0: Et c'est de l'entretien. Et alors, ça, c'est les travaux effectivement par les professionnels. Et vous, vous le bichonnez, vous le lustrez, votre voilier.
3: Ah, oui,
0: il faut qu'il soit joli, j'imagine.
3: Oui, bah, c'est surtout le côté fonctionnel. Moi, pour l'instant, j'en suis encore au côté fonctionnel. La coque et tout, on verra ça cet l'hiver prochain, quoi, quand je remettrai un peu à sec pour refaire un petit peu, le petit bichonnage, le petit coup de peinture final. Et voilà. On met beaucoup l'anti-fouling et tout pour que le bateau navigue bien sur la coque, quoi. Et la partie qui est dans l'eau, Et ça, oui, ça, c'est impeccable, c'est parfait.
0: Bon.
3: Côté moteur, inboard, tout ça et tout, voilà, quoi, c'est.
0: C'est vrai que
3: on y passe du temps.
0: Et surtout l'hiver pour l'entretenir et l'été pour les sorties. Est-ce que vous avez des sorties vous faites des sorties pêche aussi ou
3: non plus... Je suis pas très sortie pêche. Moi, je suis plutôt j'ai fait beaucoup de plongée, moi, plongée apnée.
0: Ah ouais.
3: Et donc je suis chasseur apnéiste.
0: D'accord.
3: Fais beaucoup ça.
0: OK, donc vous allez dans bel endroit et vous vous êtes donné à votre passion.
3: Oui. Voilà, oui, un peu de fond. Enfin, ici, j'en ai jamais fait, dans le Nord,
0: Hein. Non, mais vous pouvez aller loin avec votre voilier, parce que pour le coup, il y a aussi, on en reparlera, mais par rapport au permis, il y a des permis qui, il y a différentes extensions qui permettent d'aller plus loin aussi.
3: Oui, il y a l'autre.
0: Donc vous pouvez aller effectivement très loin. Vous n'êtes pas obligé de rester sur la côte, en tout cas.
3: Non. C'est un bateau hauturier déjà, donc ça veut dire qu'on peut faire le tour du monde avec.
0: Ouais.
3: Et après, au niveau des permis, c'est ce que je voulais dire aussi, c'est un petit truc très intéressant, c'est que, en fin de compte, à voilier, on n'a pas besoin de permis. Mais on s'est rendu compte, moi, en voyageant beaucoup, dans le Pacifique et tout, c'est que c'est très dangereux de ne pas avoir le permis, parce qu'on n'a pas connaissance de rien. Et moi, quand j'ai passé mon permis côtier, et après, le fluvial, et le grand fluvial avec Bruno, chez Nautique 80, j'ai été ravi, parce que là, au moins, je connaissais, et puis maintenant, je prends la mer, je n'ai plus peur. Je n'ai plus de crainte, je n'ai plus rien.
0: C'est
3: cette confiance en moi qui m'ont donné, quoi, en fin de compte.
0: C'est mieux.
3: Vraiment... il a une telle connaissance, ouais, un tel amour de la mer et tout ça, Bruno, qu'il nous le fait passer, enfin, quand à travers ses cours,
0: oui,
3: il nous fait passer quelque chose. On vient, c'est, on aime la mer, quoi.
0: Ben oui, il faut aimer. Et puis vous avez raison de rappeler aussi que voilà, la mer, voilà, il vaut mieux savoir. Ça s'apprend. On part pas comme ça en mer n'importe comment. La mer, c'est un élément naturel, dangereux aussi. Hervé, merci.
3: De la mer, voilà. Ouais.
0: Merci pour votre témoignage en tout cas. Si comme Hervé, vous avez un bateau, vous faites du bateau. Si vous faites, si vous pêchez par exemple sur votre bateau, bah, vous pouvez venir nous raconter. 03 22 92 58 58. On revient dans quelques petits instants. Juste question, Mathis. Là, Hervé nous disait pour les voiliers, pas besoin de permis, mais il y a beaucoup de voiliers aussi qui ont des bateaux, des moteurs.
2: Oui, effectivement. Ouais. Dans ces cas-là, il y a la nécessité de passer une extension, mm-hmm, du permis côtier.
0: Ouais.
2: Donc c'est permis hauturier, comme Hervé pouvait nous le dire. Donc celui-ci permet à avoir une amélioration, mm-hmm, on va dire,
0: ouais,
2: donc forcément une extension du permis côtier, ne plus avoir de limite.
0: D'accord, ouais.
2: Et pouvoir, on va dire, traverser n'importe quel océan.
0: Ouais. Il y a assez peu de monde qui le passe par rapport au permis
2: c'est
0: côtier.
2: C'est très limité.
0: Ouais.
2: C'est moins demandé, mais on a, nous, chez Nautique 80, mm-hmm, quelques sessions durant l'année où c'est possible de passer le permis hauturier.
0: D'accord. On parle de bateau ce matin. Venez nous rejoindre. 03 22 92 58 58. Si vous avez le permis bateau, venez nous raconter ce que vous faites avec ce permis bateau, grâce à ce permis bateau. On revient après Roxette en 1988. Dans quelques secondes, Listen to Your Heart.
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0: Roxette, Listen to Your Heart sur Ici Picardie. Il est 9h31, on va continuer à parler de bateaux, de permis de bateau et de tout ce que l'on peut faire avec dans quelques petits instants. Mais là, comme c'est l'admi, une info pour vous.
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0: Si vous cherchez comment occuper votre temps libre, vous pouvez faire du bateau, mais pas que.
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1: Vous pouvez rejoindre aussi une association. Les associations d'Abbeville recherchent justement des bénévoles et elles sont plus de 300 dans les domaines de la solidarité, de la culture, des loisirs et du sport. Devenir bénévole, c'est rencontrer de nouvelles personnes, partager ses savoir-faire, découvrir de nouveaux savoir-faire, c'est contribuer aussi à la vie de votre commune, se faire des beaux souvenirs et parfois se trouver des passions. Peu importe votre âge, vos compétences, votre disponibilité, il y a toujours des missions où vous pouvez aider. Et si vous ne savez pas vers quelle association vous tournez, eh bien vous pouvez vous adresser en ce qui concerne Abbeville au service vie associative d'Abbeville. 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
1: Et le bateau, ça peut occuper pas mal de son temps aussi. C'est souvent une passion également. On en parle ce matin. Voilà, l'été est déjà là. Ça donne envie de partir en mer. En mer d'ailleurs, ou sur les fleuves. Avez-vous votre permis bateau? Qu'est-ce que vous faites avec ce permis bateau? On vous pose la question ce matin. Et nous sommes avec Camille, qui est dans l'Oise. Bonjour Camille.
3: Bonjour Patrick.
1: À Longueuil-Anel, c'est près de Compiègne, hein, c'est ça?
3: Oui, c'est ça, on n'est pas très loin de Compiègne.
1: Alors Camille, vous avez, vous, votre permis bateau?
3: C'est ça.
1: Qu'est-ce que vous en faites aujourd'hui de votre permis bateau?
3: Alors, mon permis bateau, j'utilise pour le plaisir avec mon conjoint sur notre bateau logement. Mais aussi, j'ai un autre permis qui est le CQC, un permis professionnel pour le travail, parce que je suis aussi capitaine sur le bateau L'Escapade à la Cité des Bateliers.
1: Ah d'accord, c'est votre métier en fait.
3: Tout à fait. Alors, je suis fille de marinière sur quatre générations, mais je suis aussi capitaine professionnellement.
1: D'accord. Donc, vous aviez ça dans le sang déjà. Donc, depuis longtemps, vous baignez, j'ose dire, dans la navigation. Aujourd'hui, vous êtes capitaine. Alors, c'est quoi? Ça consiste en quoi, capitaine? Donc, sur un bateau de croisière, mais qui navigue où?
3: Alors, donc, c'est sur le bateau L'Escapade, qui est situé principalement à Longueuil-Anel, où on pratique plusieurs croisières thématiques, croisière déjeuner, croisière dîner, on a des croisières pour les enfants, petits pirates, Halloween, des croisières promenades, qui est des croisières qu'on organise tous les mercredis, après-midi, et le samedi et le dimanche.
1: Sympa, ambiance, la croisière s'amuse, pour ceux qui connaissaient la série. Dites-moi, ça consiste en quoi, capitaine justement de bateau sur L'Escapade justement? C'est quoi votre rôle?
3: Qui consiste principalement pour le capitaine, on va être assurer la sécurité, la navigation, aussi surtout de passer un bon moment pour nos passagers, parce que aussi le bateau se prête en privatisation pour des événements familiales ou plein d'autres projets, mais surtout, avant tout, pour nous, que les personnes passent un bon moment sur l'Oise, sur notre bateau, et aussi qu'ils découvrent plein de choses à travers nos croisières promenades, se fait guider, avec du coup notre matelot qui va expliquer sur le patrimoine, la culture et surtout le métier de marinier.
1: D'accord, bah c'est super. Et donc vous, en tant que capitaine, vous avez la casquette de capitaine de bateau alors?
3: C'est ça, tout à fait. Donc je conduis un bateau qui fait 28 mètres.
1: Ah oui? Quand même.
3: Bah, dis donc. On est le premier bateau en France, en fait, ici, à avoir pu créer ce genre de motorisation. Mm-hmm. On en est très fiers.
1: Mais vous avez quel âge, Camille? Parce que vous avez l'air d'avoir une voix très jeune.
3: J'ai 29 ans.
1: Ah, mais ça doit être assez rare, des capitaines de 29 ans.
3: Oui, et surtout femmes.
1: Et surtout femmes, en plus, ouais, c'est vrai.
3: Femmes, dans ce milieu, on est très peu. Un milieu qui est accessible pour tous et peu importe l'environ, d'où on vient. Et c'est un super beau métier où j'ai pu du coup faire ma formation.
1: Ah ben, justement, on va en reparler dans quelques instants de formation, de permis bateau avec vous, puisque j'ai l'impression que vous les avez pratiquement tous passés. On va revenir avec vous dans quelques petits instants. Vous avez deux minutes? Allez, on va écouter Camaro et puis on se retrouve juste après. Vous écoutez Ici Picardie. Très belle matinée.
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0: Femme Like You, c'était Camaro et c'était en 2004. Il est 9h40. Est-ce que vous faites du bateau? Est-ce que vous avez passé votre permis bateau? Et qu'est-ce que ça vous permet de faire? Des parties de pêche, des balades? Alors, permis pour aller en mer ou carrément naviguer sur le fleuve, comme le fait Camille, qui est toujours avec nous d'ailleurs. Camille, du côté de Compiègne, capitaine de bateau sur ce bateau L'Escapade, qui propose donc des croisières. Mais Camille, vous avez aussi passé votre permis côtier, si j'ai bien compris, parce que vous êtes dans le monde de la navigation grâce à vos parents depuis toute petite.
1: C'est ça, tout à fait. Donc moi, j'ai passé chez Nautique 80, d'ailleurs. J'ai conclu, enfin, avec mon conjoint aussi, qui a passé son permis côtier chez Nautique 80. D'ailleurs, à PNL, on est beaucoup de personnes à avoir eu ce permis chez Bruno. Et on a passé un super bon moment et surtout un super accueil.
0: Quelqu'un de très heureux. Et vous préférez, comme vous faites les deux, et vous nous disiez aussi, vous aviez une maison péniche, hein, c'est ça. Hein, donc pour vous, le bateau, c'est votre vie, parce que c'est le travail. Donc capitaine de bateau sur l'escapade, vous nous disiez que vous aviez un bateau, une maison péniche, en gros, vous vivez dedans ou c'est un projet en cours?
1: Alors c'est un projet en cours. Ouais. Justement, on a acheté un bateau de fret, donc c'est un bateau qui transportait avant de la marchandise. Et, du coup, on le transforme, donc la chaudronnerie, elle est terminée. Et là, on attaque justement l'intérieur, l'isolation, tout ce qui va être l'aménagement, électricité, plomberie. Donc c'est un sacré projet qui est en cours. Et justement, notre rêve, c'est de qu'il soit terminé à la période de Noël pour pouvoir passer un moment tous ensemble en famille, du coup, à bord de notre bateau.
0: Ah oui, super. Et la côte, et les voiliers, ou vous naviguez également en mer?
1: Alors, pas du tout.
0: Pas
1: moi,
0: du
1: je
0: tout.
1: Suis vraiment une marin d'eau douce.
0: Ouais.
1: J'ai quelques anecdotes. J'ai déjà fait de la pêche à Calais avec mon frère en mer et j'ai amorcé pendant tout le long. Enfin, vraiment, la mer, ça ne me va pas du tout.
0: C'est-à-dire, vous avez quoi, vous dites? C'est un terme marin?
1: Eh bien, j'ai amorcé, c'est-à-dire qu'en fait, pendant tout le trajet, j'ai vomi.
0: Ah, d'accord. Ok. Ah oui. Bon, quand on amorce, c'est pas bon. Mais... Ah oui, donc oui, dans la mer, c'est pas trop votre truc, vous supportez
1: non.
0: pas trop. Mais vous aviez passé le permis côtier?
1: Mais moi, c'est le plaisance. Vous voyez, en fait, c'est pour justement sur un bateau de plaisance, mais pas en mer. Du coup, c'est pour tout ce qui va être sur les canaux.
0: D'accord, ok, oui, ok. Permis.
1: Le permis plaisancier avec l'extension Grande Plaisance, parce que du coup, chez Nautique 80, on peut passer aussi le permis de plaisance.
0: D'accord, permis de plaisance, c'est fluvial forcément, c'est ça?
1: Tout à fait.
0: D'accord.
1: Donc, ça va être utilisé dans les canaux.
0: Ouais.
1: Rivière.
0: Et il y a de quoi faire, hein. Vous pouvez en témoigner, Camille, même déjà, ne serait-ce que dans la région, avec le canal de la Somme, on peut se faire plaisir.
1: Tout carrément. C'est un peu comme le monde du camping-carisme, mais sur l'eau, vous voyez, vous avez plusieurs canaux où vous pouvez profiter, où il y a très peu de transporteurs fluviaux qui naviguent, parce que le but, c'est aussi de ne pas les déranger pendant leur navigation. On a le canal de Nivernais, de Bourgogne, Lillier.
0: Et ils se rejoignent. Et c'est vrai que c'est des véritables autoroutes, mais sauf qu'on va très lentement, mais on peut effectivement aller partout grâce à ces canaux. Merci en tout cas, Camille. Là, vous allez bientôt aller travailler, c'est ça? Vous montez à bord de l'escapade?
1: C'est ça.
0: Vous mettez la casquette de capitaine?
1: J'enfile ma chemise, mes galons, et je vais accueillir mes passagers, du coup, sur l'escapade.
0: Et c'est parti, belle croisière, Camille. Merci en tout cas pour votre témoignage.
1: Merci beaucoup, Patrick.
0: Belle journée à vous. Au revoir. On est avec Mathis de Nautique 80. Mathis, on va voir avec vous justement ce que propose Nautique 80, cette entreprise qui est basée dans la Somme, qui fait passer les permis bateaux, les permis côtiers, mais aussi les permis fluviaux. On en parle avec quelques détails dans quelques petits instants, après Michel Sardou qui arrive juste après la pub en chantant.
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0: Ici Picardie avec Michel Sardou, c'était en chantant.
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0: Si vous passiez votre permis bateau pour faire des escapades en mer ou même d'ailleurs sur les canaux, dans les péniches notamment, on en parle de permis bateau ce matin avec Mathis Smith de Nautique 80. Alors Mathis, vous à Nautique 80, vous faites passer les permis côtiers et il y a aussi le permis fluvial que l'on peut passer. On conseille de passer lequel si on veut passer à terme les deux ? En premier, on commencerait par quoi ?
2: On conseillerait principalement le côtier,
0: ouais.
2: Parce qu'il va être plus global au niveau du code, donc pour que les personnes aient plus de simplicité après pour passer le fluvial,
0: ouais.
2: On conseille de commencer par le côtier.
0: Ça coûte combien de passer le permis, alors le côtier ou le fluvial ?
2: Alors pour passer le côtier, ça coûtera 450 € pour le permis,
0: ouais.
2: Et on propose également une formule, donc avec les deux permis directement, à 600 €.
0: D'accord. Comment ça se passe ? Il y a des épreuves théoriques et pratiques ensuite, et ça va assez vite ?
2: Alors, pour le premier permis, donc le côtier, on fait toute l'inscription, excusez-moi.
0: Ouais.
2: On monte un dossier, donc on attend le dossier du candidat, on inscrit sur les affaires maritimes. Il doit participer à deux cours théoriques directement dans nos locaux.
0: Ouais.
2: Ensuite, il passe son code, son pilotage, et puis il a son permis.
0: D'accord. L'épreuve théorique et pratique, surtout, peut se passer ou à Amiens ou à Saint-Valery, hein, quel que soit le permis.
2: C'est ça.
0: Donc voilà, donc c'est assez pratique. Alors, on a parlé des permis côtiers fluviales. Il y a des extensions aussi. On a toutes les infos, notamment pour le permis hauturier qui permet d'aller vraiment loin, de naviguer de par le monde, comme Hervé qui nous a donné son témoignage tout à l'heure. À partir de 16 ans, on peut passer son permis, c'est ça ?
2: Exactement.
0: Avec ses parents, accompagnés.
2: C'est ça, un responsable légal.
0: Qui est là, qui signe les papiers et tout et tout. Eh ben merci beaucoup. Nautique 80, on a toutes les infos sur Internet, évidemment, et on peut se rapprocher de l'entreprise pour avoir plus d'infos. Merci beaucoup, Mathis.
2: Il n'y a pas de souci.
0: Et puis, merci aussi à Hervé et à Camille pour leur beau témoignage. Dans quelques instants, par ici, les économies. On va retrouver Valère Coréard, mais tout de suite, c'est Shakira.

0: Ici Picardie avec Shakira, 9h54.
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0: C'est le moment de retrouver Valère Coréard. Bonjour Valère.
3: Bonjour Patrick.
0: Et aujourd'hui, vous vouliez nous parler conduite.
3: J'ai reçu un message de Jean-Marc que je voulais partager avec vous. Je le lis. J'ai 66 ans et éduqué par un père respectueux de ses matériels, un agriculteur. Nous sommes les champions des ronds-points en France. Je suis effaré de constater tous les jours d'innombrables conducteurs, presque tous, qui arrivent dessus à bride abattue et freinent fort. Bonjour la pollution aux particules des plaquettes, la consommation, le ripage des pneus sur le rond-point, le gasoil des poids lourds, des autocars. Oui, on peut économiser presque 15 à 20% de carburant. Prolonger les freins, les pneus, la direction en étant respectueux de la vitesse et observateur de sa monture. J'ai un V6 diesel Mercedes-Benz, je suis à peine à 8 litres de moyenne.
0: Voilà, notre auditeur parle donc d'éco-conduite, un bon moyen de faire baisser sensiblement sa consommation de carburant.
3: C'est même ce qu'il y a de plus efficace, hein. Jean-Marc a parfaitement raison, on peut économiser 15% de sa consommation en roulant plus cool. Mais cet auditeur va plus loin et à juste titre, il évoque aussi tous les bénéfices à rouler plus doucement. On évite une usure prématurée de sa voiture, on évite donc des frais d'entretien plus vite que nécessaire. Notez au passage que le sujet de l'entretien d'un véhicule est très important. Une voiture bien révisée, bien entretenue, consomme moins et on va aussi éviter des pannes plus sérieuses. Et puis j'ai aussi reçu un message de Céline qui m'a fait sourire, toujours sur la voiture. Elle me dit que le meilleur moyen pour faire des économies sur une voiture, c'est de la vendre. Alors oui, c'est un peu facile, mais parfois, si on y regarde bien, on pourrait peut-être se passer d'une des deux ou trois voitures qu'on a à la maison. À méditer. En tout cas, si vous avez des bons plans pour rouler moins cher, pensez à m'écrire. Mon mail, c'est parisilleséconomies@radiofrance.com.
0: Merci Valère. Et bien sûr, chacun prendra ce qu'il voudra de tous ces conseils. Dans quelques minutes, dans 4 minutes précisément, il sera 10h. Ce sera l'heure de l'info. Toute l'actu locale sur votre radio ici Picardie. Mais tout de suite, Mylène Farmer en 86. Voici plus

0: et plus grandir. Et toute cette journée, vous allez retrouver tous les grands succès de Mylène Farmer avant la sortie demain d'une nouveauté, d'un dernier titre de Mylène Farmer, que vous découvrirez d'ailleurs demain. Toutes les deux heures, vous pourrez retrouver ce nouveau Mylène Farmer, titre inédit, produit par DJ Lewis, nouvelle figure française de la scène hip-hop et électro.
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0: 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Il est 10h. L'actu locale, Céline Autain. La Picardie passe en vigilance jaune pour risque de canicule demain midi.
2: Oui, c'est la suite de l'épisode de forte chaleur qu'on connaît depuis le début de la semaine. Les températures vont encore grimper demain. On est prêt en cas de canicule, a assuré ce matin sur Ici Picardie la directrice du CCAS d'Amiens, Catherine Girard. Elle conseille aux proches, aux aidants, aux amis de personnes âgées, isolées ou handicapées de les inscrire sur le registre communal. L'association des maraudes citoyennes amiennoises demande à la mairie de prendre en charge une distribution d'eau de bouteilles d'eau minérale pour les sans-abri. Notez aussi que la Somme et l'Oise sont placées en vigilance jaune pour le risque d'orage à partir de 18h. À Ville, pour se rafraîchir, d'habitude, il y a les fontaines devant la mairie, mais pour l'instant, elles sont en arrêt. La ville indique que des techniciens de Veolia passent aujourd'hui pour procéder à leur maintenance. Ça doit être suivi par une remise en route dans les meilleurs délais. Notez aussi que le Premier ministre a réuni une cellule de crise cet après-midi pour aborder les questions relatives à l'accueil du public sous les fortes chaleurs, à l'état des nappes phréatiques et au risque de feux de forêt. On attend aujourd'hui la décision de la cour d'appel de Douai sur le permis de construire accordé à un promoteur immobilier pour un projet en bord de Somme à Camon. Il est contesté par une association de riverains depuis 4 ans. Alors que la qualité de l'air est classée comme mauvaise pour une large partie de la Somme aujourd'hui, les élus de la métropole d'Amiens se réunissent ce soir en conseil. Ils vont débattre de la proposition du maire d'Amiens de rendre les bus gratuits pour les moins de 26 ans. Ça implique une perte de 2 millions d'euros par an. Le maire d'Amiens qui promet également des améliorations du réseau, plus de fréquences sur les lignes N1 et N2 et la création d'une nouvelle desserte entre la zone industrielle nord et le CHU. Dans la métropole, Rivry impose elle aussi le port du casque aux pilotes de trottinettes, de hoverboard et de gyropodes. Ça entre en vigueur lundi, une semaine après la mesure dans la capitale Picarde. Et puis, il vous reste aussi une semaine pour remplir et valider votre déclaration d'impôt en ligne dans la Somme et dans l'Oise. Un bus France Service sillonne la communauté de communes Somme Sud-Ouest pour apporter de l'aide. Il est à Poix-de-Picardie cet après-midi de 13h30 à 16h30 avant de s'arrêter à Oisemont et à Rennes demain.
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2: 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Patrick, très chaud encore, ouais, donc avec ce risque orageux.
0: Effectivement. Et ben, en attendant, on profite, j'ai envie de dire, presque de la fraîcheur des 23-24 degrés actuels, hein, puisque ça va grimper. On va encore gagner une dizaine de degrés d'ici le point culminant de la journée. On attend 30 à 33 degrés aujourd'hui. Actuellement, nous avons 23 à Laon, 23 degrés à Albert également ou au Crotoy à 10h, 24 degrés à Beauvais et donc jusqu'à 30-33 degrés cet après-midi avec un vent qui est en général faible mais modéré à la mi-journée au nord et à l'ouest d'Amiens, vent modéré également ce matin qui devrait s'atténuer ensuite dans le Vermandois. Partout ailleurs on a un vent faible et attention donc à l'orage notamment sur le sud-est de la région avec cette vigilance jaune pour le phénomène d'orage et on le rappelle aussi demain, vigilance jaune. La Picardie est placée en vigilance jaune pour le phénomène canicule.
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0: Avec la musique de Julien Clerc, maintenant pour vous, voici Ce n'est rien en 1971.

0: Belle matinée avec ici Picardie et Julien Clerc. C'était Ce n'est rien. Il est 10h07.
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0: Comme chaque jour à 10h10, et donc dans 3 minutes, eh bien, nous allons parler cuisine. On va se régaler avec le défi du chef, notre rendez-vous quotidien. Et pour le défi du chef, aujourd'hui, nous accueillerons Corentin Gavois, le chef du restaurant Instinct à Amiens. Mais avant, voici Auria et cette chanson vraiment différente de toutes. Voici Soirée mondaine.

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1: Auria, c'était Soirée mondaine, 10h10.
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1: Défi du chef, on va cuisiner, on va se régaler maintenant avec Corentin Gavois du restaurant Instinct à Amiens. Bonjour Corentin.
3: Bonjour.
1: Merci d'être là, pas trop chaud en cuisine en ce moment là.
3: Ah oui. Ah si, c'est assez compliqué là, il fait 32 en cuisine.
1: Ah oui, j'imagine. Hein. Corentin, alors je ne peux pas vous garantir de vous rafraîchir, mais par contre, vous allez nous proposer quelque chose, en tout cas essayer de relever un défi gourmand. Voilà, on va essayer de trouver une recette pour épater un peu ses amis avec du chou-fleur. Voilà, parce que le chou-fleur, il y en a encore. On peut en profiter. Qu'est-ce qu'on peut faire, mais de vraiment surprenant, pour se dire, non, c'est donc pas là, du chou-fleur.
3: Nous, on travaille le chou-fleur un petit peu comme une crème un peu pâtissière. Donc, on vient faire notre chou-fleur dans un mélange de beurre,
1: alors, on connaît la crème du Barry hein, avec le chou-fleur, mais là, ça a rapport ou pas du tout?
3: Non, là, c'est plus la texture de la crème pâtissière un petit peu. Mm-hmm. Vous avez quelque chose qui vient se pocher dans une poche à douille pour pouvoir faire des points sur assiette, par exemple.
1: Mais j'ai peur de ne pas comprendre. C'est un dessert que vous nous proposez avec du chou-fleur, Corentin?
3: Tout à fait. C'est dessert autour du chou-fleur, de la vanille et du chocolat blanc.
1: Ah bah pour le coup, on va surprendre avec ça.
3: Exactement.
1: Alors, comment on procède?
3: Donc, l'objectif, c'est de cuire les chou-fleurs dans un mélange de beurre, de vanille et de sucre. Mm-hmm. De le faire réduire légèrement. Ensuite, une fois que c'est cuit, mixer l'ensemble pour réussir à avoir quelque chose d'assez homogène et très onctueux. Ouais. On vient incorporer un petit peu de chocolat blanc à la fin de notre cuisson. Au moment du mixage, pour venir apporter ce côté très crémeux, sucré, assez suave qu'on cherche dans les desserts, justement, pour apporter de la gourmandise. Mm-hmm. Et ça, ensuite, on le fait reposer à plat, comme une crème pâtissière, qu'on viendra ensuite mettre dans un siphon, ouais, comme pour faire une chantilly. Mm-hmm. Ça apportera de l'air pour justement exploser les saveurs de vanille, de chocolat blanc et de chou-fleur.
1: D'accord, ok.
3: Ensuite, on agrémente ça avec un petit moelleux au chocolat blanc.
1: Oui.
3: Un petit pickles de chou-fleur pour amener fraîcheur et acidité. Mmh. Et à côté, on vient faire une crème glacée autour du chou-fleur. Donc là, très simple, on fait une base de crème anglaise. À côté, on fait une base de purée de chou-fleur. Mmh. On assaisonne le tout avec chocolat blanc vanille. On remixe l'ensemble et on vient soit le pacoster, soit le turbiner pour avoir une crème glacée.
1: Oui, alors il faut avoir le petit matériel, effectivement, mais l'idée, c'est de faire effectivement cette crème glacée. Donc, j'ai remarqué quand même que chou-fleur et chocolat blanc et vanille, ça matche bien, alors, finalement.
3: Ah, ça, c'est très, très bien. Là, c'est un nouveau dessert qu'on sort pour, justement, aujourd'hui, la nouvelle carte de chez Instinct.
1: Ouais.
3: Et on a beaucoup travaillé dessus pour faire les tests, pour trouver, justement, les points de gourmandise, mais aussi sans perdre ce côté chou-fleur. Ouais. Et en fait, on n'est pas du tout sur le côté salé qu'on connaît, mais le chou-fleur, déjà, c'est blanc.
1: Ouais.
3: Du coup, c'est une couleur qui est pas ragoûtante sur un dessert. Et en plus, selon les techniques de cuisson, il a un petit côté sucré très agréable.
1: Eh ben, merci, Corentin, de nous avoir préparé le terrain et de d'avoir testé pour nous cette belle association. Alors, on peut l'essayer à la maison, même si on n'est pas sûr de le réussir, mais au moins, ça va surprendre, c'est sûr. Si on n'a pas le siphon, justement, on peut
3: incorporer une crème chantilly au moment du service. Ça va donner un peu d'air à tout ça.
1: C'est ça, exactement. Ben voilà, en tout cas, si vous voulez surprendre avec du chou-fleur, vous faites ce dessert et vous laissez goûter vos invités. À la fin, vous vous direz, c'était du chou-fleur. Voilà, avec chocolat.
3: Exactement.
1: Et voilà, de quoi se régaler. Si vous voulez être surpris aussi, vous pouvez aller déjeuner au restaurant L'Instinct à Amiens, puisque vous en proposez plein des recettes comme ça surprenantes, Corentin.
3: C'est ça, c'est un petit peu notre identité.
1: Merci d'avoir été avec nous ce matin, en tout cas.
3: Merci à vous.
1: Très belle journée à tout le monde. Au revoir, Corentin Gavois du restaurant L'Instinct à Amiens. Et maintenant, un cadeau pour vous. Vous allez pouvoir repartir avec l'agenda des brocantes en Picardie. Vous aimez chiner, vous aimez aller sur les brocantes, les raideries, les vides-greniers. Dans cet agenda, vous avez toutes les dates, partout en Picardie. Voilà, vous ne serez plus ou donner de la tête. On vous l'offre, cet agenda des brocantes en Picardie, édition 2026. Si vous répondez à cette question, question autour du chou-fleur. Le chou-fleur, il est particulièrement riche en vitamine C, en caféine, en fer ou en sucre. 03 22 92 58 58. Le chou-fleur est particulièrement riche en quoi? En vitamine C, caféine, fer ou sucre. À vous de jouer. 03 22 92 58 58. Bonne chance. Voici, pendant que vous nous appelez, les Simple Minds, Mandela Day.

0: Vandel AD, 1989. C'était les Simple Minds. Le chou-fleur est particulièrement riche en quoi? En vitamine C, en caféine, en fer, en sucre? La réponse dans quelques secondes.
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0: On parlait de chou-fleur il y a quelques minutes et pour vous offrir cet agenda des brocantes en Picardie 2026, la question portait sur le chou-fleur justement. Alors le chou-fleur, il est riche, particulièrement riche en quoi? Entre la vitamine C, la caféine, le fer et le sucre. Et c'est Maryse Damien qui a la réponse. Bonjour Maryse, bienvenue à vous.
5: Bonjour Patrick.
0: Vous allez bien?
5: Très bien, très chaud, chaleur. Mais ça va.
0: Ouais, c'est quoi votre technique pour justement vous protéger de la chaleur, vous?
5: Boire de l'eau, puis essayer de pas trop sortir, mais ça me fait... En fait, si je sors pas, je suis malheureuse, et si je sors,
0: oui.
5: J'ai trop chaud.
0: Eh oui, c'est ça, donc faut trouver...
5: Faut sortir le soir un petit peu,
0: exactement.
5: Avant d'aller coucher.
0: Ouais, parce qu'en plein, sous le canard, en pleine journée... C'est dur.
5: Ouais, mais enfin bon, on n'a pas le choix.
0: Si vous avez gardé un peu de fraîcheur dans la maison, déjà, c'est bien.
5: Maryse, si on veut,
0: oui. Oui, parce qu'à un moment donné, la chaleur finit par rentrer. Hein. Alors, quelle est la bonne réponse dans le chou-fleur? On a quoi surtout et en grosse quantité?
5: De la vitamine C.
0: Eh ben oui, le chou-fleur est riche en vitamine C. Vitamine, voilà, vitamine K aussi dans le chou-fleur, donc c'est bon pour la santé aussi. Et ben c'est la bonne réponse, donc c'est gagné. Maryse, bravo à vous. Vous repartez avec cet agenda des brocantes en Picardie édition 2026. Vous aimez bien? Ah bah c'est formidable, comme ça vous pourrez trouver les brocantes au plus près de chez vous.
5: Bah oui, c'est pour ça que j'ai essayé de tenter ma chance.
0: Et bah vous
5: si
0: allez...
5: j'aimais pas, j'aurais pas téléphoné.
0: Vous avez bien fait, absolument.
5: Voilà.
0: Maryse, bah écoutez, bonne brocante pour les prochaines. Merci. Qui vont arriver pour vous et trouver encore de la fraîcheur. Bon allez, cette chaleur, ça devrait se calmer samedi,
5: oui,
0: dimanche.
5: On ne demande pas trop non plus de chaleur, on ne demande pas de froid, mais on n'a pas l'habitude.
0: Et bah oui, c'est ça, c'est venu d'un coup quand même.
5: C'est ça, nous les gens du Nord, on n'a pas l'habitude.
0: C'est clair. On n'est pas avec tous équipés en plus avec le matériel qu'il faudrait.
5: Voilà.
0: Merci Maryse de nous écouter. En tout cas, quelle est la première radio de la Somme, Maryse?
5: Ici Picardie.
0: Et oui, et avec la musique de Amir, maintenant, voici...

La fête, c'était Amir sur votre radio ici, Picardie. Dans quelques instants, on va parler de golf pour une bonne action. Et puis, on va peut-être se rafraîchir un petit peu. Nous allons aller en forêt de Crécy. Mais tout de suite, voici Enzo, juste quelqu'un de bien.

0: quelqu'un de bien.
1: Enzo, juste quelqu'un de bien. Je suis sûr que vous êtes quelqu'un de bien. C'est d'ailleurs pour ça que vous allez jouer au golf, pour faire une bonne action.
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0: de l'association Rêve. 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
0: Les boulangers, ils ont chaud en ce moment, surtout dans le fournil. Pourquoi je vous parle de boulangers? Parce qu'ils ont chaud, parce qu'on pense à eux évidemment, et parce qu'on écoute maintenant Baker Street, la rue des boulangers, avec Jerry Rafferty, en 1978.

0: Baker Street avec Jerry Rafferty. Baker Street qui est surtout la rue de Londres qui accueille évidemment les héros de la série de Sherlock Holmes. Il est 10h37, on va partir à Londres.
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0: Logique, après Londres, l'ombre, à l'ombre de la forêt de Crécy, qui attire de plus en plus de monde. Et la question qu'on peut se poser aussi, c'est est-ce que cette forêt de Crécy ne subirait pas sa rançon du succès? On parle donc d'environnement maintenant, avec, comme chaque jour, vos questions. La réponse aujourd'hui de Valériane Léman, chef du pôle environnement au parc naturel régional Baie de Somme Trois-Vallées. Elle est avec Annick Bonhomme.
3: Lucas nous a posé cette question, Valériane. La forêt de Crécy attire beaucoup de visiteurs, mais est-ce que ça ne lui porte pas préjudice?
4: Alors, en soi, la fréquentation, pourvu qu'elle soit raisonnée, ne constitue pas un problème. Mais effectivement, la plupart du temps, on peut constater qu'il y a des dérangements qui sont occasionnés. Donc, avec des visiteurs qui vont piétiner hors des sentiers, les dépôts de déchets sauvages également.
3: On ne va pas cueillir les jacinthes et le muguet, alors?
4: Surtout pas, on évite, jacinthes. Et puis, l'ail des ours également, forêt de Crécy. Et également, il peut y avoir du dérangement de la faune, avec notamment les chiens qui sont bien souvent tenus sans laisse.
3: Ça, on n'a pas le droit.
4: Non, il y a certains sites où c'est interdit, et en forêt de Crécy, effectivement, on ne le recommande pas du tout. Et justement, donc, il y a l'Office national des forêts qui gère la forêt de Crécy et du parc naturel régional. Ça va être d'essayer de canaliser les flux. Donc en balisant mieux les sentiers pédestres, le fait d'entretenir aussi ces sentiers et de sensibiliser le grand public. Donc on réalise chaque année plusieurs animations à destination du grand public pour pouvoir sensibiliser aux espèces qui sont présentes.
3: Et il y en a beaucoup ?
4: Il y en a pas mal, dont certaines sont d'un intérêt européen. Donc dans le cadre du dispositif Natura 2000, donc notamment le lucane cerf-volant, qui est une sorte de gros scarabée. On trouve aussi beaucoup d'espèces de chauves-souris qui sont vraiment typiquement inféodées au milieu boisé. Et vu que la forêt domaniale de Crécy est le plus grand massif forestier du département de la Somme, il y a vraiment un gros enjeu sur cette thématique. Et aussi beaucoup d'espèces d'oiseaux, tels que les pics, dont on trouve plusieurs espèces dans le massif forestier. Et donc, pour empêcher ce dérangement, le parc naturel régional et l'ONF proposent une charte des bonnes pratiques à destination des structures et associations qui organisent des activités dans le massif forestier.
3: C'est que quand on y va en groupe, on fait d'autant plus attention.
4: Exactement. Et du coup, on a vraiment un rôle à jouer sur la sensibilisation, justement parce qu'on est là pour apporter l'information et aussi faire en sorte que les groupes restent sur les sentiers.
3: Et pour les enfants, pas de problème, il y a des espaces de jeux qui leur sont réservés?
4: Alors, il y a des espaces de jeux qui sont effectivement réservés dans le massif forestier. On pense notamment à l'acrobranche. Après, il y a des clairières avec des aménagements pour pouvoir pique-niquer. Et donc, il n'y a aucun danger pour les enfants.
3: Et tout le monde peut en profiter? Toujours dans le respect?
4: Toujours dans le respect, effectivement. Donc la forêt vivante peut accueillir du public à condition d'avoir un usage respectueux et encadré.
3: Merci pour toutes ces bonnes infos, Valériane.
0: Merci, mesdames. 10h40, dans quelques instants, on va prendre de la hauteur, on va tester un petit peu l'avion, on va monter dans un petit coucou avec Louis Godon. Avant cela, le chien, le dernier morceau de Louane. Mais avant, la pub.
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0: Ici Picardie avec Loane et Chien.
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0: C'est l'heure d'ici test pour vous. Maintenant, ici qui teste plein de choses dans la région. Avec Louis Godon, aujourd'hui jeudi. Louis, toujours plus fort, toujours plus haut.
2: Oui, aujourd'hui j'ai mis la barre très haute, mais à même plusieurs centaines de mètres de hauteur, puisque j'ai testé pour vous le baptême de l'air. On a parfois tous envie de le faire, on se dit ouais, un jour je vais le faire. Et ben moi c'est aujourd'hui, et pour ça pas mal d'endroits qui vous permettent de le faire en Picardie. Mais moi j'ai choisi Beauvais avec l'aéroclub de Beauvais-Tillé qui va m'emmener voler aujourd'hui. Et c'est Bruno mon pilote. Bonjour Bruno.
3: Bonjour Louis.
2: On y va alors?
3: C'est parti.
2: On y va, on démarre? Et ben ça y est, le décollage. C'est parti! Waouh, ça y est! On est dans les airs, les amis! Alors, c'est un tout petit avion, on ne l'avait pas précisé, c'est vrai, tout à l'heure, mais c'est vraiment un tout petit avion, extrêmement léger, il a fallu très peu de mètres pour décoller. C'est très bruyant dans la cabine. Mais alors, la vue, les amis, on n'est pas encore tout en haut, hein. On survole la grande piste de Beauvais-Tillé, celle où habituellement. S'élancent les grands avions de ligne qui vous permettent d'aller en vacances partout en Europe. Et bien là aujourd'hui, on va pas aller très loin, on va rester dans le ciel beauvaisien pour découvrir un petit peu ses richesses.
4: Là on va voir la zone commerciale d'Annone, après on fait le tour de Beauvais, on va voir la prison, la cathédrale, et puis on va revenir par le Trois-Cours, donc on voit le tableau du Canada.
2: Là ce qui est aussi tout à fait exceptionnel, c'est de voir les grands endroits du Beauvaisis. Je pense notamment à la cathédrale qui est juste à ma droite, là je la vois, et puis il y a aussi le plan d'eau du Canada, là où tout l'été on a pu en profiter. Ah, c'est vrai que c'est jamais pareil vu du haut. Et là le moteur ralentit un petit peu puisque c'est bientôt la phase d'atterrissage. On est en train de faire le tour de l'aéroclub, et puis donc on va s'aligner pour atterrir. Le train d'atterrissage est en place, il n'y a pas de problème. En tout cas j'espère, on va voir ça dans les prochaines minutes. À l'attaque. On remet un petit peu de gaz. Là, on est maintenant très très proche de la pelouse. Et là, ça va être le moment du toucher. Attention, les roues vont toucher. Et hop, ça y est, c'est bon. On a touché. On va se freiner. Et puis, on va aller se ranger tranquillement sur le parking qui est dédié à notre avion. Ça y est, l'avion est coupé, on est rangé, un vol vraiment enrichissant. D'abord, contactez Bruno, on prend rendez-vous, on réserve son créneau et on profite de cette belle aperçu du Beauvaisis en hauteur. Merci beaucoup Bruno.
3: À bientôt, au revoir Louis.
2: Et vu que dans cette chronique, Bruno, vous le savez peut-être pas, mais il faut mettre une note. Allez, moi je mets un 4,9 sur 5. Voilà, comme ça au moins on est au top du top.
0: Merci. Voilà pour ce petit baptême de l'air avec Louis Godon. Dans quelques instants, c'est tendance. On va voir que ce qui devient tendance, c'est les concerts maintenant sans téléphone portable. On en parle avec Muriel Jourdan juste après téléphone.

0: téléphone le jour s'est levé. Il est 10h52, il est grand temps de retrouver Muriel Jourdan. Maintenant, c'est tendance, on va parler des téléphones portables dans les concerts qui sont de plus en plus décriés.
1: Oui, le nouveau public dans les concerts, c'est les téléphones. Ils sont souvent pénibles, d'ailleurs, ils sont pas discrets, ils s'interposent entre la scène et les gens, ils font du bruit, de la lumière... Oh, tais-toi ! Les téléphones portables, certains les tolèrent, d'autres les interdisent pendant les concerts ou certains festivals. Ça fait des années que Bob Dylan interdit les téléphones lors de ses concerts et dernièrement, le chanteur Nick Cave, un poil excédé, a gentiment demandé à ses fans de ranger leur téléphone.
2: You ready? And then put your fucking phones away.
1: On sent que ça l'a saoulé. Mais il n'est pas le seul. Le célèbre groupe de métal Iron Maiden, qui sera en concert à Paris au mois de juin, a décidé que les spectateurs en fosse ne pourront pas utiliser leur téléphone qui devra être mis dans une pochette sécurisée. Sur les réseaux sociaux, des internautes qui aiment assister à des concerts expriment régulièrement leur fatigue des portables.
3: Vous connaissez notre génération, on est ultra connectés, on est toujours sur nos téléphones portables, surtout lors des concerts, et on vit vraiment jamais l'instant présent.
4: Dis-moi ce que t'en penses, mais je trouve que les téléphones ont ruiné les concerts. Le problème de notre génération, c'est qu'on préfère prouver qu'on était à un endroit plutôt que de vivre le moment. On sacrifie notre propre plaisir pour une validation sociale numérique, c'est ridicule. Tu payes 150 balles pour voir une star en vrai, et toi tu regardes ton écran de 6 pouces.
1: Voilà, on documente le moment, mais personne ne le vit. Idem lors de compétitions sportives, au tournoi de golf d'Augusta aux États-Unis il y a quelques semaines, le portable était carrément interdit. Un règlement strict qui a même entraîné l'exclusion d'un ancien champion, escorté hors du terrain par les agents de sécurité après avoir utilisé son téléphone.
0: Et donc le but de ces concerts sans portable, Muriel, c'est avant tout de permettre au public de mieux vivre l'instant présent.
1: Oui, ça c'est la raison plutôt officielle, plus que l'idée plus négative d'arrêter d'embêter les autres avec les écrans. Surtout les gens comme moi, qui font la taille d'un polypocket et qui galèrent vachement en concert. Qu'en pense cette quadra fan de concert que je croise dans la rue?
5: Je trouve que c'est une bonne idée parce que franchement il y a trop de gens en concert qui passent leur temps la main en l'air avec leur téléphone portable, qui finalement profitent pas du concert.
1: Et ça vous gêne parfois vous d'ailleurs?
5: Ah oui, moi ça me gêne parce que les gens ils sont devant avec leur écran, forcément il y a la lumière, il y a l'écran, donc on est limite plus attiré par l'écran que par la scène.
1: Et 12 000 écrans entre l'artiste et le public, oui, ça peut agacer.
5: Je pense que ça peut aussi embêter les artistes, parce que finalement, quand on va à un concert, c'est justement pour vivre une expérience avec le groupe, avec les gens, on est un peu en communauté, en communion, et finalement, ça a créé une sorte de distance, de mettre un téléphone portable.
1: Bref, les concerts sont portables, c'est une tendance qui pourrait bien s'imposer, même si ça restera sans doute anecdotique, n'oublions pas que le plus gros du marketing des festivals, des artistes, des groupes passent par les réseaux sociaux. Moi, j'aimerais bien que le groupe téléphone fasse un concert qui interdit les téléphones portables. Je trouve que ça aurait vraiment de la gueule.
0: Vous avez aimé quand on n'a pas ses téléphones, Muriel, je le sais, vous adorez ce groupe. Et vous adorez aussi Shape of You, qu'on écoute maintenant. Voici Ed Sheeran, avant toute l'actu locale sur votre radio.

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1: Shape of you, c'était Ed Sheeran. Juste après l'actu, vous allez pouvoir jouer à sa passe ou sa casse avec Brian Mayer, qui est déjà là. Bonjour,
2: oui,
1: Brian.
2: Salut Patrick, ça va bien?
1: Ça va.
2: Bon, effectivement, on va jouer juste après le flash de 11h avec Lisa qui est déjà là avec nous. 150 € à gagner et à dépenser dans l'épicerie gourmande Papy et Papillote, hein, Vallée des Vignes à Amiens. C'est pour la fête des mamans, évidemment, c'est prévu ce dimanche. 03 22 92 58 58. Alors, Patrick, on va jouer à un jeu vite fait. Si vous trouvez la réponse à la question que je vais vous poser là maintenant, je vous autorise à partir en week-end dès maintenant. Pas mal.
1: Écoutez, je vais vous dire que même si je ne trouve pas, je partirai quand même en week-end.
3: Non, mais, on vous attache.
1: Mais on est, comme ouais. Je suis joueur.
2: J'adore. On y va ?
1: Allez-y.
2: Comment appelle-t-on les habitants de Saint-Riquier ?
1: Les Santulois. Mais je savais.
2: Ah, voilà. Mais je vous souhaite un bon week-end alors.
1: Ouais, trop bon.
2: À lundi.
1: À lundi.
2: Salut Patrick.
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2: 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Les infos, les amélioles, les trois départements Picard basculent en vigilance jaune pour la canicule demain midi.
3: Ouais, pour l'instant, malgré les températures très élevées en journée, nos nuits étaient suffisamment fraîches pour nous éviter de passer en vigilance jaune, mais le mercure va encore grimper demain. 31 départements de toute la France seront donc en alerte. Sébastien Lecornu doit présider une réunion interministérielle cet après-midi, alors que l'exécutif est accusé d'un manque de préparation. Le ministère de l'Éducation nationale a par ailleurs décidé de ne pas repousser les épreuve écrite du bac pro. Les lycéens planchent sur le français et l'histoire géo aujourd'hui. Une équipe spécialisée en risques chimiques des pompiers de la Somme est intervenue hier soir à Canda, près de Doulan, en raison d'une fuite dans une cuve d'engrais au sein d'une coopérative agricole. Nouvelle étape dans le parcours judiciaire de la Venise Verte, ce projet de construire un immeuble d'habitation de 15 mètres de haut au pied des ortillonnages à Camon. La cour d'appel de Douai doit se prononcer aujourd'hui sur le projet contesté depuis 4 ans par une association qui critique son impact environnemental.
2: Et c'est cette même cour qui vient de donner raison à l'association Véloxygène.
3: Opposée depuis 10 ans à la métropole d'Amiens sur les pistes cyclables, rue Saint-Fucien et chaussée Jules Ferry, la collectivité à l'époque présidée par le LR Alain Geste, refusait de réaliser des voies pour vélos en bonne et due forme. Elle en a pourtant l'obligation, a rappelé la cour d'appel qui donne 6 mois à la métropole pour faire les aménagements. La mairie de Rivry emboîte le pas à celle d'Amiens et impose le port du casque à qui conduit une trottinette, un gyropode ou un hoverboard. C'est entré en vigueur à Amiens en début de semaine.
2: Et puis du sport avec du foot, nouvelle annonce de l'Amiens SC sur la composition de l'effectif.
3: Le club Picard continue de feuilletonner les arrivées pour la prochaine saison en Ligue 3. L'OSC officialise l'arrivée de l'attaquant Marvin Adélaïde en provenance du Puy-en-Velay. Il a marqué 8 buts cette saison. En hockey sur glace, les Gothiques d'Amiens annoncent l'arrivée du Canadien Tyler Inham au poste d'attaquant. Il a joué récemment chez les Storms de Manchester.
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3: Allez, on continue la série, Brian. Il fait toujours très chaud.
2: Ouais, soleil de plomb encore ce jeudi sur toute la Picardie. Les températures, bah, comme hier, ça bouge pas. Ça va grimper demain, vous le disiez encore. Demain, on sera en vigilance jaune pour canicule sur nos trois départements. Aujourd'hui, 31 degrés, c'est la minimale à Lens-Saint-Quentin. 32 degrés attendus à Amiens-Ville. On aura 33 degrés, c'est la maxi à Cailloux-sur-Mer sur toute la côte Picarde. 33 également à Péronne, Compiègne, Beauvais. 33 aussi à Soissons.
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2: Lisa, je sais tout de vous. Je sais que comme moi, vous êtes fan de Mylène Farmer.
3: Mais bien sûr qu'il
2: Mylène Farmer
3: pas.
2: Qui revient demain avec
3: impatient.
2: Un nouveau titre. Vous allez pouvoir écouter demain matin entre 6 et 9 dans Ici Matin. Du coup, on se fait plaisir aujourd'hui. On écoute toute la journée les grands tubes de Mylène Farmer. Souvenez-vous de celui-ci, Libertine, maintenant sur votre radio Ici Picardie. 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

0: Journée spéciale, Mylène Farmer. Toute la journée, on se fait plaisir. On écoute les grands tubes de Mylène Farmer, Libertine à l'instant. À l'occasion, c'est l'événement demain de la sortie du tout nouveau titre de Mylène Farmer. Ça fait quelques années qu'on attend ça avec un album qui va arriver bientôt. Donc demain, soyez là entre 6h et 9h pour découvrir le tout nouveau titre de Mylène Farmer.
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0: Ici Picardie, la radio qui aime Mylène Farmer. 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Ensuite, bon, on s'amuse ensemble, on apprend plein de trucs avec le quiz de ça passe ou ça casse. Et si vous marquez au moins 5 points, vous serez qualifié pour le tirage de demain avec donc en jeu ce chèque cadeau d'une valeur de 150 euros. Je vous attends, le temps d'écouter Phil Collins maintenant sur ICI Picardie.

0: Un bonheur de réécouter ça aussi. Phil Collins sur votre radio, ici Picardie.
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0: Bonjour Catherine.
3: Bonjour.
0: Catherine, qu'est-ce qui se passe à Aïssur-Somme? Qu'est-ce qui se passe? Pareil que vous êtes stressée.
3: Oui, un petit peu.
0: Mais ça va aller Catherine, vous savez que j'ai jamais mangé des gens.
3: Non, mais c'est là, c'est normal.
0: Bon, j'imagine que c'est votre première fois à ça passe ou ça casse?
3: Oui, tout à fait.
0: Bon, ça va très très bien se passer, Catherine, à Aïssur-Somme. On est là pour s'amuser, hein, pas se prendre la tête avec un très beau cadeau à gagner. Vous savez que dimanche, hein, ce dimanche, c'est la fête des mamans. Et pour faire plaisir à vous, Catherine, peut-être, et faire plaisir autour de vous, un chèque cadeau d'une valeur de 150 euros à dépenser chez Papy et Papillote, Vallée des Vignes, Amiens. Alors, le tirage, ce sera demain, Catherine.
3: Oui.
0: Pour participer au tirage, il faut marquer au moins 5 points dans le quiz qui vous effraie, qui va arriver là-dedans. Dans les prochaines secondes, tout va aller, hein, Catherine. Un point par bonne réponse. N'hésitez pas à passer, Catherine. Je le dis tout le temps, je radote, c'est vrai. Mais pour gagner du temps, pour répondre aux questions suivantes, n'hésitez pas à me dire très fort, je ne sais pas, je passe. Enfin, vous me dites ce que vous voulez. Un point donc par bonne réponse et je ne prends que votre première réponse, Catherine.
3: D'accord.
0: On respire un grand coup?
3: Tout à fait.
0: Ah, on y va?
3: On y va.
0: À tout de suite, Catherine. Dans quel département de la région se trouve la commune de Péronne?
3: 02, l'Aisne peut-être.
0: Combien font 22 x 4?
3: 88.
0: Qui chantait dans les années 80 Disparu et Macumba?
3: Je passe.
0: Dans quelle bande dessinée retrouve-t-on la Castafiore?
3: Je passe également.
0: Dans quel quatuor comique on pouvait retrouver Alain Chabat?
3: Je passe.
0: Combien de boss a un chameau?
3: 2.
0: Bravo, ça veut dire une chose sur deux. Je vous expliquerai le mémo technique qu'on m'a expliqué justement pour pas confondre le chameau et le dromadaire concernant les bosses. Alors, verdict, Catherine?
3: Oui.
0: Ça va mieux?
3: Oui. Bah.
0: Bon, maintenant, on va compter les points avec Jenny qui réalise l'émission. Catherine, dans quel département de la région se trouve la commune de Péronne? C'est la Somme. Combien font 22 x 4? Bonne réponse, c'est bien 88. Qui chantait dans les années 80 Disparu et Macumba? Souvenez-vous, Catherine?
3: Macumba, elle danse tous les soirs.
0: Si je vous dis Jean-Pierre.
3: Jean-Pierre.
0: Alors, c'est pas Jean-Pierre François, c'est Jean-Pierre Madère.
3: Jean-Pierre Madère, oui.
0: Voilà, on reste à un point. Dans quelle bande dessinée retrouve-t-on la Castafiore? C'était Tintin.
3: Ah.
0: Dans quel quatuor comique on pouvait retrouver Alain Chabat? C'était Les Nuls. Ils étaient quatre au départ. Et puis, combien de boss a un chameau? Mais dit deux, c'est une bonne réponse. Ça nous fait 2 points. Vous connaissez le mémotechnique pour ne pas confondre le chameau et le dromadaire, Catherine?
3: Non, du tout.
0: Alors, chameau, il y a 2 syllabes. Voilà, donc chameau, 2 syllabes, ça fait 2 boss.
3: Ah, d'accord.
0: Et voilà. Et ben, ça fait 2 points, Catherine.
3: Ben oui.
0: Voilà, l'idée, c'est de marquer au moins 5 points. Là, on est un petit peu loin du score que je demande
3: oui,
0: à chaque fois, Catherine.
3: Fait.
0: Mais voilà, ça s'est fait. Vous avez fait la première participation, ça s'est très bien passé. On a beaucoup ri, on a appris des choses avec vous, Catherine, à Aïssur-Somme.
3: Bah écoutez, je vous remercie beaucoup.
0: Bon, je vous fais plein de bisous, Catherine. Et
3: merci.
0: N'hésitez pas à revenir, d'accord?
3: Merci beaucoup.
0: Ça va mieux, Catherine? Ça va mieux, Catherine?
3: Oui, bon. Ça va mieux. Merci.
0: Je vais vous demander un dernier effort, Catherine, parce que je vous aime bien. Dites-moi, quelle est la première radio de la Somme?
3: Alors, ici, Picardie.
0: Bah voilà, 20 sur 20, on écoute la nouvelle chanson de Florent Pagny. Alors, c'est pas la première, c'est pas la deuxième, c'est pas la troisième, c'est la dernière chanson du monde en nouveauté maintenant sur votre radio, ici, Picardie. Première radio de la Somme.

0: la dernière chanson du monde. Il y en aura d'autres, évidemment. Hein. Florent Pagny, à l'instant, sur votre radio. Ici, Picardie, 03 22 92 58 58. Bonjour, Zoulira.
1: Bonjour.
0: J'adore votre prénom. Vous êtes Amiens. Vous avez la chance, vous êtes en vacances en ce moment. Vous avez choisi la bonne semaine. Hein. Voilà, Zoulira.
1: Tout à fait.
0: On va jouer dans un instant à Ça passe ou ça casse. Mais d'abord, je vous propose d'écouter Michael Jackson. Ça vous va?
1: Très bien, j'adore.
0: Eh ben super, vous avez vu, les choses sont bien faites quand même, hein, pour votre première fois
1: très
0: à l'antenne. On va écouter Billie Jean dans moins d'une minute sur votre radio ici, Picardie. À tout de suite, Zoulira.
1: À tout de suite.
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0: Alors, est-ce que Zoulira est heureuse?
1: Oui, très voilà, heureuse.
0: C'était que pour vous, Michael Jackson avec Billie Jean sur votre radio ici Picardie.
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0: Vous avez vu Zoulira comme on est sympa?
1: Oui, très sympa.
0: Voilà. Zoulira, bien, c'est votre première fois à Ça passe ou ça casse. Tiens, je suis un petit peu curieux. Dites-moi pourquoi vous êtes dit, tiens, ce matin, je vais embêter Brian, je vais appeler la radio.
1: Bah écoutez, j'écoute souvent en voiture, au travail. Ouais. Et puis du coup, je sais pas. J'ai dit, allez, je tente ma chance. Je suis toujours en train d'essayer de répondre aux questions. Puis là, j'ai dit, bon, bah, allez. Hop, allez, et puis j'adore le
0: tour.
1: Chocolat.
0: À mon tour. Effectivement, il y a du chocolat chez Papy et Papillote, mais pas que. Il y a plein de bonnes choses gourmandes pour fêter les mamans ce dimanche. Vous avez des enfants, Zoulira?
1: Oui, trois enfants.
0: Bon, j'espère qu'ils vont penser à vous dimanche, sinon ce sera que pour vous. Hein. 150 euros, un gros chèque à dépenser.
1: Ah, mais je vais me faire bien plaisir si je gagne.
0: 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Le tirage au sort, ce sera demain, Zoulira. Il faut marquer au moins 5 points, vous le savez, parce que vous êtes une fidèle à écouter dans la voiture ce jeu, ça passe ou ça casse. Marquez au moins 5 points et vous êtes qualifié pour le tirage de demain. Je rappelle, c'est important que je ne prends que votre première réponse. Et pour gagner du temps, n'hésitez pas à passer. C'est si la question vous semble difficile. D'accord?
1: Ça marche.
0: Bon, je croise les doigts pour votre première fois. Toute la Picardie vous écoute. Hein, Zoulira, il y a une petite pression là. On y va, c'est parti. Dans quelle ville de la Somme se trouve la

0: Sifflet sur la colline.
1: Bon, c'est un peu tard du coup, Zoé Lera.
0: Ah, c'est trop tard.
1: Bah, c'est trop tard. On y va pour la correction. C'est pas mal pour une première fois, Zoé Lera.
0: Ouais, c'est pas grave, c'est Joe
1: Dassin. Attendez, rien n'est perdu, rien n'est perdu. Alors, dans quelle ville de la Somme se trouve la passerelle Saint-Maur-Briva? C'est bien Amiens. Voilà, une passerelle qui permet de relier le parc Saint-Pierre au quartier Saint-Leu. Ça nous fait un point. Quelle star académicienne, vous le savez, j'en suis sûr, quelle star académicienne chante Cœur maladroit?
2: J'ai le cœur maladroit.
0: Non, je sais pas.
1: C'est Marine. Marine qui sera en tout cas en concert après-demain au Zénith. Il y a encore des places à gagner à tout moment sur votre radio et si Picardie. On reste à un point. Quelle ville est collée à Mers-les-Bains? Ben, il y avait le Tréport. Il y avait eux également.
0: Le Tréport.
1: Ben oui, la ville sœur. Combien font 3 x 6 moins 2? Vous m'avez dit 10. 3 x 6, ça fait, je ne sais plus. On t'aboie 18.
0: Non, c'est même pas ça.
1: 18 moins 2, ça fait 16. Ça fait 16. Comment appelle-t-on les... Je sais pas compter, moi, non plus. Comment appelle-t-on les habitants de Saint-Riquet? On m'avait dit les Saint-Riquois, les Saint-Tulois.
0: Non.
1: Et puis, qui chantait dans les années 70? Là, ça va vous agacer aussi, parce que vous le savez forcément.
0: Joe Dassin, ben oui.
1: Les Dalton sifflés sur la colline.
0: Non, mais quand on est
1: sur le
0: stress.
1: Eh ben oui.
0: Non, mais c'est pas grave, je suis content.
1: Non, mais c'est cool, parce que... Ben oui, vous avez tenté, et bravo en tout cas d'avoir franchi le pas d'appeler la radio 03 22 92 58 58. Zoé Lera, j'espère qu'on va jouer souvent ensemble, d'accord?
0: Oui, je vous rappellerai sans problème.
1: J'espère bien. Profitez bien de merci. Vos vacances, Zoé Lera. Et dites-moi très fort, tiens, avant d'écouter Alain Chamfort avec le temps qui court, très très fort, vraiment dans votre voiture, hein, on s'en fout. Dites-moi, quelle est la première radio de la Somme?
0: Ici Picardie.

0: dans le fond de la note, toutes les notes du piano. Je pense au monsieur qui a fabriqué ce piano. C'était Alain Chamfort avec Le Temps qui court sur votre radio. Ici Picardie.
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0: Et après les touches du piano, je vous propose eh bien, de plonger dans les mystères du château.
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0: Avec les mystères de Folleville, hein. C'est un spectacle au château de Folleville, près d'Amiens, qui vous emmène à la tombée de la nuit. C'est une déambulation immersive dans ces ruines étranges qui dominent la vallée de la Noye. La compagnie À l'évidence, trois petits points, crée un mélange entre l'histoire du château et des éléments de contes et légendes populaires de la région pour un résultat magique. C'est familial, c'est ludique. En petit comité, hein, 90 personnes max, alors pensez à réserver pour ce spectacle à Folleville. Les représentations sont programmées demain vendredi à 21h30 et samedi également à la tombée de la nuit à 21h30. Le plein tarif est à 12€, 5€ pour les moins de 12 ans. Prenez vos billets avec toutes les infos sur le site de Folleville.
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0: Et là on va rêver. Ça c'est l'une de mes chansons préférées de Laurent Voulzy qui n'a fait que des tubes. On adore tous et toutes les chansons de Lolo. Laurent Voulzy, qu'on écoute maintenant avec ce rêve du pêcheur sur votre radio, ici Picardie, première radio de la Somme.

0: rêve du pêcheur avec Laurent Voulzy. Laurent Voulzy qui a sorti il y a quelques jours une autobiographie cachée derrière que je vous recommande.
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0: Bonjour Christophe à Amiens.
3: Bonjour Brian.
0: Christophe qui est le plus heureux des hommes puisque vous serez papa dans 3 semaines, c'est ça ?
3: C'est ça.
0: Bon, elle s'appelle comment votre compagne ?
3: Océane.
0: Ça va ? Pas de soucis avec la chaleur, tout ça ?
3: Ça va, ça va.
0: Bon, vivement le... Vous avez la date ? Mi-juin, c'est ça ?
3: Ouais, le 17 juin, bon. Normalement, c'est prévu.
0: Et je poursuis ma garde à vue, l'interrogatoire. Vous avez fille, garçon ?
3: Un petit garçon, il s'appellera Lélio.
0: Oh, c'est beau, Lélio, c'est mignon comme tout. Vous enverrez des petites photos sur le WhatsApp de la radio. La famille ici, Picardie, s'agrandit. Hein, 03 22 92 58 58. Christophe, c'est pour bientôt. Et avant, bah, elle sera bientôt maman, votre compagne. Et justement, c'est la fête des mères ce dimanche avec ce beau cadeau à gagner, 150 euros. Un chèque cadeau de 150 euros à dépenser chez Papy et Papillote Amiens, Vallée des Vignes. De quoi vous régaler, Christophe. Tirage au sort prévu demain. Si vous marquez au moins 5 points dans le quiz de Ça passe ou ça casse, hein, question de culture locale, générale et musicale, 1 point par bonne réponse. Pour gagner du temps, évidemment, je vous invite à passer, Christophe. D'accord ?
3: Il n'y a pas de souci.
0: On y va, Christophe, c'est parti. Okay. Citez-moi l'application de rencontre qui permet de matcher.
3: Patch.
0: Qui chantait sans contrefaçon ?
3: Mylène Farmer.
0: Quel est le nom de la salle de spectacle d'Albert qui accueille de nombreux humoristes ?
3: Passe.
0: Comment s'appelle le parc aminois qui accueille chaque année le festival Minuit avant la nuit ?
3: Parc Saint-Pierre.
0: C'est quand le prochain jour férié, Christophe ?
3: 14 juillet.
0: Qui chantait dans les années 70 les cactus ?
3: Dutronc.
0: Jacques Dutronc. Une petite dernière parce que je traînais sur une question. Combien font 270 moins 7 ?
3: 270.
0: Ça ira. Bon, c'est pas mal, Christophe.
3: Ça va.
0: Alors, bon, vous êtes en couple, donc évidemment, vous ne pouviez pas donner la réponse à la question que je viens de poser à l'instant. Quelle est l'application qui permet de matcher ? C'est Tinder.
3: D'accord.
0: Voilà, c'est fini tout ça, hein, Christophe. Vous êtes un futur papa. Qui chantait sans contrefaçon ? C'est bien Mylène Farmer, ça nous fait 1 point. Vous savez qu'on vous propose une journée spéciale Mylène Farmer, hein, toute la journée sur votre radio, ici Picardie, les grands tubes, tout ce jeudi de Mylène Farmer, parce que demain, c'est l'événement, ça fait quelques années qu'on l'attendait, le retour enfin de Mylène Farmer avec un tout nouveau titre, C'est à qui le tour, que vous pourrez découvrir en exclusivité demain matin entre 6h et 9h, il va falloir vous lever tôt pour le nouveau titre de Mylène Farmer. On est donc à 1 point, quel est le nom de la salle de spectacle d'Albert qui accueille de nombreux humoristes ? C'était l'Escalier du Rire. Comment s'appelle le parc aminois qui accueille chaque année le festival Minuit avant la nuit ? Bonne réponse, c'est bien le parc Saint-Pierre. Ce sera du 11 au 14 juin avec votre radio ici Picardie. On y sera évidemment avec tous les artistes présents. Il y a encore des places d'ailleurs à gagner à tout moment sur ici Picardie. Ça nous fait 2 points. C'est quand le prochain jour férié ? C'est bien le 14 juillet. C'est pas tout de suite. Hein. Ça nous fait 3 points. Et puis qui chantait dans les années 70 les cactus ? Jacques Dutronc, 4 points. Et puis dernière question, calcul mental. Combien font 270 moins 7 ? C'est 263, Christophe. Est-ce que Christophe est toujours avec nous ? Je ne le vois plus sur mon écran. Il est parti, Christophe. Christophe qui a marqué 4 points à l'instant. Christophe, vous restez là. Déjà, on va vous rappeler, ce sera plus pratique. Et ensuite, vous aurez droit au blind test pour doubler votre score, pour être qualifié pour le tirage de demain. Mais d'abord, pour le retour de la musique... On fait ça dans l'ordre, écoutez Teddy Swims avec Lost Control sur votre radio, ici Picardie.
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0: Swims avec Lost Control sur ici Picardie.
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0: On a retrouvé Christophe. Rebonjour Christophe. Votre téléphone a raccroché. Je vous ai laissé avec 4 points. Et lorsque vous marquez dans ce quiz, ça passe ou ça casse, 3 ou 4 points, on propose de doubler votre score pour être qualifié pour le tirage du vendredi, avec donc en jeu 150 euros en chèque cadeau à dépenser chez Papy et Papillette de Vallée des Vignes à Amiens, avec le fameux blind test. Christophe, à l'extrait très très court, vraiment court, là, très bref, 3 secondes. Vous me donnez l'artiste, l'interprète, le groupe et je valide votre inscription pour le tirage de demain. Christophe, tendez bien les deux oreilles.
3: MC Solar.
0: Ah bah c'est cadeau hein. MC Solar, vous avez le titre comme ça, c'est bon mais pas de soucis hein.
3: C'est Caroline.
0: Et bah voilà, vous êtes formidable Christophe. Bah voilà Christophe, c'est fait.
3: Impeccable, je suis trop content.
0: MC Solar avec Caroline, ça passe Christophe.
3: Ça passe crème, comme dirait mon frère Sylvain.
0: Et ben voilà, qu'on embrasse Christophe, ça fait c'est tout bon pour vous. Vous êtes qualifié pour le tirage de demain, un petit peu avant midi. Bonne journée Christophe.
3: Je passe un petit bonjour vite fait.
0: Allez-y vite fait.
3: À mes collègues du CHU qui sont en train de travailler, moi je suis en repos, normal. Et une dédicace à mon copain Freddy, et puis mon frère jumeau Sylvain, ma maman, et puis ma femme chérie qui doit écouter.
0: Et voilà, puis beaucoup de bonheur à vous, à bientôt papa Christophe, avec votre compagne. Bonne journée Christophe.
3: Merci à vous aussi, merci
0: et
3: bien.
0: Demain, peut-être 03 22 92 58 58. Alors je compte parce que je sais compter. Il reste une place, c'est ça, on me confirme que oui, il reste une place encore pour jouer à sa passe ou sa case. Venez vous amuser avec nous, 03 22 92 58 58. On écoute Niagara assez sur ici Picardie.

0: Gara, assez sur votre radio ici Picardie. Bientôt midi, c'est dans 8 minutes midi, l'heure de votre journal avec Lisa Melia. Et juste avant, on va jouer avec Cindy de Beaucamp-le-Vieux.
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0: Allez, direction Beaucamp-le-Vieux. Bonjour Cindy.
4: Bonjour Ryan.
0: Comment ça va Cindy, avec cette chaleur?
4: Bah, très bien, avec bon. Le soleil. Bon, on est à l'abri de ce
0: là. À l'abri, c'est bien. Vous avez fermé les volets, vous êtes calfeutré à la maison. Vous écoutez c'est ici ça. Picardie, avec à fond dans les ballons, à fond dans la radio. Ça passe ou ça casse, habitué à ce jeu. Cindy, vous marquez des scores plutôt sympathiques ou ça dépend des jours?
4: C'est variable, j'ai déjà joué, mais voilà, ça dépend.
0: Donc ça dépend et c'est
4: ça dépend
0: variable.
4: Des questionnaires.
0: En tout cas, il faut marquer au moins 5 points pour ce quiz de « ça passe ou ça casse ». Si vous marquez au moins 5 points, eh bien peut-être que vous saurez rappeler demain à l'occasion du tirage un petit peu avant midi pour gagner donc 150 euros à dépenser chez Papy et Papillote Amiens, Vallée des Vignes. Vous êtes prête, Cindy, calfeutrée à la maison?
4: Oui, on y va.
0: Eh bien, on y va, c'est parti. Dans quel département se trouve la commune de Capy?
4: Somme.
0: Qui chantait dans les années 80 Sauvez-moi?
4: Non, je sais pas, je passe.
0: Dans quel département de Picardie est située la commune de Cardonnette?
4: La Somme.
0: Qui chantait Double jeu?
4: Christophe Willem.
0: Quelle est la racine carrée de 4?
4: 16 ans.
0: Que peut-on retrouver habituellement dans un salon, mis à part une télé et un canapé?
4: Une table basse.
0: Pas mal, pas mal, pas mal. Satisfaite, Cindy?
4: Ça va.
0: Vous m'avez dit ?
4: Ça va, j'ai tant d'apnée, mais ça va.
0: Ça va. Alors, dans quel, on était très géographie dans ce quiz avec oui. Vous, Cindy. Dans quel département se trouve la commune de Capy ? La Somme, c'est un bon point. Qui chantait dans les années 80 Sauvez-moi ?
4: Non, je sais pas.
0: Je vous dis Jeanne.
4: Jeanne Masse.
0: Bah ouais. Voilà, trop tard.
4: Oui.
0: Un point pour vous, on reste à un point sur la question d'avant. Dans quel département de Picardie est située la commune de Cardonnette? Au pif, vous avez dit la Somme et le pif, ça paye, puisque c'est un deuxième point. Qui chantait Double jeu?
5: Par qui la faute? Je suis l'un et l'autre. Double jeu.
0: Bonne réponse, eh bien Christophe Willem qui est de retour avec un nouveau titre et un album qui arrivera à la rentrée, puis une tournée prévue l'année prochaine. Ça nous fait 3 points, c'est ça? C'est ça? Oui, on me dit que oui. 3 points, la racine carrée de 4, mais il dit 16, non, c'est 2.
4: Ben, c'est à l'envers. C'est à l'envers, oui. C'est dans la précipitation.
0: On reste à 3 points que peut-on retrouver habituellement dans un salon, mis à part une télé et un canapé. C'est marrant parce que la réponse table basse, j'avais mis en premier. Table basse, il y a des tapis, il y a des chaînes IFI, il y a plein de trucs. Des bibelots aussi. On est donc à, je ne sais plus, à 4 points. Donc, étape blind test obligatoire pour vous, Cindy, pour être qualifié pour le tirage de demain. Vous êtes calée en musique, Cindy?
4: Oui, tout dépend l'époque.
0: Bon, écoutez, on va voir ça. L'époque, je ne vais pas vous aider. On y va pour le blind test. 3 secondes d'extrait musical. Vous me donnez l'artiste, l'interprète, et ce sera tout bon pour demain. Alors,
4: Eddie Mitchell, je ne sais pas.
0: Alors, est-ce que c'est Eddie Mitchell? Je ne sais pas.
4: Je n'ai pas eu le temps de reconnaître.
0: C'est Alain Bachung. Écoutez, avec les vertiges de l'amour. Cindy, ça casse, Cindy.
4: Oui, bon, c'est pas grave, je
0: l'ai serré. Bah oui, revenez demain. Et puis le week-end, vous savez que ce jeu fonctionne tous les jours de 11h à midi. Je vous fais plein de bisous.
4: Merci, vous
0: salut
4: aussi,
0: Cindy. Peut-être à demain, on rejouera demain à partir de 11h. Les infos arrivent dans 3 minutes et tout de suite, c'est William Scheller. Oh, je cours tout seul sur votre radio ici Picardie, première radio de la Somme.

0: Alors, William, si je peux me permettre, c'est pas le temps idéal pour courir. Bah non, faut rester à la maison, encore moins courir tout seul sur votre radio ici Picardie.
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0: Vous écoutez ici Picardie, première radio de la Somme, il est midi. Les infos, Lisa Mélia, vigilance jaune canicule à partir de demain midi sur toute la Picardie.
2: Encore 2 jours et demi de chaleur avant la baisse du mercure dimanche et pour la première fois depuis le début de cette vague de chaleur, les 3 départements Picard basculent en vigilance jaune pour la canicule. Parmi celles et ceux qui ne peuvent rien faire pour échapper aux températures étouffantes, il y a les sans-abri. Les maraudes citoyennes d'Amiens sont allées hier soir à leur rencontre pour leur proposer à boire et à manger. Un instant de répit pour Rémi, 50 ans à la rue depuis près de 2 ans.
3: Les journées sont longues, on transpire, on n'est pas bien, on essaie de trouver des coins d'ombre. Un peu d'eau, évidemment, se rafraîchir le visage, se détendre un petit peu, quoi. S'allonger, essayer de se reposer un petit peu, à l'ombre, quoi, à caisse. Mais bon, c'est dur, c'est pas facile. Moi, je me pose dans les parcs ou quoi, à l'ombre, sur un banc, et puis voilà. Je connais quelques petits endroits où il y a des fontaines d'eau encore, au parc Saint-Pierre, où voilà, on arrive à prendre une bouteille d'eau et puis la remplir, quoi. L'eau est potable. Donc ça va, on arrive à boire à peu près correctement. Boire, manger, oui, c'est ce qui nous tient debout, hein. Sinon, si on mange pas, on boit pas, ben, on tombe, on est pas bien, quoi.
2: Les jeunes enfants, les personnes âgées aussi sont particulièrement fragiles face aux chaleurs. On le dit à chaque épisode caniculaire, veillez sur eux. Et le rôle des CCAS, les Centres Communaux d'Action Sociale, Catherine Girard est la directrice de celui d'Amiens et elle l'assure, les équipes sont mobilisées.
4: Ce que nous faisons, c'est que nous mobilisons nos agents pour qu'ils puissent repérer les personnes et inciter les personnes, leurs proches, les aidants, les familles, les enfants peuvent inscrire leurs parents, leurs grands-parents, etc., sur ces listes. Les personnes elles-mêmes peuvent être inscrites. Nous avons eu une réunion avec l'ensemble des services d'aide à la personne et les résidences seniors d'Amiens pour les mobiliser aussi. Ils sont partants. Nous allons travailler ensemble la main dans la main pour justement être prêts en cas de canicule. Le jour où la canicule arrive, il faut qu'on puisse déclencher un certain nombre d'appels, de messages vocaux, d'informations et mobiliser aussi des équipes qui vont téléphoner, prendre contact avec les personnes, aller au domicile si nécessaire. Et donc, il faut que tout soit anticipé. On ne peut pas l'improviser le jour même.
2: Le lien d'inscription est sur notre site ici.fr. Qui dit chaleur dit pollution, c'est mécanique. Et les personnes sensibles, sur le plan respiratoire comme les asthmatiques, le ressentent. En ce moment, on vit un épisode de pollution à l'ozone sur la côte Picarde, l'est de la Somme et les environs d'Amiens.
0: 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Les élus du conseil régional votent aujourd'hui une subvention pour Tiamat.
2: La future usine de batterie au sodium à Amiens, une aide pour l'association Petit Cours Picard est également prévu. La région doit également valider les aides aux communes littorales comme Cailleux et Mers-les-Bains après le passage de la tempête Goretti au mois de janvier. À Amiens, les élus métropolitains aussi se réunissent ce soir. Au menu des votes, la gratuité des bus pour les moins de 26 ans. Frédéric Fauvet, maire d'Amiens et président de la métropole, en avait fait l'une de ses priorités de campagne. Il veut l'appliquer au 1er janvier. La collectivité qui va devoir faire des aménagements pour les vélos rue Saint-Fucien et chaussée Jules Ferry. Le dossier traîne depuis 10 ans maintenant, porté par l'association Véloxygène. La métropole, à l'époque présidée par le LR Alain Geste, estimait que les marquages au sol étaient suffisants et refusait d'appliquer une décision du Conseil d'État en 2022. La cour d'appel de Douai confirme qu'elle est bien, bel et bien obligée de créer de véritables pistes cyclables sur ces deux axes.
0: Et la cour de Douai qui tranche aujourd'hui sur le projet de la Venise verte.
2: Et la justice se prononce sur le permis de construire d'un immeuble de 15 mètres de haut aux portes des Ortillonnage à Camon. Une association de riverains s'y oppose depuis 4 ans, dénonçant un non-sens environnemental.
0: Les pompiers sont intervenus hier soir à Canda pour une fuite sur une cuve d'engrais.
2: Une équipe spécialisée en risques chimiques a été déployée sur le site d'une coopérative agricole. Ils n'ont pas pu colmater la fuite. Ils ont donc transféré les produits phytosanitaires dans une autre cuve, ont bouché les égouts le temps de l'intervention pour éviter que les engrais ne se retrouvent dans les canalisations. De nouvelles aventures pour le petit Nicolas. Un nouvel album sorti à l'automne. Burton, coécrit par la fille de René Goscinny, qui a donné vie au jeune héros avec Sampé. Ça s'appellera Le Petit Nicolas, je reviens, et la sortie est prévue le 8 octobre.
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2: On reste au frais avec un livre, ce serait le programme idéal.
0: Oui, parce que le 8 octobre, je pense qu'il fera beaucoup plus doux, voire plus vieux.
2: Attendez, on verra bien.
0: On ne sait plus dans quel monde on vit, effectivement. De la chaleur encore, soleil de plomb sur toute la Picardie, avant donc cette vigilance jaune demain pour canicule sur nos trois départements. Donc soleil, chaleur encore, 31 degrés attendus cet après-midi à Saint-Quentin-et-Lan. On aura 32 degrés à Amiens, 32 aussi à Bille. 33 degrés, c'est la maximale à Olt, mais aussi sur toute la côte Picarde. Hein. 33 également attendu à Compiègne, Beauvais, Péronne et Soissons. 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
6: Formidable.
7: Bonjour la France, j'espère que tu vas bien la France. Oh là là là là, c'est lundi, c'est ravioli. Thomas, notre technicien, a très envie de boucler l'émission au plus vite.
6: Bon, c'est un nouveau générique. Hein,
7: ouais, c'est un nouveau générique.
6: Bonjour à tous.
7: Alors, je vous rappelle que toute la semaine, nos candidats se sont affrontés, c'est le dernier jour aujourd'hui, puisque demain c'est la finale.
6: C'est vrai.
7: Et oui, évidemment, j'ai déjà deux candidats, Eric n'en a qu'un.
6: Évidemment.
7: Aujourd'hui, son dernier espoir, c'est d'en avoir un deuxième, je t'explique.
6: Bah oui.
7: Je vous rappelle le premier prix, les petits amis, c'est un week-end.
6: Ah bah voilà, voilà, voilà.
7: Week-end exceptionnel à Autun, parce qu'il y a le rêve du roi. Qu'est-ce que c'est le rêve du roi?
6: Mais oui.
7: Ça s'appelle aussi l'Augustodunum. C'est pour deux personnes. Votre radio ici et l'office de tourisme du Grand Autunois Morvan vous emmènent découvrir toute la ville d'Autun. Alors évidemment, le transport est compris. Que vous choisissiez le train ou la voiture, on gère. Vous allez poser vos valises à l'hôtel de la gare. Vous avez tous les repas, petit-déj, dîner, déjeuner inclus. Vous allez visiter évidemment le musée de la ville d'Autun, le site archéologique du Mont Beuvray, le superbe château de Couches. Mais attention, vendredi soir, c'est le moment le plus important.
6: C'est le climax.
7: C'est le climax. À la nuit tombée, le théâtre antique d'Autun va s'illuminer et va devenir la scène de l'un des plus grands spectacles historiques de France. C'est un show monumental, un son et lumière. Croyez-moi, ça vaut le coup. Ça, c'est le premier prix. Et si on ne gagne pas ça, c'est quoi le deuxième prix?
6: Mais vous savez, le dîner du roi, on en parle. Mais le dîner du roi, ça se termine comment, un dîner?
7: Bon, je sais pas, un petit Dijon.
6: Un petit Déca Malongo. Bon, pas forcément un Déca, le café Malongo qui accompagne la table des rois et des reines depuis des années. La machine espresso 32 dosettes et 6 verres en verre est à gagner demain vendredi.
7: Ouais, c'est vrai, je me rappelle, on a des croquis d'histoire de Henri IV se faisant
6: un
7: Malongo.
6: Des pains. Des bains entiers de caféine avec Joe Malongo.
7: J'ai ce souvenir d'école de Henri IV et la machine Malongo.
6: C'est page 83, je crois.
7: Ouais, je m'en rappelle.
6: C'est ça.
7: Ouais, c'est les de la gare de Michard.
6: Ouais, voilà. Exactement, voilà.
7: Allez, on accueille nos deux derniers candidats de la semaine, Mickaël et Estelle. Bonjour les amis.
6: Bonjour.
8: Bonjour. Bonjour Valérie, bonjour Eric.
6: Bonjour Mickaël.
7: Alors, Estelle, t'es là?
9: Bonjour. Oui, je suis là, bonjour.
7: C'est magnifique. Mickaël, tu joues avec ici Sud Lorraine.
8: Oui.
7: Tu as 40 ans, tu habites à Vendeuvre-les-Nancy.
8: Tout à fait.
7: T'es Vendeuvrien ou Vendeuvriois, t'es quoi?
8: On est Vendeupérien.
7: Ah oui, d'accord, j'étais évidemment.
8: Ça n'a rien à voir.
7: Vendeupérien.
6: La même chose, mais avec un Perrier.
7: Voilà, c'est pareil.
6: Voilà.
7: Alors, tu as une chérie qui s'appelle Jenny Lee.
8: C'est ça, oui.
7: Et tu as un petit garçon, Mathéo, qui a 9 ans.
8: Vent, oui, tout à fait.
7: Bon, ça, c'est bien. Et pourquoi on t'appelle Capsule?
8: Parce que c'est mon nom de famille, c'est Cap, et du coup, on m'appelle Capsule, voilà.
7: Ma petite Capsule.
8: D'où ce surnom.
7: Ma petite Capsule. Alors...
8: C'est mignon.
7: Bon, oui, c'est mignon. Attends, je connais des surnoms bien plus... Pas
8: oui,
7: sympa.
8: C'est vrai.
7: Voilà. Alors, dis donc, on est soudeur, plieur, monteur dans la métallerie?
8: C'est ça.
7: Bon,
8: tout à fait.
7: Oui.
8: Donc, un peu de tout, manuel... production.
7: Ah oui. Et dis donc, t'as toujours fait ça, il paraît. Ça fait combien de temps que tu fais ça?
8: Eh ben, ça fait déjà 22 ans.
7: Oh la vache. Et oui. C'est pas dangereux?
8: C'est pas... Non, pas... Non. Faut prendre les bonnes précautions, les bonnes consignes de sécurité, puis tout va bien, ça roule.
7: Bon, alors ben ça c'est magnifique, mais alors dis donc, petit, tu voulais être jockey. Quel est le rapport avec la métallerie?
8: Oui, j'ai toujours aimé les chevaux, du coup, et c'est vrai que l'école à Fassec m'a beaucoup attiré. étant plus jeune, mais du coup, c'est à cause de la taille, du poids. Après, c'est limité, donc
7: On
8: s'oriente vers autre chose, oui.
7: Mais tu fais du cheval quand même? Tu vas te promener des fois?
8: Oui.
7: Bah voilà, c'est bien. Comme ça, on a un demi-rêve. Alors, Mickaël, je vais tout de suite te proposer la première question vraie ou faux pour que tu marques ton premier point.
6: Et d'ailleurs, cap ou pas cap de marquer des points, Mickaël?
8: Cap, je pense.
7: Oh là là là là.
6: Ah oui. Ah bah oui.
7: On est sur de la vanne de haut niveau.
6: Ah, c'est du level.
7: Je suis désolée, Mika. Alors, écoute, on va te mettre tout de suite une illustration sonore de toute beauté. Classe, magnifique. Allez, vas-y.
10: Quand tu pètes, tu trouves son slip.
6: On adore.
7: Et quand tu pètes, tu trouves son slip.
6: C'est génial.
7: Amusez-vous, allez voir le clip, je suis dedans. Allez.
6: Quoi?
7: Ouais.
6: Non.
7: Bien sûr. Alors, Mickaël, en Suisse, quand on pète et qu'on se marre juste derrière, eh ben, ça peut te coûter 300 euros d'amende. En Suisse, si tu pètes et que tu te marres derrière, tu payes 300 euros d'amende. Vrai ou faux? Top chrono.
8: Moi, je pense que c'est vrai parce qu'en Suisse, ils sont très réglementaires, donc je dirais vrai.
7: Ah bah, t'as raison. T'imagines bien. Indécence publique, ça s'appelle. Parce que le gars, donc, il a reçu là récemment une amende de 300 euros parce qu'il a pété devant un distributeur automatique et il s'est marré. Et donc, du coup, les agents ont considéré ça comme une provocation. Voilà, 300 balles quand tu pètes et que tu rigoles. Ah bah, dis donc. Premier point pour Mika.
6: Estelle est avec nous. Comment ça va, Estelle?
11: Ça va très bien, merci.
6: Bah, oui, Estelle qui nous écoute avec ici, Pays de Savoie. Tu habites où? Comment ça s'appelle en Haute-Savoie, le lieu où tu habites?
11: Brantone.
6: Comment on appelle les habitants de Brantone, du coup? Alors, les Brantoniens,
11: Brantonais.
6: Ok. Estelle, tu es mariée avec un garçon qui porte, comment dire? Comment vous dire? Un prénom qui...
7: Ah là là là.
6: Est fêté dignement chaque 18 mai, jour de fête nationale. Le décret est sorti, d'ailleurs. Il s'appelle Eric. Eh oui!
7: Tes états d'âme sont pour moi, Eric.
6: C'est ça. Est-ce qu'il est sympa, Eric? C'est bien, Eric? C'est quoi le caractère d'Eric?
11: Bah oui, il est très sympa. Hein, oui.
6: Ouais.
11: Il est très sympa. Ah bah, rigolo, comme vous.
6: Bon. Ah d'accord. Vous avez trois enfants. Il y a Théo, il y a Manon, il y a Tom. Tout le monde a bien réussi? Ils ont déjà plus de 20 ans, hein, les enfants.
11: Oui, ils sont grands. Le dernier a 22 et l'aîné a 30 ans.
6: 30 ans, qu'est-ce qu'il fait, Théo, dans la vie?
11: Théo, il est opérateur régleur.
6: D'accord.
11: Manon, elle travaille, elle est assistante sociale.
6: Très bien.
11: Et Tom, il est secrétaire médical.
6: Oh bah super, tout le monde a bien réussi. T'as un petit-fils, c'est Pablo, qui a 3 ans. Oui. T'es une mamie toute gâteau, toute heureuse, toute croque-love,
11: oui. Ah ouais, j'adore mon petit-fils.
6: Bah ouais. Et puis, il y a des Avengers à la maison aussi, chez toi. Ah oui, il y a des Avengers. Comment s'appelle ton chat?
11: Ah oui, pas. Il faut percuter. Oui, Marvel.
6: Eh ben oui.
11: Il s'appelle Marvel et Maya.
6: Maya et Marvel, c'est marrant comme nom. Hein. Et ton mari t'appelle Cocotte.
7: Ma cocotte.
11: Voilà, c'est ça, vous savez tout.
6: Une petite cocotte. C'est Gainsbourg qui fait une petite cocotte. Oui, je t'attends.
7: Oui, pose ta question, ça ira mieux. Allez.
6: Je m'excuse auprès de Didier Guista pour l'imitation à peu près. Voici cette première question qui arrive tout de suite et qui vaut un point avec un extrait. Ah, ça change de quand il pète, il trouve son slip, hein. Eminem.
7: Ah, chacun son genre musical.
6: Exactement. Le rappeur Eminem et le peintre Pablo Picasso, même prénom que ton petit-fils, ont vécu à la même époque. Eminem et Pablo Picasso ont vécu à la même époque. Vrai ou faux, top chrono?
11: Non.
6: En gros, est-ce qu'ils auraient pu se rencontrer, quoi?
7: Elle a dit faux.
6: C'était vrai. Je t'explique. Pablo Picasso, il est mort en 73. Eminem est né en 72. Eh ben, ils auraient pu se rencontrer. Alors, évidemment, il était tout petit.
7: Non, ils ont juste été vivants au même moment.
6: Voilà, c'est ça. C'est ça, en gros. Désolé.
7: Allez, Mika, un point. Estelle, pas de point. Et là, tout de suite. Life is life. Desiree. Desiree. Hein? Tu sauras le désannoncer, Desiree?
6: Desiree.
7: Life. Vous écoutez life, ici. Ouais. On vous kiffe. À tout de suite, mes petits chéris.
6: Desiree.
7: Life.

0: Maïdi de dire Desiree.
1: Desiree. Allez.
0: Bah, c'était live sur ICI à midi 15.
1: Voilà, jingle.
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0: On s'attend un peu plus aux côtés de Valérie Damido.
1: Bien sûr. Michael et Estelle sont avec nous. C'est les derniers candidats pour de la semaine. Michael a déjà un point. Michael habite à Vendeuvre. Michael, alors on a parlé du fait que tu voulais être jockey. Donc on sait que tu fais de l'équitation, même si tu en as fait plus petit que maintenant. Mais tu fais beaucoup de foot et de la pétanque.
3: Aussi, oui. Aussi. Donc le foot, j'ai arrêté. Comme maintenant on est vétéran. Et je vais plus avoir trop de blessures. Et je me suis mis à la pétanque. Donc ça fait déjà au moins 30 ans que je joue quand même à la pétanque. Mes parents jouaient, donc je me suis mis petit et je joue en club et je fais des championnats et tout.
1: Ah oui. Alors, t'es quand même resté proche de l'équitation parce que quand t'étais jeune, tu as été deux fois champion junior départemental. Mais tu continues là à vraiment te passionner pour les chevaux parce que tu fais de la photo, c'est-à-dire.
3: La photo, c'est ça. Donc de course hippique. Donc sur les hippodromes, je fais de la photo donc quand il y a une course à l'arrivée et à la remise de prix dans le rond de présentation.
1: C'est génial.
3: Donc sur tous les hippodromes de l'Est, Nancy, Strasbourg, Vittel, Montier-en-Der, Vissembourg, Châlons-en-Champagne, tout l'Est de la France.
1: Et donc après tu fais quoi? Tu fais des grands tirages, tu les vends au jockey?
3: Oui. Oui, c'est ça, entraîneur, propriétaire qui sont à plusieurs sur les chevaux et voilà. Oui, tout à fait.
1: Bah dis donc, c'est bien ça.
3: Oui, ma passion le week-end, donc j'ai un agenda bien rempli avec le travail, mon fils, les sorties, les vacances, enfin, je m'ennuie pas.
1: Voilà. Vétéran mais actif quand même, hein. Alors.
3: Voilà, c'est ça.
1: En plus, tu bricoles, tu sais
3: je
1: faire.
3: Je bricole.
1: Et voilà, tu fais de la maçonnerie, dis donc, tu t'occupes bien, voilà.
0: Il est drôlement capé, hein. Voilà.
1: Alors, est-ce qu'on n'a pas déjà parlé du fait que...
0: Il est drôlement capé, quoi.
1: Oui, mais couper la parole...
0: Capé,
1: quoi. Oui, on a compris, mais c'est un, pas drôle. Deux, tu m'as coupé la parole. Alors, tu aimes cuisiner avec le cookéo. Qu'est-ce que c'est, le cookéo?
3: C'est un appareil révolutionnaire, quand même. On peut tout faire avec les recettes. On met dedans, on peut aller... En attendant que ça mijote, on peut aller prendre la douche, on peut mettre la table. Du coup, c'est vraiment pratique.
1: Ah bah ça, c'est bien. Alors, qu'est-ce que tu fais? Parce que je vois que tu fais de la tourte à la patate.
3: C'est une gaine de temps. Oui, aussi, oui.
1: What you do?
3: Des tartes, oui, j'aime aussi. Bon, tout ce qui est manuel, en fait, j'aime beaucoup. Donc, je touche à tout, voilà. Mais même la cuisine.
1: Mais t'es formidable, toi, du don. Alors,
0: et il aime Claudio Capéo.
3: Bon, d'accord. Pour mon nom de famille, voilà.
0: Bon, allez, voilà. Mais il s'appelle
3: Vrai que j'aime bien.
0: Excusez-moi. Voilà.
1: Ne l'encourage pas dans la vanne de merde, Mick, s'il te plaît. Michael, ne l'encourage pas. Alors, voici ta deuxième question à un point. Tiens, un petit coup de Big Flo et Oli.
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1: Alors, on va parler de dico. Figure-toi que le mot normand bouiné. Bouiné, B-O-U-I-N-E-R, bouiné. Eh bien, ce mot va entrer dans le dico. Vrai ou faux, top chrono, 5 secondes.
3: Faux.
1: Et non, c'est vrai. Bouiné va entrer dans le dictionnaire en 2027 parce que ça veut dire traîner, bricoler sans avancer, s'occuper à pas faire grand-chose, en gros, glander. Hein. Voilà, donc pas de points pour toi, mais tu as appris que bouiné, c'est comme ça.
0: Eh bien, voilà. Estelle, tu connaissais bouiné? Non.
3: Pas du tout.
0: Estelle avec ici Pays de Savoie. Alors Estelle, elle se voyait hôtesse de l'air quand elle était plus jeune. Et du coup, tu n'as pas été jusqu'au bout, c'était juste un rêve.
3: Oui, c'était petite.
0: Mais
3: j'ai travaillé dans les bureaux, secrétaire
0: médicale.
3: Le dernier emploi que j'occupais, c'était secrétaire
0: médicale. Eh ouais, tu voulais être actrice. Et tu voulais, alors je fais un lien direct avec Mickey, parce que tu voulais aussi...
1: Avec Mickey.
0: Avec Mickey.
1: Non mais t'as dit Mickey. Donc mon candidat ne s'appelle pas Mickey. Hein.
0: Mickey, bon, tu voulais être photographe, comme Mickaël.
3: Oui. C'est vrai. Ouais, j'adore la photo. J'adore la photo également. Je voulais être photographe reporteur.
0: Mais rencontrez-vous, Mickaël. Mais parce que Mickaël est photographe, il fait des photos des concours épiques qu'il vous a raconté.
1: Oui, je sais, mais enfin bon.
0: Elle aime la photo, je sais pas. Moi, j'essaye de créer des liens, de faire des trucs, de créer une famille, vous savez, voilà, de se créer des amitiés grâce à Otake. Bon, alors passons au dossier du sport. Je pense qu'on va directement le refermer, parce que t'es pas du tout sportive. Hein.
3: Non, je m'entretiens quand même.
0: Ah, c'est-à-dire, tu fais quoi?
3: Je marche, je fais un petit peu de yoga, de stretching, etc.
1: Tu fais du sport, plus que moi.
3: Ah oui, quand même, et de la natation, et je nage.
0: Ah non, mais attends, tu dis que tu fais pas de sport, mais elle a raison, Valérie, tu nages, du yoga, tu... Bon, en revanche, pas de bricolage, du tout.
3: Non.
5: Non, alors, je suis pas bricolage.
0: Si
5: non.
0: je peux me permettre de te donner un conseil à la rentrée, hein, on sait pas trop quand, sur M6, si tu aimes le bricolage, le marouflage, si tu as envie de prendre des cours, je crois qu'il y a une émission qui revient avec une. Bon, bref.
5: Oui, j'ai entendu.
0: Oui, ça, tout le monde en entend parler, bah, évidemment.
1: Maintenant, vu comment il le tambourine tous les jours.
0: C'est pas vrai. M6, sur lequel il y a aussi Top Chef. Tu cuisines quoi?
5: Oh bah je cuisine, oui, j'aime bien cuisiner, j'aime bien tout, tomates farcies en ce moment, blanquette de veau plutôt l'hiver, je cuisine un petit peu des plats familiales en fait.
0: Bah oui, tes enfants te réclament cette fameuse blanquette de veau et ton tagine de poulet. Évidemment. Jouons avec cette question supplémentaire. Et peut-être qu'à Brenton, en Haute-Savoie, tu as pu apercevoir quelques grains de sable.
6: Moi qui ne suis qu'un tout petit grain de sable.
0: Je m'explique. En France, je l'affirme, on peut parfois retrouver du sable, du Sahara, donc qui vient jusqu'à nous, donc sur notre terrasse. Est-ce que c'est vrai ou faux? Top chrono, 5 secondes.
5: Oui, vrai.
0: Le sable de Sahara pourrait venir jusqu'à nous?
5: Oui.
0: Exactement, on appelle ça des intrusions de poussière saharienne, un ciel qui peut devenir, on l'a tous vécu, hein, jaunâtre ou même parfois orangé, et on le voit bah, entre autres sur les vitres ou sur les voitures, bravo.
1: Un point Michael, un point Estelle, et là tout de suite, ah là là, ma chanson préférée de Calogero, je la dédicace à tous mes amis que j'aime, et prenez le temps de dire que vous les aimez aux gens que vous les aimez, parce que sinon c'est trop vite la vie, hein, t'as vu comme je fais de la philosophie.
0: Quel philosophe, mais c'est...
1: Allez, c'est
0: dit. Épicure, c'est rien à côté de...
1: Calogero, c'est dit, vous écoutez ici.

0: est riche que de ses amis.
1: C'est vrai.
0: Surtout quand on écoute ici.
1: Bah oui, bah je suis milliardaire depuis que je vous ai rencontré.
0: Bah bien sûr.
1: Bah oui, le petit compliment qui va bien.
0: Qu'est-ce qu'il est mignon celui-ci.
1: Sincère, je sais pas, mais bon.
0: Non, bon, ça, tu m'as pris pour une quiche.
1: Vous me connaissez.
0: Allez, Calogero, c'est dit ici, jingle.
1: J'aime bien la quiche.
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0: Alors, Michael a un point, Estelle a un point, Michael, du don. Et peuré comme ça que t'aimerais bien déjeuner avec Margot Robbie.
3: Oui.
0: Alors, c'est sûrement parce que c'est une excellente comédienne.
3: Actrice, oui.
0: Mmh.
3: Oui.
0: T'as vu tous ses films, donc
3: La plupart, oui.
0: Même Barbie.
3: Oui. Hurlevent, diversion avec Will Smith, oui.
0: Oh là là. Eh ben voilà. Tu parlerais cinéma avec Margot Robbie, bien sûr.
1: Très jolie. Hein.
3: Oui, oui, tout à fait.
0: Elle est sublime.
1: Oui. Je suis en train de
0: Margot
1: photos,
0: Robbie est une bombe atomique. On ne va pas se mentir. Alors, Jenny Lee, elle est blonde ou brune ?
3: Blonde.
0: Et voilà, tu aimes les blondes. C'est sûr que les hommes préfèrent les blondes, évidemment. Les blondes sont beaucoup plus intéressantes que les brunes. Alors ?
1: On vient de perdre la moitié de notre public, là. Hein.
0: Pas du tout. Tout le monde sait très bien que je ne dis que des conneries parce que je suis blonde. Alors, mon petit chat, est-ce que tu aimes chanter ? Tu fais des karaokés avec Jenny Lee ?
3: Ah non, pas du tout, non, je ne trouve pas une belle voix, donc non.
0: Oui, bon.
3: Vaut mieux éviter.
0: Tu écoutes de la musique quand même ?
3: Oui, quand même.
0: Bon, alors là, c'est le jeu de l'intro. Je vais te faire écouter deux artistes l'un après l'autre. Et tu vas juste écouter l'intro de la chanson et tu devras me dire, qui chante ? Tiens, premier artiste.

0: Qui est le chanteur? Top chrono.
1: Pam, pam, pam, pam.
2: Je dirais Balavoine, mais je suis pas sûr.
3: Ah là là là là.
0: Non, chérie, c'est Michel Berger, la groupie du pianiste.
2: Ah oui, c'est vrai.
0: Les 800 leur allez, son bel avenir. La groupie du pianiste. Alors, j'espère que tu vas te rattraper sur le deuxième artiste. C'est parti, écoute-la.

0: Oui. Tiens, on parlait des rencontres d'acteurs. Il nous a parlé de son amour pour la petite Margot. Toi, si tu devais déjeuner avec quelqu'un d'un coup de baguette magique, il s'agirait de qui? Une actrice que tu adores.
1: J'adore toujours Romy Schneider.
0: Voilà. La piscine. Romy Schneider, très belle.
2: Ah mais
1: très belle, ouais.
2: Comédienne de dingue surtout.
0: Vraiment, t'es fan. Eh
1: oui. Ah oui, j'adore. J'adore tous ces films. J'adorais cette femme.
2: Franchement.
0: Écoute, j'espère que ça va te rafraîchir tranquillement, puisqu'on évoque la piscine et qu'on a besoin un peu de fraîcheur pour jouer et avoir les neurones bien en place sur ce quiz musical qui arrive tout de suite avec deux intros à nouveau. Voici la première. Tu dois identifier de qui il s'agit en quelques notes là. Écoute.

0: talent trop musical de qui? Qu'est-ce que tu as reconnu, Estelle, pour un point?
1: Bah, j'ai reconnu Manu Reva.
0: Oui. Alors, ah, c'est qui, Manu Reva?
1: Bah oui,
0: on demande bien d'identifier l'artiste, hein, et pas le nom de la chanson, c'est dommage.
1: Elle est chanson, elle est chanson, je crois.
0: Ah, qu'est-ce qu'on fait?
2: Ah, on va lui prendre quand même.
0: Oh, elle est sympa. Oui, c'est un
1: chanson. Oui, exact.
0: Bon, attention, hein, parce qu'on a vraiment que quelques secondes pour y réfléchir, mais c'est bien la chanson.
2: Là, j'ai été sympa parce que t'as dit Manu Reva. Hein. Sur le deuxième, tu réponds avant la fin de disque.
0: Je vais vous le dire.
2: Et je peux pas faire beaucoup de mouvements, mais quand même.
0: Mais on a bien reconnu qui vous imitiez.
2: Allez.
0: Voici le deuxième pour un point de plus, c'est encore une intro.

0: oui, bien sûr que tu l'as. Bien sûr. Allez, c'est qui?
1: C'était Bonnet M, non?
0: Bonnet M? Are you sure? Bonnet M? Yes! Bonnet M! Ma Baker!
2: Allez, ça fait 3 pour Estelle, 1 pour Mika. Et là, tout de suite, c'est la réclame, mais pas que. C'est aussi l'actualité dans toutes vos régions grâce aux 44 locales de votre radio ici.
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0: Malongo.
1: La Malongo, évidemment.
0: Malongo, trempe de dosette, six verres en verre.
1: Absolument.
0: Jingle, on reprend la compète. Alors, Mickaël a un point, Estelle a trouvé toutes les réponses, elle en a trois. Mickaël, attention, hein, tu n'as pas envie d'aller à Autun ?
2: Si, si, bien sûr.
0: Il y a des beaux chevaux, hein, j'ai vu toutes les images. Il y a plein, dans le spectacle, il y a plein de moments avec des chevaux. Hein.
2: Ah, donc c'est magnifique alors.
0: Ah oui, c'est magnifique, bah ça, oui. Je te confirme, c'est magnifique.
1: Il y a des bons restaurants.
0: Bah, mais il s'en fout des restos, il aime les chevaux, il est comme moi.
1: C'est agréable quand même.
0: Bon, alors dis donc, il paraît que tu collectionnes les pièces de 2 euros ?
2: Eh oui.
0: Mais alors, de tous les pays, il paraît que t'en as combien des pièces, alors ?
2: Moi, j'en ai plus d'une centaine, quand même.
0: Et de combien de pays différents ?
2: Je les ai pas trop comptés, mais au moins un paquet.
0: Ah ben, super ! Et alors, oui. Et tu les mets, il paraît que tu les mets dans des coffrets en velours.
2: Dans un coffret en velours, oui. Il y a un casier pour chaque pièce, et du coup, je les mets sous pochette et... Je les garde, je les collectionne tous.
0: Oh là là, c'est bien ça du tout. Bon, bah écoute, moi j'aime bien les collectionneurs de pièces. Alors, tu t'es inscrit à Pékin Express avec Jenny Lee, il paraît ?
2: Oui.
0: Et alors ?
2: Eh ben, on n'a pas été sélectionné, mais on a quand même fait deux sélections, mais on n'a pas été retenu pour la troisième.
0: Et pourquoi ? Qu'est-ce qui s'est passé ?
2: Ah ben, ils nous disent pas pourquoi.
0: Oh là là !
2: On a passé le premier casting, on a fait une deuxième, une visio, et le troisième, c'était pour aller à Paris, et du coup, on n'a pas été sélectionné pour la troisième.
0: Oh !
1: Vous qui connaissez bien M6, vous pouvez faire quelque chose quand même.
0: Je sais pas qui c'est.
2: Oui.
0: Qui c'est qui produit Pékin Express ? Je m'en rappelle même pas. C'est qui la boîte de prod ? Je sais pas.
1: Appeler Rottenberg, surtout.
2: Oui, Stéphane Rottenberg, il faut appeler, oui.
0: Stéphane, prends-les, ils sont très gentils, Mickaël et Jenny Lee. Alors, il paraît que tu as un petit message. T'envoies un message à ta mère tous les soirs, c'est ton habitude ?
2: Oui, c'est ça, oui.
0: Quelle chance tu as de pouvoir envoyer des messages à ta maman.
1: La fête des mères dimanche.
0: Et oui, c'est la fête des mères dimanche et c'est là-dessus qu'on va... C'est le thème de ma question à choix multiples. Écoute bien, c'est une question qui peut te rapporter 3 points. Je vais te poser la question, je te ferai des propositions, tu auras 10 secondes pour me donner. Allez, attention, c'est parti, musique.
3: Allô maman, bobo.
0: Voilà, ça, c'est Éric Bastien, tous les dimanches soirs, qui appelle sa mère médecin pour lui demander...
1: Je me suis cassé un ongle.
0: Voilà.
1: Qu'est-ce que je dois faire ?
0: Cette pauvre Madame Bastien.
1: On l'embrasse.
0: On t'embrasse très fort, Madame Bastien. Alors, donc c'est dimanche, la fête des mères. Petite question. Selon plusieurs sondages, quel cadeau arrive le plus souvent juste après les fleurs pour la fête des mères ? Qu'est-ce qu'on offre le plus juste après les fleurs ? Des chocolats ? Des parfums ? Des bijoux ? Une photo du torse poilu d'Éric Bastien. Alors, qu'est-ce qu'on offre à part les fleurs, des chocolats, des parfums, des bijoux, le torse poilu d'Éric Bastien ? Top chrono, 10 secondes.
2: Moi, j'hésite entre chocolat et parfum, mais je dirais des chocolats.
0: Eh bien, t'as bien raison, parce que c'est des chocolats. Oui, les fleurs, c'est évidemment ce qu'on offre en premier, mais les chocolats, c'est juste derrière. Bravo, t'as 3 points, ça te fait 4.
1: Alors, comme ça, Estelle, on a déjà fait du parachute ascensionnel, quand on était... Ascensionnel, j'ai oublié de l'être.
0: On est bientôt le week-end marchand de lettres.
1: Ça, c'est ça. Bon, c'est quand, ça ? C'était à quelle occasion ?
4: C'était en Corse, on était en vacances en Corse, et voilà, je fais du parachute ascensionnel.
1: Donc magnifique, j'imagine, ouais. T'as un petit côté casse-cou, hein, quand même, faut être courageux pour faire
4: j'avais,
1: ça.
4: J'avais.
1: Ah, t'as arrêté? Avec le temps. Estelle, t'as beaucoup voyagé, t'as été en Italie, en Espagne, en Grèce, en Thaïlande, mais tu as un rêve, c'est aller... À New York. Tu connais pas tu connais déjà New York ou c'est ton rêve ?
4: Non, je connais pas du tout les États-Unis. Voilà. Oui, j'aimerais bien aller à New York.
1: C'est la ville qui dort jamais. Hein. Mais je te souhaite d'y aller.
0: Non, mais les clichés, c'est la ville qui dort jamais.
1: C'est ce qu'il se dit toujours de New York. Mais c'est la ville qui ne dort jamais.
0: Le mec, qui fait genre, il a été 12 fois à New York, il connaît tous les bars.
1: Je connais même pas. Comme ça, on s'agace aussi rapidement. Alors, on s'énerve. Alors, Estelle.
4: On m'a demandé un défaut, j'ai dit celui-là. J'avais du mal à en trouver un, donc j'ai dit celui-là.
0: Bah, j'ai du mal à en trouver un, hein. Qu'est-ce qu'il faut pas entendre,
1: dis donc. Non, mais bon, mais ça t'arrive souvent de t'agacer ou c'est parce que t'as répondu comme ça ? Non, t'es plutôt cool, toi.
4: Non. De moins en moins, là aussi.
1: Bon, alors tout va bien. Un dernier petit mot sur ta rencontre avec Eric. Oh, c'était au mariage de son cousin, en 90 ?
4: Oui.
1: Et alors ?
4: En 90,
1: oui. Vous connaissiez de vue déjà ?
4: Le 21 avril 90. Oui, on se connaissait. Bon, oui, on habitait le même village. Donc oui, on s'était déjà vu, on va dire.
1: Il t'a fait sentir que tu lui plaisais. En gros, ça s'est fait comme ça.
4: Voilà, c'est ça.
1: Ben oui, mais bon, c'est une belle histoire, parce qu'il habitait Toulouse. Toi, t'habitais Toulouse, lui était à Thonon-les-Bains, donc c'était pas gagné au départ quand même, l'histoire.
4: Non, ouais, la distance aurait pu jouer en notre défaveur, mais pas du tout, non, non.
0: Ben oui. Enfin, ouais, c'est toi qui es venu en Savoie.
1: Oui,
4: voilà. Oui,
1: c'est moi. Quand même, combien de temps vous êtes ensemble? Parce que je crois que c'est pas mal, là. Hein. Combien?
4: Eh ben, 36 ans.
1: 36 ans et 34 ans de mariage. Félicitations, bravo.
4: Voilà.
1: Voici ta question, elle arrive, c'est une question à 3 points, une question à choix multiples. Quel est le titre de la nouvelle série Netflix tournée en Martinique? Le titre de cette nouvelle série Netflix tournée en Martinique. Tropique sous tension, Bandit, Soleil noir, Plus belle la dame Ido. Top chrono, 10 secondes. Tropique sous tension, Bandit, Soleil noir, Plus belle la dame Ido.
4: C'est pas Tropique sous tension, ça me dit quelque chose. Tropique sous tension.
1: Tropique sous tension, nouvelle série Netflix. Je sais pas si tu as Netflix tourné en Martinique. Non, c'est Bandit, c'est la première grande série Netflix tournée en Martinique. Je crois que c'est en décor.
0: Oui, mais toi, ce qui te dit quelque chose, qui t'a trompé, c'est Tropique criminel. C'est la série avec Béatrice Delaboulaye et Sonia Rolland. Mais c'est sur France Télé.
4: Oui, c'est ça. Ouais.
1: C'est des frères et sœurs qui doivent survivre ensemble, je crois. C'est un truc.
0: Bandit. Oui,
1: Bandit. Oui.
0: Voilà.
1: Quelle
0: bonne réponse, hein. Ça fait 4 Michael, 3 Estelle. Et là, tout de suite, on part avec Louis Chédid. Ainsi soit-il, mes chéris. Vous écoutez ici, on vous aime, tout de suite.

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2: Alors, c'est vrai que nous sommes dans le quartier où a été tourné...
0: Peur sur la ville.
2: Peur sur la ville, où effectivement Jean-Paul Belmondo...
0: qui avait la classe,
2: mon mari dans une autre vie, se promène en hélicoptère. Mais je sais pas, je n'ai pas la vision de toi. Enfin, je sais pas.
0: Pourtant, moi je veux bien aller chasser Minos hein, sur les tours de Beaugrenelle en face de la radio. Là.
2: Moi aussi. Ouais. Alors, nous sommes avec Mickaël qui a 4, Estelle qui a 3. Mickaël qui joue avec ici Sud-Lorraine. Mickaël, nous allons parler du fait que tu es un peu taquin avec tes collègues.
3: Tout à fait, oui. Même trop.
2: Ah là là là là, ça fait de la blague, ça fait de la blague. Oula. Il paraît qu'une fois t'as entouré de films étirables, une voiture de collègues, c'est-à-dire
3: Un rouleau de films et en plus il pleuvait le jour-là et c'était bien amusant. Je l'ai encerclé, j'ai fait plein de tours avec et le collègue, quand il est sorti à 16h, il pouvait pas rentrer dans sa voiture et il pleuvait.
2: Ah mon
3: Dieu. Donc la voiture était filmée et tout, donc c'était vraiment rigolo et je l'ai filmé en plus.
2: Il t'adore donc.
3: Oui.
2: Il paraît que tu caches des outils, tu déprogrammes des machines, c'est-à-dire
3: Oui, et quand quelqu'un fait un programme sur la machine et qu'il part pour aller soit chercher un outil ou autre, je dirige la machine, je change les cotes. Et du coup, il n'y a pas la même pièce, donc c'est rigolo.
2: C'est hyper rigolo, mais tu mets des bonbons à l'amande dans le café de tes collègues?
3: Aussi, oui. Et ils toussent pas mal après, du coup. Ouais.
0: Il est sympa, celui-là.
2: Mais dis-moi, ils se sont jamais vengés de toi?
3: Non, pas spécialement, non.
2: Ah bon? C'est-à-dire?
3: Non, je sais pas s'ils ont peur, de me refaire la même chose ou non. J'ai pas de farce de leur côté.
2: Je vais appeler immédiatement tes collègues. Je pense que moi, je serais toi, je ferais quand même un petit peu attention.
0: Oui.
2: Parce que toutes ces années à faire des blagues.
0: Je pense qu'ils vont venir le cap, Turet.
3: Oui.
0: Ça s'appelle cap, hein, je le rappelle pour ceux qui nous rejoignent. Voilà.
2: Je demande pardon à la France. Alors, ne ris pas, Mika, ne ris pas. Alors,
3: mais si, c'est rigolo.
2: Bon. Tiens, je vais te mettre une petite chanson. Pour.
3: Oui.
2: Oui. Parce que il paraît que tu as eu une petite aventure quand t'es parti en voyage à l'île Maurice.
3: Oui.
2: Et oui, parce que t'es bien arrivé avec ta chérie, mais pas les bagages. Alors, qu'est-ce qui s'est passé?
3: Ils m'ont pas suivi, malheureusement.
2: Alors, qu'est-ce qui s'est passé?
3: On est arrivé à Air Mauritius. On attendait comme deux et nos valises ne sont pas arrivées. Ils étaient restés à Charles de Gaulle.
2: Et donc, comment vous avez fait sans Vincent?
3: On a dû se débrouiller pour trouver des magasins là-bas, pour s'habiller, pour voilà. Donc les vacances commençaient déjà très bien.
2: Ah là là là là, une semaine d'achat pour acheter des nouveaux vêtements qu'on n'a pas forcément, on aime bien. Alors, il paraît que Jenny Lee, elle aimait pas trop, il y avait trop de couleurs.
3: C'est ça.
2: Oh là là. Bah oui, je comprends, c'est terrible.
0: Bah c'est mieux le noir, hein. C'est comme Zorro, il peut mettre des capes.
3: Zorro.
0: Oh là là. Tu me surpasses aujourd'hui.
3: Il me tacle.
0: Oh, c'est gentil.
2: Alors, tu sais quoi, la meilleure réponse, mon petit chat, c'est que tu vas gagner. Tu vas gagner 5 points tout de suite. Tiens, je te mets une petite chanson.
4: Les petits poissons.
2: Comment ça s'appelle quand on voit tout un groupe de poissons qui nagent, justement? On dit c'est...
3: Comment ça s'appelle? Un banc de poissons.
2: Un banc de poissons? Alors, est-ce que c'est vrai? Est-ce que c'est faux? Est-ce que c'est vrai? Est-ce que c'est faux? Eh ben, c'est vrai, oui, bien sûr! Donc ça fait 5, t'as 9.
0: Comment tu l'engueules? Mais bien sûr, non, alors.
2: Je l'engueule pas, je me réjouis au contraire.
0: Chacun son coaching.
2: Ah oui, ça moi j'encourage, hein, tu sais.
0: Applaudis. Bon, alors, Estelle est en face là, on va jouer dans un instant pour tenter de marquer 5 points de plus. Estelle a ici Pays de Savoie, Estelle qui a été à Koh-Lanta. Alors, attention, tu n'as pas fait Koh-Lanta l'émission. Tu as été à Koh-Lanta en Thaïlande.
5: Oui, j'ai pas participé à l'émission. Non.
0: Parce que la première édition de Koh-Lanta, l'émission, c'était en Thaïlande, à Koh-Lanta. C'est pour ça que l'émission s'appelle comme ça. Qu'est-ce qui t'est arrivé sur le bateau?
5: On avait prévu de faire une petite excursion à la journée. Donc on est tous partis sur une petite pirogue. On avait loué un petit bateau un petit peu traditionnel. Et on allait sur une petite île, on a passé la journée, etc. Donc il y avait une heure de traversée, tout s'est bien passé. Et au retour, les guides nous disaient il faut partir une heure avant, enfin même 2 heures avant, on prévoit un orage, etc. Donc, au lieu de partir à 15h, on est parti à 14h. Bon, bah voilà, bon, c'est dommage, parce que c'est vrai que la journée était belle, on avait bien profité, etc. Et puis, bah voilà, on part, et 10 minutes après, la mer est complètement déchaînée. C'est cru de 6 mètres, voilà, donc on a passé 2 heures dans le bateau, à avoir la peur de notre vie, on est arrivé complètement trempé, et puis
0: Pareil,
5: le retour a été chaotique.
0: Bah oui, 6 mètres de vague, ta fille a vomi, tout le monde était trempé, donc non, c'est pas drôle ça. Hein,
2: c'est sympa.
5: Ah non, c'est pas drôle.
0: Bon, puis alors, une petite anecdote assez amusante, tu as rencontré Gérard Holtz.
5: Oui.
0: Ça, c'est Gérard Holtz quand il vivait au Maroc. Gérard Holtz, t'avais 14 ans. Il était à l'aéroport de Lyon. Alors, toi, t'étais avec ton papa, si j'ai bien compris, avec ton frère. Et du coup, son vol à Gérard était annulé. Et qu'est-ce qu'il a proposé, ton papa ?
5: Eh ben, mon papa est allé le voir. Je sais pas, oui, mon papa a entendu. Il était à côté de nous. Et mon papa est allé le voir et il lui a proposé de venir dormir à la maison.
0: Et il l'a fait.
5: Et Gérard Holtz a accepté.
0: Mais voilà. C'est génial. Donc, t'as eu Gérard Holtz à la maison qui est venu dormir chez toi quand t'étais gamine, quoi. C'est amusant.
5: Voilà.
0: C'est amusant, ça. Et il t'a envoyé un petit mot, je crois. Ou il vous envoyait un petit mot après pour vous remercier.
5: Oui, pendant quelques années, oui, pour la bonne année, il nous envoyait un petit mot.
0: Voilà. Adorable, adorable. Ouais. Allez, voici ta question. C'est une question cash. Et nous allons t'offrir un indice. Ça, c'est la musique de Christophe Colomb. Film. C'est Vangelis, il me semble. En quelle année Christophe Colomb a-t-il découvert l'Amérique ? Top chrono, 10 secondes.
5: 1492.
0: En quelle année Christophe Colomb a-t-il découvert l'Amérique ? Et moi, j'ai découvert en plastique, comme me dit Franck Dubosc dans Camping. C'est bien 1492. C'est vrai, Christophe Colomb a atteint les Bahamas après avoir traversé l'Atlantique pour les rois d'Espagne. Il était convaincu qu'il était en Inde et en fait non, il a découvert cette terre et voilà, il a appelé ça les Indiens. Il a surnommé les habitants les Indiens, puis c'est devenu voilà tout à petit l'Amérique. Ben oui, c'est les Indiens au départ l'Amérique. Quand même.
2: 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Allez, Estelle, tu as 8, Michael, tu as 9. Là, tout de suite, on va écouter Fever Dream d'Alex Warren. Vous écoutez ici, bougez vos petits boules, c'est bientôt l'été. Et puis, on départagera les candidats avec le bingo. À tout de suite, mes chéris.

0: Alex Warren avec Fever Dream à 12h59. Fever Dream, c'est la fièvre. Fever. Ouais, fièvre du samedi soir. Fever.
1: Voilà, exactement. C'est la réclame.
0: Dream.
1: C'est la réclame.
0: D'accord.
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1: Ici, nous sommes avec Michael qui est en tête avec 9, Estelle qui a 8. Alors, Michael, il adore les activités à sensation, t'adores ça?
5: Ah, j'adore.
1: T'aimes les manèges, les fêtes foraines, tout ça?
5: Tout, oui.
1: Oui, t'es pas dégoûté, parce qu'il paraît que t'es resté coincé 45 minutes dans un manège.
5: À sensation.
1: Mais alors c'était quoi? Parce que je vois que c'était 45 minutes bloqué dans le Air Max à la foire de Nancy, c'est quoi?
5: Oui, c'est ça, oui. C'est un bras qui tourne à 80 mètres de haut, oui. Et du coup on est resté tout en haut, bloqué, en voyant dans le vide, tout ça. Et j'avais juste une peur, c'est que les sécurités, elles s'enlèvent, mais du coup ça va.
1: Attends, oui. T'es bloqué une demi-heure à 80 mètres de haut sans pouvoir bouger?
5: Oui, c'est ça, oui.
1: J'ai envie de mourir rien que quand tu le racontes.
0: Ouais, vous savez, il est capable de tout.
5: Oui.
0: Voilà.
1: Ok. Il paraît que t'as fait aussi du saut élastique.
5: Oui.
1: Oh là, mais t'as pas eu peur?
5: Non.
1: Bon, t'es très fort. Mais qu'est-ce que tu veux que je te dise? T'es très fort. Voilà. Bon, alors, pour t'encourager à gagner ce bingo et à être là avec nous demain pour partir peut-être à Autun ou gagner Malongo, je vais te mettre une chanson tellement pleine de bonne humeur. Tout le bonheur du monde.

0: Racine Sémilia, on vous souhaite tout le bonheur du monde. Alors, j'espère que ce bonheur va te porter chance. C'est l'heure du bingo. Il faut vraiment le remporter, il faut vraiment que tu gagnes. Donc, à mon top chrono, tu vas me donner un maximum de gens. Les gens, le prénom Jean, je célèbre, c'est-à-dire tous les gens, pas les gens G-E-N-S, hein, je rappelle, le prénom Jean.
1: Oui, le prénom, oui.
0: Voilà, tous les gens connus, célèbres, de tous les milieux. Top chrono, 10 secondes.
1: Jean-Charles, Jean-Philippe, Jean-Édouard.
0: Non, Jean célèbre, célèbre.
2: Les connus. Ah non.
0: Et non, Jean Dujardin, Jean Lefebvre, Jean Carmet.
1: Ah d'accord, j'étais parti sur...
0: Célèbres, les célèbres, connus, célèbres.
1: Oui.
0: Aïe, aïe, aïe, Jean Rochefort, Jean Reynaud, Jean Ferrat, bon bah...
1: Oui, il y en avait plein, oui.
0: T'es parti sur autre chose. Mickaël, j'espère que tu es conscient que là, si elle marque ne serait-ce qu'un point, c'est elle en finale demain.
1: Tout à fait, oui.
2: Estelle, écoute.
3: Oui.
2: Ben oui.
0: Alors.
2: Je pense que là, c'est un boulevard, là. Là, je pense qu'on est pas mal.
3: J'espère.
2: Alors, peut-être que je suis trop présomptueux. On va rester tranquille. Mais c'est vrai que Valérie l'a dit, il suffirait d'un point, puisque Mickaël a chuté.
0: Il suffirait de presque rien. Petit point, et c'est gagné.
2: Ah là là.
0: Oui.
2: Bon, avant de jouer, voici une chanson qui va plaire à Valérie et à tous ceux et celles qui, comme Valérie, sont fans. Tu es mariée depuis 34 ans et tu t'es mariée sur cette musique.
4: La maladie.
2: Tu t'es marié sur du Sardou.
3: Dans le
2: On adore Valérie.
3: J'adore Sardou. Oui.
2: Eh oui, c'est qui fait un point commun de plus avec Valérie pour en parler ensemble. Moi aussi, j'aimerais que vous voyiez la tête parfois que Valérie fait.
0: Non, mais parce que tout le monde sait que moi, idole, c'est Johnny et que Sardou. Voilà.
2: Il y a Team Johnny, Team Sardou.
0: Exactement. Hein. Alors.
2: Bah, et Team Florent Pagny aussi. Hein.
0: Ah, mais j'adore Florent.
2: Elle aime aussi. Hein. Allez Estelle, j'ai besoin d'un point pour faire une égalité parfaite. Ça veut dire qu'on aurait deux candidats chacun pour demain vendredi.
0: Oui, ça va, stop.
2: Je te demande un maximum, je te donne un prénom. Donc c'est les célébrités, hein, je rappelle, les célébrités. Max de John, les John, voilà, c'est l'équivalent de Jean finalement. Les John célèbres, top chrono 10 secondes.
3: John Travolta, John Lennon. John Fitzgerald, John Wayne.
2: Bon, ça suffira, tu m'as compris. John Malkovich, bien sûr. Il y avait John Ford, John Carpenter, John Kennedy, John Lennon.
0: McEnroe. Ah là là là là. Eh bien, Mickaël, tu as compris. C'est Estelle qui sera avec nous demain pour la finale.
1: Félicitations, Estelle.
2: Bravo, Mickaël, quand
3: même. Merci, Mickaël.
0: Bon, bravo, Mickaël. Tu as quand même pas démérité.
2: Mais il sera pas de retour demain.
0: Bon, alors. Oh là là, Mickaël
2: est pas de retour.
0: Bon, je suis désolé, Mickaël. Alors, demain, je rappelle que le premier prix, c'est un week-end exceptionnel à Autun à l'occasion d'Augusto Dunum, le rêve du roi pour deux personnes. Le transport est compris, l'hôtel de la gare, tout est compris, tous les repas. Vous visiterez la ville d'Autun, son musée, le site archéologique du Mont-Beuvray, le château de Couches et le théâtre antique d'Autun va s'illuminer et va donner lieu au plus grand spectacle historique de France. Si vous ne gagnez pas ça, vous gagnez quoi?
2: La machine Malongo, 32 dosettes, 6 verres en verre qui alimentent bien sûr le café du roi à Autun. On le sait, Joe Malongo, la légende.
0: Eh bien, je vous embrasse tous un par un. Je remercie
2: du monde.
0: Céline à la réalisation, Thomas à la technique, Sadika au standard, Maître Coupez au savoir.
2: Toute cette équipe.
0: Éric Bastien à la vanne. Je demande pardon évidemment à mon candidat du jour pour ses vannes. Et puis, à demain, mes petits canards, on vous aime. On vous embrasse.
2: Ah, à demain pour la finale.
0: Ouais, voilà pour la finale.
2: Deux candidats chacun.
0: Oui.
2: J'ai tellement hâte.
0: Oui.
2: Vous voulez qu'on demande à Wendy Boucher ce qu'elle en pense?
0: Ouais, Wendy Boucher, ma petite chérie.
5: Bonjour, chers amis de la finale.
2: Bonjour, Wendy Boucher.
5: C'est toujours un grand moment.
0: Oui.
5: Et les jeux sont faits. Et je ne prendrai parti pour aucun d'entre vous si c'est ça que vous voulez savoir, parce que sinon c'est trop dur.
0: Wendy, on se connaît depuis tellement longtemps, toi et moi.
5: Je sais que vous avez un bon karma, Valérie.
0: Ouais, merci, ma chérie.
2: Wendy, c'est scandaleux. On est d'accord, Wendy.
5: Qu'est-ce qu'on fait? Voilà, forcément, ça crée de l'inimitié, vous voyez. Je vous aime tous les deux, que je vous dise. Bon, vous savez quoi? quoi. Je vais vous parler de Main basse sur le Louvre. Ah. Enquête dans les secrets du casse du siècle, plongée palpitante dans ce récit ultra sensible avec mon invité. Ce sera juste après l'info. On continue de vous accompagner dans cette France qui a chaud. Et que le meilleur gagne.
0: Merci, bonne émission.
2: Wendy, je connais votre fille, vous connaissez ma femme. N'oubliez pas d'où vous venez, Wendy.
5: Nous avons des liens.
0: Mais moi, je connais ton cochon d'Inde.
2: Wendy, on vous aime.
5: Ça dégénère. Notre région.
2: Oh, cette finale. Avec qui jouera Wendy demain?
0: Eh ben, je ne sais pas, mais en tout cas, elle a intérêt à prier pour moi. Il est 13h. Je vous aime. À demain.
2: Et voici donc Wendy, ma meilleure amie.
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5: Bonjour à tous, merci d'être à l'écoute de Ma France. En ce 28 mai, toujours chaud et ensoleillé malgré des dégradations nuageuses sur l'ouest, 17 départements sont désormais en vigilance orange pour canicule. L'épisode s'étend et explique les consignes de prudence. Les services sociaux dans les communes appellent les plus isolés. Les parents sont invités à récupérer leurs enfants à Mont-de-Marsan face à la chaleur dans les écoles. Alix Roumagnac pour Prédic Service nous dépeint les jours à venir et le travail des autorités pour anticiper l'été notamment. Cellule interministérielle à Matignon cet après-midi. À la une encore, ce plan de départ volontaire chez Michelin. 1500 postes seront concernés. À Nantes, après 3 morts sur fond de trafic de drogue en à peine un mois, le préfet de Loire-Atlantique cible les consommateurs, vous l'entendrez. Au cœur de vos régions, nous sommes à Paris, dans une boutique éphémère pour le PSG, à 2 jours de la finale de Ligue des Champions à Budapest. Le Tour de France attendu à Périgueux et la Posidonie, cette herbe marine finalement bienvenue sur les plages de Marseille. 13h15, j'accueille donc un confrère, l'un des auteurs du formidable récit vrai, hélas, Main basse sur le Louvre. Jean-Michel Descugis revient sur les secrets du casse du siècle, un commando de 4 types de Seine-Saint-Denis qui dorment aujourd'hui en prison. Mais les bijoux de la couronne, 7 mois après le casse, n'ont toujours pas été retrouvés. La vigilance orange canicule continue donc de s'étendre à 17 départements désormais, dont Paris et sa banlieue, avec une moyenne en région parisienne de 35 degrés cet après-midi. En plus donc des canicules orange dans 13 départements de l'Ouest. Dans le Languedoc, des pointes à 39 degrés devraient encore être atteintes cet après-midi. Au cœur de vos communes, les dispositifs de prévention sont donc déployés maintenant depuis plusieurs jours. À Poitiers, par exemple, le centre d'action sociale surveille les habitants les plus isolés. Les agents de la ville ont mis en place leur cellule canicule. Théo, Métain, Méton, Régimbaud.
7: Christine multiplie les appels. Elle est l'une des agents mobilisés en cas de forte chaleur.
8: Allô, oui.
9: Oui, bonjour monsieur. C'est la cellule canicule de la ville de Poitiers. Comment allez-vous aujourd'hui?
8: Ben écoutez, ça va. Je reste plutôt au froid parce que j'ai la clim dans la maison.
7: Elle doit poser plusieurs questions à cet homme de 90 ans.
9: On leur demande si elles vont bien, si elles s'hydratent régulièrement, si toutefois elles nous font part de vertiges ou de nausées. On leur rappelle de ne pas hésiter à appeler le 15. Bon, ben, je vous souhaite une bonne journée, puis je me permettrai de vous rappeler demain pour prendre de vos nouvelles.
8: Ben, bonne journée à vous, bon courage.
7: Si les agents détectent des problèmes, ils ont plusieurs solutions, explique Pascal Bosbeuf, adjointe au chef de mission prévention, gestion de crise.
10: Alors, on peut faire passer des aides à domicile, on peut aussi solliciter tout simplement les services de soins, pompiers, secours, etc. Surtout si on n'arrive pas à joindre les personnes, on fait des levées de doute, c'est-à-dire qu'on envoie la police municipale vérifier que la personne est en bonne santé.
7: Heureusement, ça ne s'est pas présenté pour le moment. Il y a pour l'instant environ 200 inscrits sur la liste. La cellule, elle, est activée chaque jour du lundi au dimanche.
5: Merci Théo. Mettons Régimbaud pour ici Poitou. Si cet épisode caniculaire nous surprend, vous le savez, par sa précocité, par son intensité, par sa durée, le Premier ministre assure que cet épisode a été bien géré et que toutes les mesures sont prises pour y faire face. Nous sommes avec en direct Alix Roumagnac, président de Prédict Service, filiale risque de Météo France. Bonjour Monsieur Roumagnac.
11: Oui, bonjour Andy.
5: Vous qui œuvrez, Alix, aux côtés des collectivités locales, toujours face à ces épisodes, diriez-vous d'abord que Météo France a bien prévu l'étendue, mais aussi l'ampleur de cet épisode caniculaire?
11: On en a parlé depuis plusieurs jours, on a fait des interventions sur les radios, les gens de Météo France aussi ont bien expliqué et ont sorti les vigilances oranges, les vigilances jaunes. On a bien indiqué effectivement que cet épisode était exceptionnel par sa précocité. Jamais dans l'histoire des vigilances, on avait eu des vigilances au mois de mai pour de la canicule. Et donc les départements, les zones qui sont touchées ont été bien anticipées. Vous citiez les collectivités, on est au contact contact tous les jours avec eux et tous ont activé ce qu'on appelle le plan communal de sauvegarde. Ils ont dans leur plan communal de sauvegarde des fiches avec des actions à entreprendre en cas de canicule. Ça a été déployé dans toutes les communes qui sont touchées par cet épisode extraordinaire.
5: Il y a ces plans communaux d'action, d'urgence. Il y a aussi le bon sens auquel fait appel régulièrement le Premier ministre. Et je voudrais qu'avec vous, nous allions en Gascogne voir ce qui se passe dans les Landes plus exactement. On le retrouve Alia Doukali pour Ici Gascogne. Alia, à Mont-de-Marsan, par exemple, les parents étaient invités à récupérer leurs enfants à la pause méridienne, Alia.
12: Oui, il est préférable que les parents récupèrent leurs enfants. C'est le message adressé hier aux parents d'élèves de l'agglomération de Mont-de-Marsan. Ceux qui le souhaitent et qui le peuvent sont invités à venir chercher leurs enfants après la pause de midi à 14h cet après-midi. Cela concerne les 35 écoles de l'agglomération montoise réparties sur 18 communes. Et pour demain, l'agglomération vient d'annoncer qu'il n'y aura pas de restrictions puisqu'une légère baisse des températures est prévue dans les Landes.
5: À Souston, en revanche, on est sur le littoral cette fois, la mairie a décidé de fermer son école.
12: Oui, tout à fait. Le maire de Souston, Philippe Saint-Martin, a décidé de fermer l'école de l'île verte aujourd'hui et demain après-midi. Dans cet établissement construit dans les années 80, une immense verrière traverse les bâtiments, ce qui provoque un véritable effet de serre. Plus de 50 degrés ont été relevés dans les couloirs sous la verrière et entre 30 et 38 degrés dans les classes. En début de semaine, un élève de cette école primaire a même fait un malaise accompagné de vomissements, selon le maire de Souston.
5: Merci Alia Doukali pour Ici Gascogne, voilà la politique du bon sens et de l'arbitrage local, pourrais-je dire. C'est finalement, Alix Romagnac, la seule qui vaille dans ces situations, dans ces épisodes météo.
11: Oui, on voit toute l'efficacité qu'il peut y avoir à la connaissance au plus près des territoires, et c'est effectivement pour ça qu'en France, c'est le maire qui est en charge de la mise en place de la sauvegarde de ses citoyens, et en particulier sur ce type d'événement qui n'est pas habituel, puisque bon, les gens sont habitués à la chaleur, on va dire au mois de juillet, au mois d'août, là, au mois de mai, on n'a pas encore pris ces réflexes-là. Il y a des activités qui existent et qui n'existent pas normalement aux périodes de canicule, notamment tout ce qui est scolaire, et ça nécessite effectivement une adaptation, une prise de conscience des messages, des attitudes, du bon sens, qui sont notamment transmis par tout le réseau des radios ici. Mmh. Et on voit que aujourd'hui, on a quand même globalement des bonnes réactions. On a vu quelques accidents, notamment aussi au niveau des activités sportives. Il faut s'adapter. On le répète assez souvent parce que effectivement, ce type d'événement, l'évolution est très rapide, et avoir, comme vous le disiez en introduction, un épisode aussi précoce, aussi important en termes de territoire, aussi long de la durée, aussi extrême, c'est quelque chose qui, effectivement, ne fait que surprendre par l'accélération et des effets de ce dérèglement climatique.
5: Bien sûr. Néanmoins, on a, par exemple, deux poids ou plusieurs mesures. Je prends l'exemple de Pau, où les écoles ne sont pas toutes logées à la même enseigne. Écoutez Elsa Delinière, elle est enseignante en CP et secrétaire départementale du syndicat FSU SNUIPP.
13: Il y a des écoles qui bénéficient de la clim. Il y a des écoles qui signalent depuis 2 ans, il me semble que c'est Arc-en-Ciel, qui a un problème de store et qui ne sont toujours pas changées. Donc en fait, ça dépend vraiment des budgets qui sont consacrés aux différents établissements. Alors voilà, c'est une question de finances, comme pour beaucoup de choses, de choix politiques locaux comme nationaux. La FSU SNUIPP demande depuis longtemps d'anticiper tout ça par un vrai plan de rénovation du bâti scolaire, mais les choses sont longues.
14: Qu'est-ce qui peut être fait, justement, notamment par exemple au niveau de la cour de récré? Ici, elle n'est pas très arborée, notamment de la cantine.
13: Alors, la cour a été revégétalisée il y a maintenant quelques années. Donc, ça a forcément contribué à faire diminuer un peu la chaleur. Après, effectivement, il reste beaucoup de bitume. Et puis, l'exposition, la question des stores va aussi permettre de gagner quelques degrés.
5: C'est une réaction qui nous conduit, Alix Romagnac, à interroger, vous qui êtes président de Predix Service, filiale risque de Météo France, à interroger comment on peut mieux anticiper l'été qui arrive avec ce plan d'endurance promis, prévu par Sébastien Lecornu, qui convoque cet après-midi une réunion interministérielle pour bien gérer finalement ces semaines qui risquent, pour cet été notamment, d'être compliquées, avec plusieurs options, plusieurs actions pour végétaliser, pour rafraîchir les collectivités. Alix, vous êtes avec nous ? Oui, pardon.
11: Oui, oui, tout à fait. Oui, non, c'est un plan d'action qui doit être pris pour l'été qui arrive, mais au-delà, effectivement, et la France s'est engagée dans un programme d'adaptation. Météo France a sorti notamment une étude, la TRAC, pour justement faire la projection de ce que pourrait être la France à plus 4 degrés, et derrière ça, l'ensemble des acteurs, que ce soit des acteurs au niveau national, mais des collectivités, s'engagent dans des plans d'action, des plans d'adaptation. C'est important de traiter au jour le jour avec des actions de sauvegarde, des actions d'urgence, des actions de bon sens pour diminuer les conséquences. Et puis, il faut aussi s'adapter un peu plus dans la longueur avec la revégétalisation, avec de la réflexion pour savoir comment faire face à cette évolution du climat qui est un peu inéluctable et que l'on va devoir avoir à supporter dans les semaines, les mois, mais les années à venir également.
5: Oui, vous qui travaillez avec les autorités à ce plan d'action, notamment sur la gestion des ressources en eau, aussi sur les feux de forêt. J'indique d'ailleurs à nos auditeurs que la météo des forêts est activée dès aujourd'hui avec quelques jours d'avance. Un dernier mot sur les prévisions, Alix Roumagnac, sur cet épisode caniculaire. Quand en sera-t-on véritablement débarrassé ?
11: Alors aujourd'hui, on est, comme vous l'aviez annoncé un peu, sur le pic de cet épisode. Dès la journée de demain, on va dire, on va diminuer doucement au niveau des températures, et ça sera un peu différentiel sur l'ensemble du territoire national. Et on commence à avoir de l'air frais qui va arriver par le nord-ouest de la France, et dans le courant du week-end, petit à petit ça va sortir, et en début de semaine l'air va être remplacé par de l'air beaucoup plus frais. Alors il va falloir faire attention à quelque chose. Ça a commencé déjà hier soir, quand cet air frais arrive en altitude et qu'il trouve des terrains très très chauds, ça peut provoquer des orages violents. Ça a été le cas hier sur la Normandie avec des orages de grêle assez impressionnants. Donc il va falloir être prudent et vérifier l'évolution effectivement que l'on va avoir dans les jours à venir.
5: Merci Alix Roumagnac, merci beaucoup de votre présence dans Ma France sur ICI, votre antenne de proximité. J'ajoute cette mise en garde contre la baignade sauvage dans les fleuves, les rivières, les canaux. Voies navigables de France appelle à la plus grande vigilance face aux risques parfois mortels et sous-estimés. Les sauts depuis les ponts, les forts courants, les berges qui sont difficiles d'accès, sur lesquelles on peut difficilement s'accrocher pour le coup, et les risques d'hydrocution. Un jeune homme de 24 ans par ailleurs est mort hier en fin d'après-midi au large de Lacanau, victime des baïnes. Il est 13h11 et à la une également, le groupe Michelin, l'un des leaders mondiaux des pneumatiques, a annoncé ce matin à ses salariés un plan de départ volontaire. Jusqu'à 1500 postes seront concernés sur les 3 ans qui viennent. La CFDT Michelin dénonce un souci de gestion des effectifs dans le tertiaire, et au micro d'ICI Pays d'Auvergne, Romain Bassiac réagit aussi comme délégué central CGT Michelin à Clermont-Ferrand.
15: On n'a aucune idée du nombre de salariés qui vont être concernés à Clermont-Ferrand. Tout ce qu'on sait, c'est que ça va concerner 1500 salariés en France. Ça va être 1000 postes dans le tertiaire et 500 postes dans l'industrie. Aujourd'hui, Michelin parle de départ volontaire, mais après, départ volontaire, c'est plutôt aussi des départs volontaires forcés. Quand on va supprimer des postes, je ne sais pas comment ça va se passer, mais s'ils sont dans l'hypothèse de supprimer certains postes, les salariés qui seront sur ces postes, ben malheureusement, ils auront peut-être aussi pas le choix de rester chez Michelin. Donc on pourra peut-être pas appeler ça des départs volontaires.
5: À 13h12, à Roland-Garros, c'est la fin du deuxième tour aujourd'hui. 6 Français sur le pont pour rejoindre Quentin Alice, qualifié hier pour le troisième tour. Et l'attraction, le phénomène du moment, c'est le jeune et prometteur Moïse Kouamé. Il a 17 ans. Il est devenu hier le plus jeune joueur à gagner un match à Roland-Garros depuis 1991. Il a fait chuter Marin Cilic, ex numéro 3 mondial, au premier tour. Et il se bat, il combat Moïse Kouamé en ce moment, le Paraguayen Adolfo Daniel Vallejo, 71e mondial. Il est en pleine forme, Kouamé. Il prend le deuxième set après un point encore assez invraisemblable. 6-3, 7-5 pour Kouamé, qui domine donc à 2-7 pour l'instant à 13h12.
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5: Le sport encore au cœur de vos régions. C'est jour de départ pour des centaines de supporters parisiens à 2 jours de la finale de Ligue des Champions à Budapest, qui oppose le PSG et Arsenal. C'est samedi 18h. Match à suivre évidemment sur ICI Paris-Île-de-France et sur notre chaîne YouTube 100% PSG. La route a été souvent une alternative pour allier la capitale hongroise face au prix de l'avion. Plus de 20 heures de route, c'est une sacrée aventure. Et pour ceux qui ne quitteront pas Paris, une boutique éphémère a ouvert au 15 rue du Louvre jusqu'à dimanche. Vous y trouverez tous les produits dérivés pour vous armer pour la finale. Marie Boueda a rencontré les tout premiers clients.
12: À deux pas du Louvre, difficile de louper l'enseigne éphémère avec son logo Tour Eiffel sur fond bleu. À l'intérieur, un DJ accueille les premiers curieux. Quand Léa a appris l'ouverture de la boutique, cette étudiante en marketing a foncé.
16: Dès qu'on a vu que ça allait sortir, on est sorti des cours, on s'est dit ah ben, on va aller faire un tour quand même, on pourrait pas louper ça.
12: Elle exhibe son nouveau tatouage sur le bras, un tatouage éphémère proposé dans le magasin.
16: Je me suis fait tatouer PSG, je me suis dit bah allez pour l'occasion, un petit peu de folie quoi.
12: Suspendue au cintre écharpe et t-shirt dédié à la finale, Sarah travaille pour le Pop Store.
17: C'est vraiment juste les quatre t-shirts qu'on va avoir ici où il y a écrit la finale, le lieu et les équipes qui jouent. On a en format polo, mais aussi sous les formats des t-shirts.
12: Manon a craqué, elle sort de son sac un t-shirt bleu d'une trentaine d'euros.
16: On a la fameuse coupe aux grandes oreilles avec PSG Arsenal, Budapest et 2026.
12: Hippolyte vient surtout lui pour l'ambiance.
18: Très cool, en bas avec le faux gazon, les télés, les petites activités à faire, en vrai c'est hyper sympa.
12: Avant de partir, il inaugure le photocall aux couleurs du PSG.
5: 22 000 policiers et gendarmes seront mobilisés en France samedi soir autour de ce match vécu à distance. 8 000 effectifs à Paris et en banlieue et en cas de victoire, le préfet de police dit s'attendre à une foule sur les Champs-Élysées et autour du Parc des Princes. On termine ce tour des régions à Marseille où la ville expérimente, c'est une première en Méditerranée, un millefeuille de posidonie, des couches successibles de sable et d'herbes barines mortes. Ces posidonies, les collectivités locales les ont souvent fait enlever pendant des années pour l'esthétisme de la plage. Mais en vérité, ces herbes ont un rôle essentiel pour protéger la faune et pour lutter contre l'érosion. Les travaux ont donc eu lieu plage de la Pointe Rouge pour recréer un barrage naturel. Et c'est une expérimentation, Gabin Grulet, qui, comme toujours, divise les habitants.
19: Quand Pascal sort de l'eau, ses pieds s'enfoncent dans la couche de feuilles brunes.
20: Mais ils sont en train de l'enlever, non ?
19: Alors au contraire.
20: Ils sont en train de la laisser ?
19: Le Marseillais regarde les travaux avec incompréhension.
20: Il ne va pas y avoir grand monde sur les plages, quoi. Le matin, moi, quand je viens habituellement vers 7h30, il y a des chiens qui pissent partout, là. Quand vous avez des gosses qui jouent alors que les chiens ont pissé dedans 2 heures avant ou 1 heure avant, c'est un peu moyen.
19: Mais ces herbes mortes servent de barrière naturelle contre l'érosion. Tanguy, en combinaison de plongée, voit leur impact.
21: Il y a 2 ou 3 mois, il n'y en avait pratiquement pas. Et la plage, elle avait vraiment réduit, franchement d'au moins 2 mètres, 2 à 3 mètres au moins. Oui, les gens trouvent ça sale parce que c'est des tout petits bouts d'algues, mais il n'y a rien de sale là-dedans, quoi. C'est juste la nature.
19: 2 tractopelles tassent la posidonie, une couche de sable, une couche d'herbe, une couche de sable.
22: On dit que c'est un millefeuille, c'est peut-être un lasagne.
19: Hervé Manchon, adjoint à l'environnement, veut sensibiliser les Marseillais.
22: Le millefeuille, il permet aussi d'avoir une plage lisse qui correspond à un stéréotype touristique. On ne considère plus ça comme quelque chose de gênant, mais on est quand même content que ça soit caché sous le sable pour pouvoir temps de sa servir.
19: Et d'après l'élu, après 1 an de tests, la plage du Prophète, elle, a déjà regagné plusieurs mètres.
5: Merci beaucoup, Gabin Grulet, pour Ici Provence, 13h16, à l'écoute d'ici.
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5: Et dans Ma France, nous revenons sur un cambriolage qui a fait la une des journaux et le tour des informations du monde entier. Nous sommes le 19 octobre dernier, quand en moins de 4 minutes, un commando passé par une fenêtre du musée du Louvre dérobe les joyaux de la couronne de France. Un butin estimé à plus de 88 millions d'euros qui, à cette heure, n'a toujours pas été retrouvé. Et j'ai entre les mains ce récit passionnant et hyper documenté, Main basse sur le Louvre, signé par 3 journalistes, Jérémy Famely, Nicolas Charles Torrent et vous-même, Jean-Michel Décugis. Bonjour, chers confrères. Ce qui a motivé cette enquête, d'abord, c'est que l'histoire, je le disais, n'est pas terminée. Au combien les bijoux sont toujours introuvables, Jean-Michel. Combien d'enquêteurs travaillent encore sur le dossier à l'heure où nous parlons ?
23: Oui, il y a déjà tout un groupe qui s'appelle le groupe Broc. Parce que le nom vient du milieu interlope dans lequel les enquêtes, il y a 50 ans, se passaient, dans le monde des brocanteurs.
5: Oui, ce sont des enquêteurs spécialisés.
23: Ce sont 8 enquêteurs qui font ça à temps complet.
5: Oui.
23: Parce que, évidemment, ce vol et cette enquête est une priorité de la PJ parisienne. Mm-hmm. Et il y a ponctuellement d'autres enquêteurs qui de la PJ parisienne qui travaillent, et puis un autre service qui s'appelle l'OCBC, c'est l'Office central de lutte contre le trafic des biens culturels, qui aussi travaille mais plus sur le côté étranger, filière de recel.
5: D'accord. Vous avez enquêté donc avec ces enquêteurs spécialisés notamment dans les œuvres d'art volé, et puis tous les trois dans cette enquête vous associez vos réseaux, vos sources, vos informations pour signer sans doute le livre le plus documenté sur le sujet. Ça se lit comme un polar, d'ailleurs vous jouez vraiment sur la référence, mais c'est incroyable. Sauf que c'est un polar avec des anti-héros. Jean-Michel Décugis, on va parler de ceux qui dorment en prison depuis quelques mois maintenant, ce commando des quatre. On va voir comment ils ont été confondus, retrouvés. Mais vous le dites à plusieurs reprises, et vous faites parler ces enquêteurs, mais nom de Dieu, qui sont ces types? Qui sont ces potes de Seine-Saint-Denis qui assuré ce casse du siècle?
23: Bah, ils ont tous des personnalités un peu à part. Alors, ce sont effectivement des voyous un peu ordinaires, hein, qui ont commis un casse extraordinaire, mais ils ont des personnalités presque attachantes. Il y en a un qui est le plus, on va dire, médiatique. C'est Doudou Cross Bitume. Voilà, son nom vient des réseaux sociaux, hein, puisque il a été un pionnier du rodéo urbain sur YouTube. C'est une star sur YouTube, et une star de la Seine-Saint-Denis et de la banlieue parisienne, parce qu'il faisait des acrobaties dans les années 2000, qu'il filmait des acrobaties sur les Champs-Élysées, en roue arrière, semer les policiers, etc. Et en même temps, il a une vie parallèle, on va dire, puisqu'il est aussi, s'est forgé une identité dans la délinquance, dans le banditisme, qu'il a commis plusieurs braquages de bijouterie, et donc c'était un habitué des faits, on va dire, criminels.
5: Oui.
23: Alors il y a lui, et puis il y a un autre qui joue un rôle important, qui s'appelle Slimane K, qui lui est quelqu'un qui est un peu plus assis dans la bande, peut-être le cerveau effectivement, et qui lui aussi a 11 condamnations et qui est spécialisé dans les vols aussi, cambriolage, etc., mais qui est arbitre de foot par ailleurs.
5: Oui.
23: Arbitre de district.
5: Ouais.
23: Et puis il y en a un, alors, qui est l'Algérien, qui est venu en France en 2010, Guilamala, qui est cousin avec Slimane. Et qui, lui, a le syndrome de la maladie Diogène. Quand les policiers ont perquisitionné chez lui, ils ont découvert un appartement vraiment recouvert de détritus. Et puis le dernier, c'est Rachid, qui est peut-être le plus discret, qui lui nie complètement les faits. C'est le seul qui n'a pas laissé son ADN sur les lieux. Et lui, c'est un ancien proxénète, qui vit d'ailleurs toujours avec ses anciennes prostituées. Donc voilà, des profils très particuliers. Ils sont pères de famille, ils ont tous des enfants, tous des plus ou moins des métiers, mais parallèlement, ils ont une vie cachée qui est cambrioleur.
5: Ouais,
23: et cambrioleur du casse.
5: Mais c'est ça qui est incroyable. C'est ça, parce que là, vous racontez très très bien et vous résumez tout ce qu'il y a de très fort dans ce livre, ces auditions, une fois qu'ils sont confondus, leur vie qui se délivre plus ou moins. En effet, alors ce sont pas des enfants de cœur, vous l'avez rappelé, mais ce ne sont pas des professionnels du casse à ce niveau. C'est ça qui est dingue. Alors qu'on pensait au début, et Laurent Nunez le premier, qui venait d'être nommé ministre de l'Intérieur, que c'était en 4 minutes réaliser un casse comme ça, c'était
23: une minutie incroyable. Oui, parce qu'il y a un décalage, si vous voulez, énorme entre la préparation de ce casse, qui est très sophistiqué, et puis après la finition, on va dire l'exécution qui est médiocre, comme si ces types de quartiers avaient été dépassés un peu par leur projet.
5: Vous l'écrivez d'ailleurs, apparemment, aux yeux des enquêteurs, le costume d'Arsène Lupin est trop grand pour les petits gars d'Aubervilliers.
23: Oui, parce qu'aujourd'hui, le vol d'œuvres d'art, on sait que c'est plus l'apanage de ces vraiment des dandys, gentlemen ou de voleurs très spécialisés. Ce sont le vol d'œuvres d'art, c'est devenu un business comme un autre, une activité de la criminalité organisée, et au même titre, on va braquer un musée comme on va faire du trafic de drogue ou braquer des banques. Sauf qu'aujourd'hui, hélas pour les musées, c'est plus facile de s'attaquer à un musée qu'à un distributeur automatique, même, ou à un fourgon blindé encore plus.
5: Alors, moi, je suis journaliste, comme vous, cher confrère, mais j'ai appris beaucoup de choses en lisant cette main basse sur le Louvre, les secrets du casse que vous publiez avec d'autres de vos confrères chez Flammarion. Vous parliez d'abord justement du musée du Louvre. J'ai appris qu'aucune instance ne centralise la sûreté du Louvre. On n'a pas donc d'instance spécialisée dans la sécurité de ce plus grand musée du monde.
23: Ce qui est dingue, si vous voulez, c'est que ce casse, en fait, il était presque autoproclamé. Parce que il y avait plusieurs rapports qui pointaient exactement les failles qui ont permis ce casse. Et donc la fenêtre, par exemple, de la galerie Apollon, qui n'était pas plus épaisse qu'une fenêtre de campagne.
5: Oui.
23: Il y a aussi l'absence de caméras, ou en tout cas des angles morts dans les caméras. Et il y avait presque quasiment le mode opératoire qui avait été donné dans un rapport, ce fameux rapport Arbre, Van Cleef et Arpels, oui, qui est sorti en 2018 et qui montrait exactement comment il fallait s'y prendre pour aller voler ces bijoux. Et oui, rien n'a été fait parce que, soi-disant, ce rapport n'avait pas été remis à la présidente Laurence Descartes. Et effectivement, comme vous le dites, il n'y avait, soit extraordinaire, personne pour coordonner la sécurité dans le Louvre. Ce qui veut dire que la sécurité dans le Louvre n'était pas une priorité. La priorité, c'était le rayonnement du Louvre, organiser des grands événements. Et le mot sécurité dans la mission même de Laurent Descartes, quand elle prend son poste après le Covid, eh bien, il n'y a même pas le mot, il y a le mot sécurité qui est prononcé une seule fois, et encore, c'est pour la conservation des œuvres d'art. C'est tout.
5: Tout est ahurissant dans cette histoire, ce que vous venez de dire une fois de plus, Jean-Michel Descugis l'est aussi, et si j'ose dire, le Louvre s'en sort très bien. Parce que vous dites, par exemple, il y a quand même pas mal de mystères encore sur ce casse, où sont les bijoux, qui est le commanditaire, ça, on peut en parler si on a un petit peu le temps encore, mais je vous laisserai aussi découvrir ce livre. Mais pourquoi, par exemple, quelques centimètres du vol de ces bijoux, un bijou a été épargné d'une valeur bien supérieure encore. Pourquoi finalement on n'a pas fait razzia sur ces bijoux? Alors bijou, ça, c'est quelque chose qui vous interpelle. Quoi.
23: Alors, les bijoux du régent, qui est millions, à 144 carats, et 50, évalué à 51 millions d'euros. Oui, c'est un grand mystère. Ça beaucoup, et ça intrigue toujours les enquêteurs. Alors, première hypothèse, c'est que il y aurait un commanditaire, ce qui n'est pas plus du tout la piste privilégiée aujourd'hui, mais qui leur aurait dit, on ne s'intéresse pas à ce bijou, parce qu'il sera trop dur à écouler, ou pour un collectionneur qui n'est pas intéressé par ça. Oui. Ou alors peut-être qu'ils sont passés à côté. En tout cas, c'est vraiment un mystère pour l'instant, ce bijou du régent qui n'a pas été effectivement volé.
5: Oui, vous dites que la piste du commanditaire n'est plus celle qui est privilégiée, Jean-Michel Descugis. Est-ce que vous avez des informations aujourd'hui?
23: Au départ, si vous voulez, c'est vrai que ça a été l'hypothèse principale privilégiée, parce que le cas avait été si bien préparé qu'on se disait que c'était impossible que quelqu'un n'ait pas
5: ciblé
23: le tuyau, etc. Aujourd'hui, après presque plus de 6 mois d'enquête, tous les fils renvoient à Aubervilliers, à ses potes, à un parking que les enquêteurs ont découvert 16 jours après le casse, où il y avait des caméras de surveillance et où on voit que les bijoux sont passés par ce parking. Oui. On voit carrément Doudou sortir le diadème de l'impératrice Eugénie et le mettre sur la selle de sa moto. Et ces bijoux ont disparu entre le 19 et le 25 octobre, date de la première arrestation. Ouais. Et où sont-ils passés? Donc là, il y a deux hypothèses. Soit ils sont toujours là, ou pas loin. Soit ils sont partis, ils ont été écoulés vers la Belgique, par exemple.
5: C'est ça.
23: Qui est aujourd'hui la piste peut-être la plus, en tout cas privilégiée.
5: En tout cas, ces hommes qui dorment en prison depuis n'ont pas parlé, ils n'ont pas balancé, comme on dit dans le jargon. Je vais laisser à nos auditeurs le soin de découvrir vraiment ce récit qui est absolument génial et haletant et terriblement vrai, hélas, qui va donner lieu d'ailleurs à une série documentaire. Vous avez vendu les droits, c'est un casse qui inspirera aussi le cinéma. Donc il y a à la fois la série Jean-Michel et puis un long-métrage en préparation sur la base de ce document.
23: Oui, il y a le réalisateur Romain Gavras qui normalement devrait faire un film, produit par Iconoclast. Et puis il y a aussi un documentaire qui est prévu sur le sujet.
5: Merci beaucoup et bravo pour votre boulot d'investigation, Jean-Michel Descugis, avec Jérémy Famelet et Nicolas Charles Torrent, main basse sur le Louvre dans les secrets du casse. C'est une plongée incroyable dans une enquête extrêmement sensible au cœur du célèbre musée, toujours dans la tourmente. Merci beaucoup, Jean-Michel.
23: Merci
5: de votre fidélité.
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5: Et on va se quitter avec votre rendez-vous anti-arnaque au Drazo. Attention, des escrocs encore se font passer pour la Banque de France.
0: Effectivement, et tout y passe. Hein. On a les faux mails, les faux coups de fil et même les fausses vidéos où on voit des dirigeants de la Banque de France nous vendre des placements financiers. Ça, c'est très pervers. Je commence avec le faux mail. Emmanuel, un auditeur, m'a alerté. Il a reçu un message. Service sécurité Banque de France, confirmation d'une opération en cours. Et l'opération en question a sueur froide, 2463,45 € qu'il aurait soi-disant payé par carte bancaire, lui dit-on. Là, on se calme, on respire, c'est une adresse Gmail qui écrit à notre auditeur, et non, la Banque de France ne vous écrira pas avec une

0: célébrités, Michel Drucker et autres, sur des investissements soi-disant miraculeux. Mais là, on est d'accord, c'est encore plus piégeux. Quelque chose que vous devez avoir en tête, un dirigeant de la Banque de France ne recommande jamais de produits financiers ou de plateformes d'investissement. Donc, ne vous laissez pas tenter, passez votre chemin.
1: Merci Oudrazo pour ces bons conseils de vigilance, de précaution. C'est pas vrai, votre rendez-vous anti-arnac au quotidien dans Ma France. Je vous donne rendez-vous demain à 13h. 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

0: 1.
1: Mylène Farmer avec Maman a tort. L'artiste aux cheveux de feu semble annoncer une nouvelle chanson. Elle a posté un simple visuel sur les réseaux sociaux avec comme texte « C'est à qui le tour ?» Réponse demain, normalement. Ici Picardie, c'est aussi des infos de la région. On vous présentera dans 10 minutes le nouveau lieu des Restos du Cœur à Amiens. Mais on a aussi pour vous de la musique. Zucchero arrive juste après la nouvelle chanson de Vanessa Paradis, « Les épines du cœur ».

0: Bouquero, à l'instant, chaque matin 7h20, ici Picardie vous présente une initiative qui marche dans la région. Ce matin, Jean Guéguin était avec Valentine Costa pour parler d'une nouvelle action solidaire de chez nous.
1: Depuis le mois dernier, les Restos du Cœur à Amiens ont ouvert un nouveau lieu.
2: Un seul et même local qui abrite désormais le vestiaire amiennois, donc les dons de vêtements. On y rentre par la rue Jules Barni. De l'autre côté, rue de Cagny, c'est le resto chaud et l'accueil de jour dédié exclusivement aux personnes vivant à la rue.
1: Il y avait déjà un resto chaud à Amiens, non ?
2: Oui, mais l'intérêt, c'est que le nouveau local est plus grand, mieux aménagé et surtout, il permet le retour de l'activité d'accueil de jour qui se faisait plus à Amiens depuis la pandémie Covid. Gilles Sellier, bénévole responsable du lieu, nous le présente.
3: Déjà, ça doit être un local, et c'est le cas, un local sécurisant, convivial, qui permet aux personnes de la rue de se poser. On y propose de couvrir des besoins de première nécessité, mais aussi des activités d'aide à la personne. Ça va être, par exemple, pour l'accueil d'un jour, le petit déjeuner. Ça va être les douches, possibilité de nous laisser le linge à laver, l'accès aux droits. Possibilité aussi de se faire couper les cheveux dans le cadre de l'estime de soi. Voilà, c'est les premières nécessités. C'est l'estime de soi, c'est se nourrir, c'est se laver, c'est laver son linge. Voilà, ça, c'est les premières nécessités.
2: Sans oublier les repas chauds du lundi au vendredi.
1: C'est très complet quand même tout ça. Il doit falloir du monde pour faire tourner la maison.
2: Exactement. Et les Restos du Cœur recherchent des bénévoles pour compléter leur équipe.
3: Pour l'instant, nous sommes une équipe à peu près de 40 bénévoles. Il faudrait qu'on en trouve encore une dizaine. Avec 50 bénévoles, on pourra faire tourner le resto chaud le soir et l'accueil de jour les matins, donc du lundi au vendredi. Ce qu'on va leur demander, c'est au niveau des compétences, c'est l'accueil, savoir accueillir avec le sourire, réchauffer des plats, laver, faire la vaisselle. Et en plus, on va leur demander d'avoir une grande oreille pour pouvoir écouter, repérer les besoins des personnes que nous accueillons et puis après, orienter. Et puis, par exemple, pour le coin numérique, si c'est quelqu'un qui s'y entend au niveau de la manipulation d'un ordinateur, ça ne sera que mieux, bien sûr. Le bénévole est très recherché. Voilà.
2: Gilles Sellier, les Restos du Cœur donnent rancard à tous ceux qui ont faim et à tous ceux qui veulent aider.
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0: 8 avec Promets-moi, ici Picardie, après-midi, musique et info. Il est presque 14h, l'équipe d'ici vous a préparé un flash avec toutes les infos sur ce qu'il se passe aujourd'hui. Et d'ici là, on va écouter l'une des nombreuses magnifiques chansons de Johnny Hallyday, J'ai oublié de vivre.
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1: Vous écoutez la première radio de la Somme, ici Picardie, il est 14h. Le point sur l'actualité en France et dans le monde, c'est parti pour le 90 secondes.
2: Département en vigilance orange canicule du Cotentin à la Gironde. Nouveauté depuis ce midi, Paris et sa petite couronne passent également sous surveillance renforcée. Vous avez la liste complète et les cartes détaillées sur ici.fr. Et en pleine vague de chaleur, les écoles peuvent vite devenir de véritables fournaises. Mais les fermetures d'établissements doivent être le dernier recours, prévient le ministre de l'Éducation, Édouard Geffray, qui rappelle dans un document envoyé au directeur les consignes de bon sens, comme l'aération des salles ou l'hydratation des enfants. Un plan de départ volontaire chez Michelin, le groupe français, un des leaders mondiaux des pneus, annonce que 1500 postes sont concernés sur 3 ans. Dans le détail, Michelin écrit dans son communiqué qu'il s'agit d'un projet d'adaptation des effectifs sans aucun départ contraint. Michelin qui a fermé 6 usines en France en 20 ans. Émotion aujourd'hui à l'Assemblée nationale, les députés ont approuvé en première lecture et à l'unanimité l'abrogation du Code noir, ainsi que l'ensemble des textes ayant réglementé l'esclavage dans les colonies françaises, des textes jamais formellement abrogé après 1848. Les médicaments anti-obésité, Wegovy et Mounjaro seront officiellement remboursés dès la mi-juin en France, mais dans un cadre très contrôlé. La France est le premier pays de l'Union européenne à le faire. Le taux de remboursement est fixé à 65%. Mais dans les faits, pour la très grande majorité, ce sera un remboursement à 100%, car quasiment tous ces patients sont pris en charge à 100%, explique Stéphanie Rist, la ministre de la Santé.
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4: Chaleur, chaleur en Picardie encore cet après-midi. Ça s'envole autour des 33 degrés un petit peu partout et ça peut même être un peu plus élevé en plein soleil. Alors demain, vendredi, ça devrait être même plus chaud. Les températures vont avoir du mal à se rafraîchir cette nuit. Et demain matin, on va se réveiller avec déjà du 19-20 autour d'Abbeville, par exemple. L'après-midi, il fera autour de 34-35 degrés dans les terres, avec potentiellement un risque orageux pour la soirée ou la nuit du vendredi au samedi.
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0: George Benson, une chanson que les trentenaires ont découvert par sa reprise. Le casse de Brice, donne-moi du cash. Vous l'avez retrouvé, c'était dans le film Brice de Nice, la comédie avec Jean Dujardin. Et puisqu'on parle de chansons en français, restons-y. Pour vous, trois chansons françaises à la suite dans les prochaines minutes. Zazie, le duo Obispo Cabrel et Michel Polnareff avec Lettre à France.
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0: Michel Polnareff, Lettres à France. 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Jean Guéguin nous dit comment faire.
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2: Vous allez aider un enfant à accomplir son rêve en jouant au golf.
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2: C'est le retour de la compétition de golf du Lyon Club Amiens Tourpéret. Ça se déroule samedi à partir de 8h au golf de Salouel, près d'Amiens. 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

0: Il est presque 3h10, c'est à 3h, comme à chaque heure, c'est l'heure de votre journal, un flash de 90 secondes pour tout savoir de l'actu du jour, et le reste du temps, c'est de la musique. Alors, qui dit moins 10, dit 10 minutes avec du Donna Lewis, de Lem Pokora et du Jean-Pierre Madère.
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0: Pierre Madère et son incontournable Macumba. Des tubes comme ça, il y en a encore. Après les infos, je vois du Jean-Louis Aubert et du France Gall qui arrivent.
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0: Ici Picardie, première radio de la Somme, il est 15h. Avec le 90 secondes, on fait le point sur toute l'actualité en France et dans le monde.
2: Une réunion cet après-midi à Matignon en présence d'une bonne partie du gouvernement. Au cœur des discussions, la canicule. 17 départements sont placés en vigilance orange autour de la table ministre de l'Éducation. Car beaucoup de parents s'inquiètent quand ils déposent leurs enfants à l'école le matin. Édouard Geffray dit avoir envoyé des consignes de bon sens au directeur et prévient que les fermetures doivent intervenir en ultime recours. Une grosse baisse des effectifs à prévoir chez Michelin. Le leader mondial de fabrication de pneus annonce la mise en place d'un plan de départ volontaire pour supprimer jusqu'à 1500 postes en 3 ans uniquement sur la base du volontariat. Michelin évoque à la fois un contexte international chahuté et des coûts jugés trop élevés en France. Patrick Balkany fait appel de sa condamnation dans 2 dossiers de détournement de fonds publics. L'ex-maire de Levallois qui vient d'être condamné donc par le tribunal correctionnel de Nanterre a respectivement 15 mois d'emprisonnement ferme et 3 ans ferme, mais sans mandat de dépôt dans ces 2 dossiers. Le géant du commerce en ligne Temu, sanctionné d'une amende de 200 millions d'euros, l'Union européenne estime que la plateforme chinoise permet la vente aux consommateurs européens de produits illégaux, dont des jouets pour bébés jugés dangereux ou des chargeurs défectueux. Roland Garros avec un jeune prodige français, Moïse Kouamé, 17 ans, sur les courts cet après-midi. Un match très accroché, 2-7 partout contre l'Argentin Valero. Ce soir, 20h15, un autre français à suivre, Arthur Hinderknecht affronte l'Italien Berrettini. Programme et résultats sur ici.fr.
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4: Chaleur en Picardie encore cet après-midi. Ça s'envole autour des 33 degrés un petit peu partout et ça peut même être un peu plus élevé en plein soleil. Alors demain, vendredi, ça devrait être même plus chaud. Les températures vont avoir du mal à se rafraîchir cette nuit. Et demain matin, on va se réveiller avec déjà du 19-20 autour d'Abbeville. Par exemple, l'après-midi, il fera autour de 34-35 degrés dans les terres avec potentiellement un risque orageux pour la soirée ou la nuit du vendredi au samedi.
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0: Mylène Farmer, California. Et on attend avec impatience sa nouvelle chanson. C'est à qui le tour, prévu pour demain. Restez à l'écoute d'ici Picardie. On devrait pouvoir la récupérer pour vous. Dans les prochaines minutes, c'est votre quart d'heure 100% chanson française. Arrive Rien que pour toi de François Feldman. Soleil bleu de Louisa et Bleu Soleil. Et Laziza de Daniel Balavoine.
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0: L'Aziza, Daniel Balavoine, ici Picardie, c'est la radio de la région. Jean Guéguin vous donne tout de suite une idée de sortie.
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3: Les mystères de Folleville, c'est un spectacle au château de Folleville, près d'Amiens. À la tombée de la nuit, une déambulation immersive dans ces ruines étranges qui dominent la vallée de la Noix. La compagnie À l'évidence, trois petits points, crée un mélange entre l'histoire du château et des éléments de contes et légendes populaires de la région pour un résultat magique. C'est familial, ludique, en petit comité, 90 personnes max, alors pensez à réserver. Deux représentations ont lieu ce week-end, vendredi et samedi à 21h30. Le plein tarif est à 12 euros, 5 euros pour les moins de 12 ans. Prenez votre billet sur le site WizEvent et bon spectacle. 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

0: Ici Picardie, c'est de la musique en tube. Et oui, je suis un petit filou. Allez, j'arrête là. Les références aux publicités des années 90 et je vous dis ce qui vous attend dans les prochaines minutes. D'abord, musique avec Patricia Cass, Charles Doré et Orchestral Manoeuvres in the Dark. Et ensuite, votre flash info de 16h.
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0: Harley d'Orchestral Manoeuvres in the Dark. C'était Souvenir. Pour la fête des mères, nos Tchô Picard nous ont expliqué ce qu'ils aimeraient dire à leur maman. Des réponses surprenantes, comme toujours, à retrouver après les infos.
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0: 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Il est 16h. 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
2: 17 départements en vigilance orange canicule, du Cotentin à la Gironde. Nouveauté depuis ce midi, Paris et sa petite couronne passent également sous surveillance renforcée. Une réunion doit se tenir dans quelques minutes à Matignon. Et en pleine vague de chaleur, les écoles peuvent vite devenir de véritables fournaises. Mais les fermetures d'établissements scolaires doivent être le dernier recours, prévient le ministre de l'Éducation nationale, Édouard Geffray, qui rappelle dans un document envoyé au directeur les consignes de bon sens. Un plan de départ volontaire chez Michelin, le groupe français. C'est un des leaders mondiaux des pneus, annonce que 1500 postes sont concernés sur 3 ans, sans aucun départ contraint, précise Michelin, qui a déjà fermé 6 usines en France en 20 ans. Émotion aujourd'hui à l'Assemblée nationale, les députés ont approuvé en première lecture et à l'unanimité l'abrogation du Code noir, ainsi que l'ensemble des textes ayant réglementé l'esclavage dans les colonies françaises, des textes jamais formellement abrogés après 1848. C'est un suspense insoutenable à Roland-Garros, avec le jeune prodige français Moïse Kouamé, 17 ans, qui est en train de jouer un match fleuve face au Paraguayen Valero. Nous sommes dans le tie-break après un 5e set. Et puis à 2 jours de la finale de Ligue des Champions qui opposera le PSG à Arsenal en Hongrie, un gros dispositif de sécurité sera mis en place. 22 000 forces de l'ordre mobilisées dans toute la France, dont 8 000 à Paris, selon le ministre de l'Intérieur, Laurent Nunez. Vous avez tous les détails sur ici.fr.
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4: Chaleur, chaleur en Picardie encore cet après-midi. Ça s'envole autour des 33 degrés un petit peu partout et ça peut même être un peu plus élevé en plein soleil. Alors demain, vendredi, ça devrait être même plus chaud. Les températures vont avoir du mal à se rafraîchir cette nuit. Et demain matin, on va se réveiller avec déjà du 19-20 autour d'Abbeville par exemple. L'après-midi, il fera autour de 34-35 degrés dans les terres, avec potentiellement un risque orageux pour la soirée ou la nuit du vendredi au samedi.
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0: Ici Picardie, c'était la nouvelle chanson de Miley Cyrus, Dream as One. Dimanche, c'est la fête des mères et à cette occasion, Chloé Richard Frotté a demandé au Tchou Picard de Condorcet à Amiens de laisser un message pour leur maman.
1: Salut, pas besoin de s'inquiéter, je suis à la maison, tout va bien.
2: Bisous et prends bien soin de toi.
3: Bah au revoir à ce soir. Et passe une bonne journée.
4: Souvent quand je vais à l'école ou au centre le matin, et c'est souvent ma mère qui m'accompagne. Ça lui sert pas trop à dire des messages du fait qu'elle reste souvent près de moi.
5: Mais si jamais elle écoute la radio et qu'elle entend ta voix, qu'est-ce que t'aimerais lui dire?
4: J'ai pas trop d'idées.
6: Travaille bien avec tes élèves. Ce soir et prends soin de toi.
5: Et est-ce que vous dites souvent je t'aime à votre maman?
6: Oui, je dis ça pas trop, non. Je dis je t'adore et un tout petit peu de fois je t'aime, mais pas beaucoup.
2: Moi oui aussi je le dis. Quand je pars à l'école, quand je sors, à part pour quand je dors, mais sinon.
5: Tu lui dis je t'aime quand tu dors?
2: Je dis bonne nuit maman, je t'aime, après c'est tout.
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0: Ici Picardie en musique, c'était Midnight Oil et leur chanson Beds Are Burning. Et c'est vrai qu'il fait chaud dans les chambres en ce moment. Alors petit conseil, pensez à aérer la nuit pour évacuer la chaleur et fermer les volets la journée pour éviter qu'elle rentre. Pour la suite de la musique, c'est un quart d'heure de chansons françaises qui vous attend. Jackie Quartz, Amir et Jacques Higelin. Et si on imaginait un déménagement sans se ruiner?
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0: tombée du ciel, chanson toujours poétique de Jacques Higelin. Ici Picardie est partenaire d'un bel événement aminois qui commence la semaine prochaine. Jean Guéguin nous en parle.
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2: La semaine prochaine, la foire de Picardie retrouve ses quartiers au Parc Expo Mégacité d'Amiens. 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Et tout de suite, retour de la musique, vos chansons préférées sur Ici Picardie.
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0: les Américains du Colorado, One Republic sur ici Picardie. À l'adolescence, certains parents paniquent et c'est légitime. Eh bien oui, pas facile de reconnaître leur enfant qui était pourtant si mignon à la naissance. Pour aider tous les propriétaires d'ados en devenir, Fred Ballard leur recommande vivement de chercher leur talent caché dans l'humour en tube.
1: Quoi ? T'as des problèmes en quoi ? En histoire, mais pose-moi la question, mon chou, c'est quoi la question ? Clovis était le roi des Francs ? Quelle a été sa réaction lors du passage à l'euro ?
2: Voilà, bon, bah là, typiquement, Olivier de Benoît est un papa au bout du rouleau qui ne baisse pas les bras et qui comprend que les talents cachés de son ado sont la finance ou l'humour comme papa, car souvent, faut le savoir, l'ado est assez binaire.
1: Il divise sa journée en différentes activités. Le sommeil qui occupe 60% de son temps et le réveil qui occupe les 40% restants. Deuxièmement, un ado, il ne quitte jamais sa chambre. C'est vrai. D'ailleurs, on va bientôt vendre notre appartement. J'ai dit à l'agent immobilier, il est vendu avec.
2: Voilà, bon, bah, l'air de rien, c'est un plus hein, pour l'avenir de l'ado qui saura comment se vendre avec ou sans les meubles. C'est pas rien, hein, parce qu'en général, l'ado de base fonctionne plus souvent en mode off qu'en mode on.
3: Les amis de 12 à 16 ans, j'ai eu du sang dans mon cerveau. En cumulé, hein. 5 minutes. Et c'est la phase de ma vie où on a essayé de m'apprendre le plus de trucs. Mais j'étais pas là, moi, cousin !
2: Eh ben, ça faisait longtemps qu'on cherchait l'explication et Roman Frécinet nous l'offre sur un plateau de stand-up. Que tu sois frérot, cousin, daron, daronne, tata, tonton, tu peux dire tout ce que tu veux à un cerveau d'ado non irrigué. Ça déclenchera juste une bonne grosse marade, mais pas plus, même si affinité.
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0: Vous venez d'entendre Jeanne Masse sur Ici Picardie, un classique des années 80. On va revenir dans le présent avec la nouvelle chanson de Gauvin Cers, Silence Radio, et surtout avec votre flash info de 17h. Il arrive dans 10 minutes.
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0: Michael Jackson avec The Way You Make Me Feel. Vous passez votre après-midi avec ici Picardie. J'espère que vous avez trouvé un peu de fraîcheur cet après-midi, un peu d'ombre, que vous n'êtes pas trop exposé, que vous n'avez pas cramé. La solution pour pas cramer, restez à l'ombre. Vous inquiétez pas. En plus, je crois qu'il y a du changement au niveau de la météo. On vous dit tout ça après les informations de 17h.
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0: Ici Picardie, première radio de la Somme. Merci d'être avec nous. Il est 17h. Les informations, Lisa Melia, difficile de se concentrer avec cette chaleur.
2: Oui, alors que la Picardie va passer demain midi en vigilance jaune pour la canicule. Les lycéens des filières professionnelles passent leur bac en ce moment. Français ce matin, histoire géo et enseignement moral et civique cet après-midi. Certains ont bûché dans des salles climatisées, d'autres ont eu moins de chance. Témoignage de jeunes amiénois.
3: On a certaines salles où il fait vraiment très chaud. Donc à disposition, on avait des bouteilles d'eau contre la chaleur, parce que sinon c'est un peu compliqué. On a des ventilateurs à disposition.
4: C'est sûr que ça joue quand même sur la concentration. On est obligé de s'arrêter pour boire un coup, tout ça. C'est compliqué un peu, mais les profs nous ont conseillé de prendre des fruits, des trucs comme ça. Moi personnellement, je me suis habillé en short t-shirt, parce que sinon aujourd'hui, si je me mettais en jean, non, j'aurais pas supporté, je pense.
5: Pendant l'épreuve, oui, on peut aller aux toilettes et si on a besoin d'aller en infirmerie, on demande et non, je crois qu'ils nous, ils peuvent nous accompagner. La matinée, il fait moins chaud, mais là, quand on va dehors, on sent plus la chaleur.
6: Après, on peut prendre ce qu'on veut de chez nous, on peut avoir un petit brumisateur. Mais en fait, dans la salle, ils ferment un minimum les volets pour éviter qu'il y ait la chaleur qui rentre. C'est dur. On a en plus envie de dormir ou quoi que ce soit, mais on tient.
2: Et un peu plus de 6000 jeunes passent leur bac pro dans l'académie d'Amiens. On attend jusqu'à 35 degrés ressentis demain. À cause de cette chaleur et parce que les vents sont plutôt faibles, on a un pic de pollution à l'ozone dans les Hauts-de-France. Les concentrations en oxyde d'azote dépassent les seuils réglementaires aujourd'hui, d'après la préfecture de région et Atmo France. Hauts-de-France, il est donc recommandé de limiter son activité physique en plein air. Évitez aussi, si vous le pouvez, les grands axes routiers aux heures de pointe. Et il est conseillé, mais pas obligatoire, de rouler 20 km/h en dessous de la limite de vitesse.
0: Abattre des pigeons à la carabine est aussi inhumain que de tirer sur des chiens.
2: L'indignation de l'association de défense des animaux PETA alors que la mairie de Rosières-en-Santerre a pris un arrêté la semaine dernière pour faire abattre entre 200 et 300 pigeons d'ici la fin de l'année en missionnant une entreprise spécialisée qui les tuera avec des armes à air comprimé. Les animaux causent trop de nuisances, a indiqué le maire sur ICI Picardie. Pour l'association, c'est une décision cruelle et inefficace. Selon PETA, les espèces se reproduisent plus vite quand on les élimine. Elle met en avant des solutions plus pérennes comme des pigeonniers contraceptifs. 178 ans après l'abolition de l'esclavage, les députés abrogent symboliquement le Code noir ainsi que tous les textes qui ont réglementé l'asservissement des populations dans les anciennes colonies françaises. Ils n'avaient jamais été officiellement abrogés depuis la fin de l'esclavage en France en 1848. La mairie de Beauvais alerte les promeneurs sur la présence de chenilles processionnaire du chêne sur la commune. La ville fait des traitements préventifs sur les arbres, mais ça ne suffit pas pour arrêter la prolifération de l'espèce. Elle se développe d'autant plus vite avec le réchauffement climatique. Les habitants qui voient des arbres infestés sont invités à les signaler à la mairie. Par ailleurs, on rappelle qu'il ne faut pas toucher ni les chenilles, ni les nids, même abandonnés. Ils sont très urticants. Surveillez aussi vos animaux à proximité des chênes. Côté météo, il fait chaud.
0: Il fait chaud, mais c'est pas moi qui vais vous en parler. C'est Manon, elle est en seconde au lycée de Lambre à Amiens. C'est notre stagiaire cette semaine. Et c'est elle qui va nous dire ce qui se passe dans le ciel. Bonjour Manon.
7: Bonjour, alors faites bien attention et ne traînez pas seul ce soir car l'orage approche dans la Somme et l'Oise. Pour demain, le soleil sera encore une fois bien présent en Picardie toute la journée. Météo France prévoit pour la matinée une température aux alentours des 22-23 degrés et demain après-midi, il fera à Abbeville 28 degrés, à Amiens et Saint-Quentin 31, à Beauvais 32 et à Creil et Soissons 33. Alors n'oubliez pas de bien vous hydrater en cette vague de chaleur.
0: Merci beaucoup, Manon, c'était première radio, bravo! Ça y est, tu respires?
7: Ouais.
0: C'était impeccable. Bon, du coup, on sort pas seul ce soir à cause de l'orage et demain, on se met à l'ombre.
7: Exact.
0: Merci pour les conseils.
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0: On fait le point sur ce qui se passe sur les routes Picardes. Actuellement, ça roule plutôt bien un peu partout en Picardie. Ça commence à se ralentir au niveau de la rue Alexandre Dumas. Bien, si vous roulez vers la rue Saint-Fucien, il faut compter 5 minutes de temps de trajet supplémentaire. La rue Saint-Fucien qui a un léger ralentissement dans les deux sens, 2-3 minutes. Mais c'est à peu près tout ce qui se passe à Amiens en ce moment. À Beauvais, vous pouvez rejoindre la N31 par la partie nord-est avec 4 minutes de temps de trajet supplémentaire. Et à Saint-Quentin, vous le savez, c'est la traversée de la Somme qui est ralentie comme chaque soir, que ce soit par le viaduc ou par le pont. Il faut compter 4 à 5 minutes de temps de trajet en plus.
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0: Ouais, que voulez-vous que je vous dise? Que moi, que je suis tout impressionné, moi, par des gens qui sont pleins de talent, comme ça, qui débarquent, qui vont voler nos métiers. C'est pire que l'IA, les jeunes, moi, je crois. J'en suis persuadé.
2: Comme vous y allez.
0: Allez, ici Picardie, c'est votre allié fraîcheur musicale pour toutes les météos, nouveautés comme chansons incontournables. On a tout ce que vous aimez, donc, bah, vous l'entendez, Gérard Blanc, tout de suite, avec du soleil dans la nuit.

0: Gérard Blanc avec du soleil dans la nuit.
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0: Vous avez peut-être plané, voire vous vous êtes envolé en musique, mais pas seulement, puisqu'ici Picardie s'envole aussi avec Louis Godon. Il va tester pour nous le baptême de l'air, parce qu'il n'y a pas d'âge pour le faire. On le retrouve juste après Taylor Swift.

0: Taylor Swift, sa nouvelle chanson, c'était Hoplite. Ici Picardie, c'est votre radio, radio locale, qui teste pour vous tout ce qui se passe dans la région. Que ce soit des jeux, des sorties, des produits, des livres, des activités, des restos et même des événements. Et Louis, pour ce test, vous allez prendre de la hauteur.
1: Oui, aujourd'hui, j'ai mis la barre très haute, mais à même plusieurs centaines de mètres de hauteur, puisque j'ai testé pour vous le baptême de l'air. On a parfois tous envie de le faire, on se dit ouais, un jour je vais le faire, et ben moi c'est aujourd'hui, et pour ça pas mal d'endroits qui vous permettent de le faire en Picardie, mais moi j'ai choisi Beauvais avec l'aéroclub de Beauvais-Tillet qui va m'emmener voler aujourd'hui, et c'est Bruno mon pilote. Bonjour Bruno.
2: Bonjour Louis.
1: On y va alors?
2: C'est parti.
1: On y va, on démarre? Et ben ça y est, le décollage, c'est parti. Waouh, ça y est. On est dans les airs les amis. Alors c'est un tout petit avion, on l'avait pas précisé c'est vrai tout à l'heure, mais c'est vraiment un tout petit avion, extrêmement léger, il a fallu très peu de mètres pour décoller, c'est très bruyant dans la cabine, mais alors la vue les amis, on n'est pas encore tout en haut, hein. On survole la grande piste de Beauvais-Tillet, celle où habituellement s'élancent les grands avions de ligne qui vous permettent d'aller en vacances partout en Europe. Et bien là aujourd'hui, on va pas aller très loin, on va rester dans le ciel beauvaisien pour découvrir un petit peu ses richesses.
3: Là on va voir la zone commerciale d'Annone, après on fait le tour de Beauvais, on va voir la prison, la cathédrale, et puis on va revenir par le point court, donc on voit le tableau du Canada.
1: Là ce qui est aussi tout à fait exceptionnel, c'est de voir les grands endroits du Beauvaisis, je pense notamment à la cathédrale qui est juste à ma droite, là je la vois, et puis il y a aussi le plan d'eau du Canada, là où tout l'été on a pu en profiter. Ah, c'est vrai que c'est jamais pareil vu du haut. Et là le moteur ralentit un petit peu puisque c'est bientôt la phase d'atterrissage. On est en train de faire le tour de l'aéroclub. Et puis donc on va s'aligner pour atterrir. Le train d'atterrissage est en place, il n'y a pas de problème. En tout cas j'espère, on va voir ça dans les prochaines minutes. On attaque, on remet un petit peu de gaz. Là on est maintenant très très proche de la pelouse. Et là ça va être le moment du toucher. Attention, les roues vont toucher. Et hop, ça y est, c'est bon, on a touché, on va se freiner et puis on va aller se ranger tranquillement sur le parking qui est dédié à notre avion. Ça y est, l'avion est coupé, on est rangé, un vol vraiment enrichissant. D'abord, contactez Bruno, on prend rendez-vous, on réserve son créneau et on profite de cette belle aperçu du Beauvaisis en hauteur. Merci beaucoup Bruno.
2: À bientôt, au revoir Louis.
1: Et vu que dans cette chronique, Bruno, vous le savez peut-être pas, mais il faut mettre une note. Allez, moi je mets un 4,9 sur 5. Voilà, comme ça au moins on est au top du top.
2: Merci.
0: Et puis ça laisse une marge de manœuvre pour aller encore plus haut. On va continuer avec de la musique tout de suite. Alain Bachung, Gabi au Gabi. Et puis juste après, Céline Dion, qu'on aime, qu'on adore, avec sa nouvelle chanson, Dansons. Je vous laisse avec Alain.

0: Ces dernières notes de danson, de Céline Dion, toujours aussi émouvantes. Elles nous rappellent la pleine santé de la chanteuse québécoise, même si j'ai l'impression que vu comment elle remplit les salles en ce moment, tout va mieux pour elle. En tout cas, c'est ce qu'on lui souhaite. On va continuer en musique d'ici quelques minutes. On a FR David avec Words et juste après, on fera un point sur la route en Picardie. D'ailleurs, si vous voyez quoi que ce soit d'inhabituel sur la route, vous nous prévenez 03 22 92 58 58. Vous nous laissez un message vocal via WhatsApp à ce numéro et comme ça, on a toutes les infos pour les diffuser à l'antenne.
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0: Pierre David, c'était Words. Ici Picardie, c'est ce qui se passe dans la région, c'est ce qui se passe à la télé, c'est ce qui se passe sur la route tout de suite.
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0: Et on regarde ce qui se passe sur la route chaque jour pour vous dire s'il y a un imprévu. Et justement, vous qui êtes sur la route ce soir, vous pouvez nous prévenir si vous voyez quoi que ce soit. 03 22 92 58 58. Vous nous laissez un petit message vocal. Comme ça, nous, on a toutes les infos et on peut les transmettre à tous ceux et toutes celles qui nous écoutent. Actuellement, sur la route, ça circule plutôt bien, même en métropole amiénoise. Par exemple, au niveau de la rue d'Alexandre Dumas, si vous roulez vers la rue Saint-Futien, il faut compter 7 minutes de temps de trajet supplémentaire. Il y a un peu de monde aussi, rue Saint-Fucien, 2-3 minutes à compter en plus. Partout ailleurs, pas de soucis particuliers à signaler. Je regarde du côté de la rue d'Abbeville, boulevard de Han. On est 3-4 minutes en plus dans les deux sens, mais rien de bien grave. À Beauvais, c'est toujours avant de rejoindre la N31, il faut compter 4-5 minutes de temps de trajet supplémentaire. Et c'est pareil à Saint-Quentin avant de traverser la Somme. En gare d'Amiens, attention, il y a quelques retards. Le train de 17h38 pour Paris sera retardé de 15 minutes et celui de 17h40 pour Calaisville partira avec 10 minutes de retard. Forcément, il aura 10 minutes de retard quand il passera à Abbeville à 18h07, donc à 18h17. À Beauvais, tout va bien, à Saint-Quentin, tout va bien, à gare TGV Haute-Picardie, c'est le train de 18h11 pour Lille-Flandre qui partira avec 20 minutes de retard.
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0: Eh bien oui, on se prépare à l'arrivée de la nouvelle chanson de Mylène Farmer. Elle arrive demain, on en saura plus si vous restez à l'écoute d'ici Picardie. Normalement, là, dans nos valises, en tout cas, on devrait la recevoir pour vous. Donc restez à l'écoute, et tout de suite un classique de la chanteuse, pourvu qu'elle soit douce, et j'espère que vous savourez.

0: Mylène Farmer avec Pourvu qu'elle soit douce à l'instant sur votre radio. Ici Picardie, ici Picardie. C'est de la musique, vous l'entendez, mais c'est aussi les coulisses télé avec vous, Patrice Gascoin. Et aujourd'hui, Patrice, vous avez choisi de nous parler d'un hommage à Coluche sur TMC, un documentaire signé d'une personnalité qui le connaissait très bien, Michel Denisot.
1: Nous sommes le 19 juin 1986. Michel Denisot, alors sur Canal+, présente son émission Zénith avec la voix qui tremble.
2: Bonsoir à toutes et à tous, c'est donc un zénith spécial que je vous présenterai avec Philippe Gildas et Maryse pour nous rejoindre ce soir. Je pense qu'on sera pas trop de trois. Pardon.
3: Et si aucun d'entre nous ne peut parler, on n'a aucune chance de continuer. Donc Coluche est mort.
2: Alors je vous propose de revoir le Coluche qui était donc à Zénith lundi dernier, juste après sa participation au Stockeur de Montlhéry.
1: Il y a des émissions où rester professionnel est un défi aux larmes. Celle de Michel Denisot qui vient de perdre son pote, un autre Michel, Coluche. 40 ans plus tard, ce soir sur TMC, Michel Denisot nous propose un documentaire passionnant et émouvant intitulé « Mon Coluche à moi ». Un document où il se souvient de cette amitié, de leurs moments de télévision partagés, mais où il rencontre aussi les proches de Coluche et les artistes d'aujourd'hui que l'humoriste a inspirés. J'ai appelé Michel Denisot pour lui demander si cette émission de juin 1986 fut la plus difficile de sa vie. Michel Denisot.
4: Oui, ça a été l'émission la plus difficile de ma vie. J'en ai des émissions, j'en ai fait des milliers. Mais celle-ci était vraiment, c'est la seule fois où j'étais fauché et cueilli par l'émotion, où j'annonçais la mort de quelqu'un que je connaissais, que j'avais vu la veille ou l'avant-veille et avec lequel j'avais un lien particulier. Et donc après avoir, non pas dominé cette émotion, mais il fallait continuer. Donc j'ai continué grâce à Philippe Gildas et Maryse, qui étaient aussi très proches de Coluche. Et on a pu faire l'émission comme on devait la faire ce jour-là, qui était une émission très difficile, effectivement.
2: Et alors là, tu travailles.

0: Et donc depuis un certain temps sur la Côte d'Azur pour revenir en juillet avec un spectacle totalement neuf. Et donc ça sera tout nouveau ou on va retrouver des...
1: Ah non, tout nouveau, non, moi je ne les sais plus les anciens.
0: Les thèmes, ça sera quoi? Ça sera la politique, le...
1: Ah ben la
0: qui
1: politique,
0: va faire peur aux hommes politiques.
1: Les hommes politiques, ils vont recevoir un peu, oui, il y en aura pour tout le monde, comme on disait à la radio. C'est-à-dire que je me suis trouvé dans une situation avec les Restaurants du Cœur où ils m'ont tous fait des promesses, tu vois. Et puis maintenant, je les vois, quoi, les promesses, tu vois. Donc, si tu veux, je vais les régaler. Donc, il y aura un concours de maxi-tête.
2: Extrait de Zénith, l'émission hommage à la disparition de Coluche le 19 juin 1986. Ne manquez pas ce soir sur TMC, Mon Coluche à moi par Michel Denisot. Quant à moi, si je ne trouve pas le chenille public, demain, je vous fais de nouvelles coulisses télé.
3: Sur France 2 ce soir, vous trouverez également Envoyé spécial, l'équipe d'Élise Lucet nous présente une femme qu'on connaît tous, Chantal Goya, mais est-ce qu'on la connaît vraiment, cette femme, aux chansons pour enfants? Eh ben, vous risquez d'être surpris sur France 3. Nous allons faire un tour dans le Berry avec la série Meurtre A ce soir. En plus du mystère, il va y avoir des sciences occultes, réalité ou pure invention. Ça se passe sur France 3 et enfin sur M6. À quel prix? Maison vendue aux enchères, les nouveaux hôtels sans personnel, Julien Courbet et son équipe testent les petits prix pour nous éviter les mauvaises surprises. On va jouer avec vous dans quelques instants pour vous faire gagner vos deux places pour le festival Minuit avant la nuit. Ce sera juste après l'île au trésor des Enfoirés.

Les Enfoirés avec l'île au trésor. 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Ce soir à gagner deux places pour le festival Minuit avant la nuit pour la soirée de vendredi 12 juin dans deux semaines, Parc Saint-Pierre à Amiens. Vous allez pouvoir voir Bon Entendeur, Gaël Faye, Sébastien Tellier, DKLM et plein d'autres jolis noms. Pour gagner vos deux places, on va jouer avec la première édition de Minuit avant la nuit. Et pour gagner vos deux places, il faut me dire si cette chanson...

Est-ce que cette chanson est sortie avant ou après la toute première édition de Minuit avant la nuit? Vous avez la réponse. Vous nous appelez 03 22 92 58 58. Et si vous ne l'avez pas, tentez quand même 03 22 92 58 58. C'est soit avant, soit après. Et il y a quand même deux places pour le festival Minuit avant la nuit à gagner.

0: Madonna, c'était Vogue.
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0: Et on vogue ensemble dans cet après-midi musical et on va accueillir Béatrice. Je plane complètement moi ce soir, je pense que c'est la chaleur. Bonsoir Béatrice.
3: Bonsoir.
0: Vous nous appelez Damien, bon, comment vous faites pour rester au frais? C'est quoi votre astuce?
3: Je travaille dans une cuisine toute la journée à 46 degrés.
0: Non, mais ça, c'est pas comment rester au frais, ça,
3: et
0: c'est l'inverse.
3: Là, je suis au frais parce que j'ai fermé les volets.
0: Ah oui, on s'enferme dans le noir. Je crois que c'est la meilleure solution, hein, de rouvrir la nuit.
3: Oh, un.
0: 46 non, degrés. J'habite. Mais comment vous faites
3: 46 degrés dans les cuisines. Je travaille dans les cuisines d'une usine qui a fait parler un petit peu à la radio, Eurolesing. Je suis à la cantine d'Eurolesing.
0: D'accord, ok. En tout cas, bon courage. Allez, pour vous sortir un petit peu de tout ça, de chez vous et des cuisines, on joue pour gagner 2 places pour le festival Minuit avant la nuit du vendredi 12 juin, pour la soirée du 12 juin. La question, c'était, est-ce que cette chanson...
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0: ...est sortie avant ou après la toute première édition de Minuit avant la nuit?
3: Avant. Et la semaine dernière, j'ai chanté en karaoké, il est où le soleil? Il est où le soleil?
0: Et maintenant, vous savez où le chercher, le soleil.
3: Il est là.
0: Avant, c'est une bonne réponse. Évidemment, avant le festival, première édition, c'était 2018. La chanson, c'était en 2016. 2 places pour vous pour la soirée du vendredi soir. Merci beaucoup, Béatrice, d'avoir joué avec nous.
3: Merci beaucoup.
0: J'ai juste une dernière question. Quelle est la première radio de la Somme?
3: Ici Picardie, bien sûr.
0: Eh bien, voilà. Profitez très bien de votre soirée. Prenez l'air, profitez-en. Et vous avez... Et mettez un chapeau s'il y a du soleil. Hein.
3: Soirée karaoké.
0: C'est le meilleur des programmes. À bientôt, Béatrice.
3: À bientôt.

0: Comme un avion sans ailes, vous l'avez reconnu, c'était Charlélie Couture. Il est bientôt 18h, on va retrouver les informations. Mais avant, il y a encore de la musique. Michel Polnareff et Marine.
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0: C'était Marine.
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0: Ici Picardie, première radio de la Somme, il est 18h. Les informations, Lisa Amélia. Je vous explique, vous êtes sur la chaleur depuis le début et je suis perdu. Vous trouvez toujours des nouvelles idées pour que je vous lance. Voici le nouveau lancement sur la chaleur. On tient le stylo d'une main et le brumisateur de l'autre.
2: Bien oui, c'est une stratégie comme une autre pour résister à la chaleur quand on passe le bac. Les lycéens des filières pro ont bûché sur le français ce matin. L'histoire géo cet après-midi rebelote demain pour les épreuves d'arts appliqués, de droit, économie et de gestion. Surtout que le thermomètre va encore grimper. Demain, ressenti annoncé 35 degrés en Picardie. Nos trois départements passent en vigilance jaune pour la canicule à partir de midi.
0: Et comme en plus il n'y a pas beaucoup de vent, on subit un pic de pollution à l'ozone.
2: Depuis cet après-midi et toute la journée de demain. Alors pour éviter de dépasser les seuils réglementaires des concentrations en oxyde d'azote, la vitesse est abaissée de 20 km/h sur les routes limitées à 110 et au-delà dans toute la région. La préfecture demande aussi aux industriels de reporter les dégazages ou les travaux de maintenance qui auraient pu être programmés aujourd'hui et demain. Agriculteurs et particuliers ont interdiction totale de brûler des déchets verts à l'air libre ou de faire de l'éco-buage. Des dizaines de signalements chaque semaine et une réunion en préfecture demain. Une association de riverains de Bov en métropole d'Amiens dénonce des odeurs d'œufs pourris et de poubelles qui leur gâchent la vie à cause de la Sécodé, le centre d'enfouissement des déchets de Veolia. Marie-Hélène Brard, la maire de Bov, espère que la réunion demain avec le préfet permettra de faire avancer les choses.
3: C'est notre combat et effectivement, la population souffre des nuisances olfactives dues à la Sécodée. Et ça rayonne essentiellement sur certaines rues, mais quand même sur l'ensemble de la commune. C'est une odeur très, très incommodante et qui a un impact aussi sur la santé des personnes. Certains souffrent de céphalées, de nausées, de problèmes respiratoires. C'est très, très incommodant. Il y a eu un arrêté du préfet avec certaines mesures, mais ça n'empêche que c'est en situation d'augmentation au niveau de l'impact et des nuisances. Et c'est l'objet de notre combat, de nombreuses rencontres actuellement pour lutter contre ces nuisances et essayer de trouver des solutions alternatives.
2: Veolia affirme investir plusieurs millions d'euros au-delà des exigences réglementaires pour installer, entre autres, des capteurs afin de suivre les émissions de manière objective. L'entreprise souligne également que le site joue un rôle clé pour traiter les déchets de la Somme. L'association de défense des animaux, PETA, demande au maire de Rosières-en-Santerre de ne pas faire abattre entre 200 et 300 pigeons. L'élu déplore un nombre trop important de ces animaux. Il a missionné une entreprise pour les abattre avec des armes à air comprimé. Une solution barbare, selon PETA, surtout qu'il existe des alternatives plus efficaces, assure l'association.
0: C'est l'une des batailles les plus sanglantes de la Première Guerre mondiale.
2: Elle a emporté plus d'un million de soldats en près de 5 mois de combat. On commémore cette année les 110 ans de la bataille de la Somme. Et ce week-end, c'est le début d'un riche programme d'animation et de cérémonie à Thiepval, près d'Albert. Un court métrage de 8 minutes sera projeté sur le mémorial anglais haut de 45 mètres. Rod Bedford, représentant de la Légion royale britannique, s'attend à une affluence importante.
4: En général, les anniversaires de dizaines sont toujours les célébrations les plus fortes. Nous avons eu le centenaire en 2016 et à cette occasion, des invités de toute l'Europe et du monde entier sont venus à Thiepval. Et cette année, pour le 110e, ce sera presque aussi important. C'est très important de perpétuer ces événements, surtout qu'en Angleterre, pour les plus jeunes générations, les programmes d'histoire se concentrent davantage sur la Deuxième Guerre mondiale et sur les événements après 1945. Mais il ne faut pas oublier la Grande Guerre. C'est d'ailleurs à partir de 1918 qu'on a organisé des cérémonies grand public. Les batailles qui ont eu lieu auparavant n'étaient commémorées que par des soldats, des régiments, des associations, d'anciens combattants, jamais par des nations. C'est véritablement avec la Première Guerre mondiale que nous avons eu ces moments nationaux. C'est à partir de là que c'est devenu vraiment important. et c'est pour ça qu'on se bat pour que cela continue et que ceux qui se sont sacrifiés ne soient jamais oubliés.
2: Cette projection qu'on appelle vidéo mapping aura donc lieu vendredi soir, samedi soir, dimanche soir, de 22h30 à 23h30. L'accès au mémorial de Thiep-Val est gratuit. Nouvelle édition de Choose France, le grand raout économique voulu par Emmanuel Macron pour faire briller les entreprises françaises auprès des investisseurs étrangers. C'est aussi l'occasion de visiter ces entreprises, ces usines, ces ateliers près de chez nous, un peu à l'image de ce qui se fait lors des journées du patrimoine. Dans la Somme, on peut découvrir les locaux de Procter & Gamble, Goodyear, Amazon ou encore Innovafeed. Les visites sont gratuites, mais il faut s'inscrire. Et on en parle avec Louis Marguerite, le directeur général de Business France, en visite dans l'Aisne demain, et notre invité à 7h45. Au côté météo, c'est du chaud avec quand même un petit changement pour ce soir.
0: Oui, une petite cerise comme ça sur le gâteau de la journée qu'on va appeler orage, en particulier sur l'Oise et la Somme. Ça risque d'éclater en fin de journée. C'est l'histoire d'une nuit, hein, parce que dès demain, on va retourner au Cagnard avec, dans la matinée, des températures entre 22 et 23 degrés annoncées par Météo France, et ça va remonter. Demain après-midi, Météo France annonce 24 degrés sur la côte Picarde, 28 degrés à Abbeville, 29 degrés à Vervins, 31 à Amiens, Saint-Quentin-et-Lan, 32 degrés à Péronne et Beauvais.
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0: Et sur les routes, ça va pas trop mal. À Amiens, il y a juste ce ralentissement au niveau de la rue de Rouen. Si vous arrivez vers le centre d'Amiens, faut compter 6 minutes de temps de trajet supplémentaire. Partout ailleurs, ça circule plutôt bien. Rue Alexandre Dumas, pas de soucis. Rue Saint-Fucien, dans les deux sens, ça circule. Bref, si vous voyez quoi que ce soit, vous nous prévenez. 03 22 92 58 58. N'hésitez pas à utiliser WhatsApp. C'est là pour ça. En gare, le souci se trouve au niveau de la gare TGV Haute-Picardie, où il y a du retard sur les deux trains pour Lille. Celui de 18h11, c'est un Ouigo, partira avec 45 minutes de retard, et celui de 18h39 pour Lille-Flandre aura une heure de retard au départ.
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0: Je vous dis toujours qu'une chanson, une bonne chanson, c'est une chanson qui brasse avec elle son lot de souvenirs. Et pour celle-ci, je suis sûr de mon coup, vous allez voir, c'est pas mal de souvenirs.

0: Bill Medley et Jennifer Warnes, c'était The Time of My Life.
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0: Sur notre antenne, vous avez déjà entendu la voix de Benoît Prospero, amoureux de la nature. C'est lui qui se cache derrière le monde merveilleux du vivant ou planète bleue. Et aujourd'hui, c'est l'auteur que l'on reçoit. Il publie La boussole céleste du papillon aux éditions Tana et Radio France, un recueil de récits qui mélange des faits scientifiques, une pointe de poésie et un petit peu de philosophie. Benoît Prospero est l'invité d'ici Picardie, juste après Soirée mondaine, Doria.

0: Coria avec Soirée mondaine. Ici Picardie, c'est aussi Planète Bleue ou le monde merveilleux du vivant. Derrière ces émissions d'ici, Benoît Prospero. Aujourd'hui, il publie aux éditions Tana et Radio France La boussole céleste du papillon, un objet littéraire étonnant entre livres de science, de poésie ou peut-être de philosophie, entre anecdotes surprenantes sur les miracles de la nature et grandes réflexions sur le sens de la vie. Qu'est-ce que c'est que ce livre? Le plus simple, c'est de poser directement la question à son auteur. Bonjour Benoît Prospero.
1: Et bonjour Joseph.
0: Vous êtes derrière cet ouvrage que je pourrais qualifier d'étonnant, mais qui êtes-vous vraiment pour avoir écrit ce truc-là? Est-ce que vous êtes un auteur, un scientifique, un hurluberlu, un journaliste, autre chose?
1: Alors je ne suis pas journaliste, je suis animateur, c'est un mot qui doit vous parler ça, animateur.
0: Je vois vaguement.
1: Et je suis pas scientifique, par contre j'ai un incroyable privilège, c'est que depuis des années, je reçois via la radio ici les plus grands scientifiques du monde qui m'apprennent énormément de choses. Donc voilà, donc mon boulot à moi c'est de m'asseoir et d'écouter des scientifiques me parler et me raconter l'histoire de l'univers et du monde.
0: Est-ce que cette passion pour les sciences, l'univers, le monde est née avec les émissions ou vous aviez déjà ça en vous un peu avant ?
1: Non, je pense que je l'ai toujours eu en moi. Toujours, j'ai fait plein de choses à la radio, hein. Voilà, avant ça, mais j'ai toujours eu ce côté-là, vraiment.
0: Et à quel moment on s'est dit tiens, bah ça serait sympa d'en faire un livre ?
1: Ah, mais en fait, c'est pas moi qui me le suis dit. C'est Tana et Radio France en même temps qui sont venus me voir et qui m'ont dit tiens, et si on faisait un livre? Et je leur ai dit mais un livre, mais moi je suis pas auteur, en fait je sais pas faire ça. Et donc ils m'ont dit mais si un livre était à ton image, tu ferais quoi? Je dis mais moi déjà ce serait un livre dans lequel il y a des images, des illustrations, c'est pour ça que c'est un livre illustré, et dans lequel ça partirait dans tous les sens, ce serait écrit en grand, en petit, il y aurait des zooms, etc., un petit peu comme je suis dans la vie. Vous l'avez dit, un hurluberlu en fait. Voilà.
0: Ça vous va bien. Mais c'est vrai que la lecture est assez étonnante. Il y a un rythme. Parfois, il y a des pages avec beaucoup de choses à lire. Parfois, il n'y a rien ou très peu d'informations. Juste une phrase, un mot. Et du coup, j'ai envie de vous poser cette question. Parce que moi, si on me demande comment faut lire ce livre, je vous citerai. J'ai envie de dire, personne ne sait. Mais vous, est-ce que vous savez comment il faut lire votre livre?
1: Oui, ou en tout cas, j'ai une suggestion. Il y en a qui disent, on peut lire dans le désordre. Alors non, moi, je pense que d'abord, il faut lire dans l'ordre. Mais une page par jour, c'est bien. Concrètement, ce que je vous propose, on pose les écrans, on les met de côté, on se pose quelques minutes, et puis on commence à lire. Parce que ce livre, c'est d'abord une invitation à ralentir. Et comme les idées dans ce livre sont souvent vertigineuses, eh bien, on prend le temps de les penser. Et pour celles et ceux qui ont déjà lu le livre, qui l'ont un petit peu en avant-première, certains m'ont dit « Waouh, c'est quand même hyper vertigineux ce livre ». Voilà, mais je rassure tout le monde, au fur et à mesure, ça s'arrange et on se met les pieds dans la terre à nouveau.
0: Un petit peu, moi j'aime bien. Effectivement, le début est vertigineux, parce que vous commencez par l'histoire de l'espace, le Big Bang et tous ces trucs-là. Et après, on revient vers notre époque tranquillement avec les animaux et des choses, je vais dire, plus que presque anecdotique ou miraculeux. Moi, j'ai un petit faible pour les larmes de l'océan. Je sais pas pourquoi. Cette petite goutte d'eau de mer au bec des oiseaux, ça m'a un peu ému. Je ne saurais pas expliquer pourquoi. C'est des émotions que vous voulez donner, vous, avec la science. Est-ce qu'on peut donner des émotions avec la science, d'ailleurs?
1: Totalement, et vous avez tout compris, et c'est exactement ça. Ce livre ne sert qu'à partager des émotions et à susciter l'émerveillement, ou l'interrogation, ou le vertige, ou l'envie de ralentir. C'est pour ça qu'il est illustré aussi. Les illustrations sont très importantes, parce que ben, quelque part, ça nous renvoie vers telle ou telle sorte d'émotion. Et vous l'avez dit vous-même, je ne sais pas pourquoi, j'ai été ému par les larmes de l'océan. Eh bien, peut-être que notre sera ému par le miroir des abysses, ou par exemple, un chapitre qui s'intitule « Code rouge ». Voilà, chacun vraiment choisira et quand on le relit, on est ému par d'autres choses et c'est le principe du livre en fait.
0: C'est un vrai voyage que vous nous proposez avec La boussole céleste du papillon. Vous m'avez envoyé un mail pour rien cacher. Vous dites, mais il y a des expériences qu'on peut faire. Benoît, de quoi vous parlez avec ces expériences? Je ne dirais pas que j'ai un petit peu peur.
1: Non, vous allez voir, c'est très simple et quasiment bah, tout le monde peut le faire, sauf si vous conduisez. Par exemple, Joseph, je vous invite à fermer les yeux, là tout de suite. Et je vais compter jusqu'à 3. Attention, 1, 2, 3. Allez-y, ouvrez les yeux. Et vous constatez, je vous donne la réponse, que rien ou quasiment rien autour de vous n'a changé, que vous n'avez pas bougé. En tout cas, c'est ce que vous croyez. Parce qu'en réalité, vous êtes en train de voyager à 107 000 km/h autour du Soleil. Voilà. Et ça, on n'en a pas conscience, en fait, quand on vit sur Terre ou dans notre quotidien. Et ben, moi, je trouve ça vertigineux. J'aurais pu vous demander de prendre une inspiration. C'est facile, ce geste. tellement simple qu'on l'oublie. Vous savez, on oublie qu'on fait ce geste, il est automatique. Et pourtant, quand vous inspirez, eh bien, vous inspirez un air né de milliards d'années d'équilibre invisible. C'est-à-dire qu'à peine un petit peu plus ou un petit peu moins, et nous ne serions pas là en train d'avoir cette conversation aujourd'hui.
0: C'est vrai, il y a d'ailleurs les statistiques, il y a à peu près 0% de chance qu'on ait cette conversation. C'est quelqu'un qui vous l'a dit d'ailleurs cette phrase, je crois, c'est un scientifique.
1: Tout à fait, c'est un échange avec ex-président maintenant, mais du Muséum National d'Histoire Naturelle qui s'appelle Bruno David. Et une fois, donc on était en studio et je lui dis, Bruno David, combien de probabilités nous avions tous deux, humains, homo sapiens, d'être là, assis dans ce studio, en train d'avoir cette conversation. Et il me répond, aucune, enfin quasiment aucune. Et si c'était à refaire, c'est sûr ça n'arriverait pas parce que il y a tellement d'improbabilités pour que tout ceci existe. Si un de vos ancêtres, Joseph, Australopithèque poursuivi par un animal, avait tourné à gauche plutôt qu'à droite, mais vous ne seriez pas là.
0: Bah, je suis ravi.
1: Voilà, je vous laisse méditer là-dessus.
0: À mon ancêtre Australopithèque qui me donne plus de nouvelles d'ailleurs. Je ne sais pas ce qu'il a fait sur téléphone. Il a dû le poser, je pense, pour lire votre livre, comme vous nous avez invité à le faire, La boussole céleste du papillon, Benoît Prospero. Je suis très content de ce petit miracle que nous venons de vivre et d'avoir pu discuter avec vous, Benoît. À très bientôt.
1: Avec plaisir, à bientôt.

Radiohead sur votre radio, ici Picardie. Nous étions avec Benoît Prospero à l'instant, vous savez, l'auteur derrière Le Monde Merveilleux du Vivant. Il m'a dit qu'il y avait des livres pour celles et ceux qui nous écoutent. Alors si vous voulez remporter le livre de Benoît Prospero dont on vient de parler, il faut me dire comment s'appelle son livre. Est-ce que c'est La boussole céleste du navigateur ou La boussole céleste du papillon? 03 22 92 58 58 pour remporter le livre de Benoît Prospero, un livre où vous allez en apprendre beaucoup sur le monde qui nous entoure et le miracle de la nature. (Musique) 03 22 92 58 58 pour jouer avec nous, évidemment.

0: visiteurs. C'était ces idées-là et on a Michel au téléphone qui nous appelle. Damien, bonjour Michel.
1: Bonjour Joseph.
0: Vous jouez parce que Benoît Prospero a quelques bouquins en stock. Ça sort aujourd'hui. Il a sorti son livre La boussole céleste du à compléter. Et peut-être qu'il y a un exemplaire pour vous, Michel. Michel, la boussole céleste du papillon ou la boussole céleste du navigateur ?
1: Papillon.
0: Sans hésiter, la boussole céleste du papillon. En même temps, on l'a dit 4 fois pendant l'interview. C'était facile. Ça nous fait plaisir. Vous aimez ça, vous, les petits faits scientifiques comme ça, un peu surprenants ?
1: Oui, beaucoup. En fait, je fais de la randonnée et parfois tout seul et je m'émerveille à prendre des photos de libellules, de papillons, de lézards, de tout ce qu'on peut croiser dans la nature. Et ça me fait vraiment plaisir.
0: Et vous pouvez. En plus, je suis persuadé que c'est un livre. Il l'a dit, faut en lire une page par jour, enfin un sujet par jour. C'est parfait. En rando, je pense, quand vous êtes au milieu de la nature, vous vous posez un moment et vous lisez juste une page. Je pense que ça peut être un peu magique. Si vous aimez contempler un peu les animaux comme ça, prendre des pauses, je pense que ce bouquin est parfait pour vous. On vous le met de côté, Michel, bravo.
1: Merci beaucoup.
0: Et merci à Benoît de nous proposer ces bouquins. Dernière question, Michel, vous le savez, c'est le règlement. Quelle est la première radio de la Somme ?
1: Ici Picardie.
0: C'est tout gagné. Merci, Michel, d'avoir joué avec nous. À très vite.
1: À bientôt, au revoir.
0: Et nous, on va continuer en musique et en douceur avec Florent Pagny dans 30 secondes, la dernière chanson du monde.
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0: Laurent Pagny, la dernière chanson du monde.
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0: Allez, ça roule sur les routes Picard, pas de soucis particuliers à signaler. Toujours, vous êtes sur la route, vous êtes nos yeux sur la route. 03 22 92 58 58 si vous voyez quoi que ce soit. Et en gare, c'est en gare TGV Haute-Picardie où il y a toujours pas mal de soucis. Le train de 18h11, donc si je vous en parle, c'est qu'il a au moins 20 minutes de retard parce que il partira avec 45 minutes de retard pour Lille-Flandre. Le train de 18h39 également pour Lille partira avec 3 heures de retard. C'est un TGV inouï. Et le train de 21h27 pour Tourcoing partira lui avec 10 minutes de retard. En gare d'Amiens, c'est le train de 18h06 pour Paris-Gare du Nord qui partira avec 30 minutes de retard. Il ne devrait pas tarder à partir. Donc si vous êtes dans le coin, dépêchez-vous. Si vous n'êtes pas encore dedans et partout ailleurs, pas de souci à signaler. 03 22 92 58 58 via WhatsApp. Vous nous laissez un message vocal ou un écrit pour nous dire ce qui se passe. Et puis nous, on continue.
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0: Mais oui, on va pas se laisser abattre. Il fait beau, il fait chaud, mais on passe des bons moments ensemble. Magnifique interview et très bonne chanson d'ailleurs qui arrive tout de suite. Véronique Sanson, chanson sur ma drôle de vie, c'est pour vous.

0: Next Summer, Damiano David, de la musique, on en a pour vous sur Ici Picardie. On a aussi toute l'actualité musicale. Et justement, vous voulez voir Vianney sur scène? La mise en vente des billets, ça se passe demain matin à partir de 10h. Vous nous dites tout ce qu'il faut savoir là-dessus. Émilie Mazoyer, tout de suite. Bonsoir, Émilie.
1: Salut tout le monde. Émilie au rapport pour votre dose quotidienne d'actualité musicale. Kylie Minogue, cette fée, a 58 ans aujourd'hui.

30 ans sur scène, 17 albums studio, 80 millions de disques vendus et un documentaire qui vient de sortir, très intéressant et émouvant. Elle y évoque sa carrière en montagne russe et ses combats contre le cancer. 3 épisodes à découvrir sur Netflix en attendant le prochain album de Kylie à la fin de l'année. Ça y est, la nouvelle version du premier tube d'Anaïs, Mon cœur, mon amour, est enfin sortie.

adore. 20 ans plus tard, Anaïs tape toujours juste et son premier album The Cheap Show est pour la première fois disponible en vinyle. Bah oui, il y a 20 ans, les 33 tours, ça n'était pas encore revenu à la mode. Il était temps de réparer ça et la tournée anniversaire d'Anaïs arrive. Là aussi, belle tournée en préparation pour un artiste que vous connaissez bien, mais il était où ? Il n'était pas là, Vianney, il était dans la forêt. Vous avez pu suivre étape par étape la construction de sa cabane. Il a galéré, mais il y est arrivé. Et Vianney, il fabrique désormais de nouvelles chansons qu'il a hâte de partager avec vous. Sa tournée vient d'être annoncée. Une année sur les routes de France, de mars 2027 à mars 2028. Mise en vente des tickets demain matin à 10h. Le succès du film sur la vie de Michael Jackson rend les fans un peu zinzin. Et l'IA peut fabriquer en 2 secondes n'importe quelle image, n'importe quel film, eh bien ça n'arrange rien. Une vidéo devenue virale la semaine dernière sur X montrait un petit vieux aux cheveux gris, assis dans un bus au Brésil, un petit vieux ressemblant étrangement à Michael Jackson. Et tout le monde y a cru, des milliers de partages et plusieurs dizaines de millions de vues pour ce scoop. Michael Jackson est vivant au Brésil, qui n'était évidemment qu'une fake news. Heureusement, la musique, elle, ne ment jamais.

Et on vous retrouve, Émilie, ce soir 20h dans Décibel. Vous serez avec le pianiste Sofiane Pamart pour la sortie de son album Movie. Nous, on continue en musique avec une autre ambiance, celle de Bernard Lavilliers. Et oui, un peu de reggae sur ICI Picardie avec Stunt the Ghetto. Et juste après, on retrouve Karen Ponte.

0: Bernard Lavillier avec Stand the Ghetto. Ici Picardie vous accompagne en cette fin de journée.
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0: Et c'était pas dans le 16-19, c'était ce matin à 7h40. Vous savez, il y a l'autrice Picarde qui débarque dans nos studios et qui a carte blanche. Elle peut le dire ce qu'elle veut. Et ce matin, avec Valentine Costa, elle nous parlait des phobies.
2: Ouh, j'ai un petit peu peur ce matin à l'arrivée de Karen Ponte, romancière Picard dans les studios ici Picardie, puisque le sujet du jour fait un peu peur. Bonjour Karen.
3: Bonjour, évidemment. Je vais vous demander, Valentine, est-ce que vous avez une phobie?
2: Alors, je vais pas être très originale, ce sont vraiment, mais vraiment les araignées.
3: C'est partagé par beaucoup de gens, hein, je crois. Vous auriez aussi pu me citer l'agoraphobie, ou la peur de la foule, ou encore l'hydrophobie, la peur de l'eau, qui sont des phobies plutôt connues. Mais savez-vous qu'il existe des tas d'autres phobies pour le moins insolites et un peu moins répandues? Par exemple, certaines personnes souffrent d'omphalophobie, qui, comme son nom ne l'indique pas, hein, c'est la peur des nombrils.
2: Non.
3: Chez certains, la simple vue d'un nombril peut déclencher tremblements et nausées.
2: Ah, c'est bizarre.
3: Certains souffrent d'allopophobie et ont peur des chauves, ou de trypophobie et ont peur des trous.
2: D'accord.
3: Si jamais une tranche de gruyère vous fait faire des cauchemars, c'est peut-être que vous êtes trypophobe, sans le savoir. Si une orange, un kiwi, une fraise déclenche chez vous un mouvement de panique, c'est que vous êtes carpophobe et que vous avez peur des fruits.
2: D'accord, rien à voir avec les carpes en fait.
3: Non, tout à fait. On sous-estime beaucoup trop le pouvoir nocif d'une orange ou d'un citron. Les fourbes du panier à fruits. Et je ne peux pas passer à côté de l'hippopotomonstrose qui délia phobie.
2: Okay.
3: Ou la phobie des mots trop longs.
2: Ah, d'accord.
3: Bon, pour celle-là, en fait, hein, c'est une blague.
2: Ah oui.
3: Faite en 2008, alors, hein, lors d'une émission anglaise de vulgarisation scientifique. Espérons qu'à l'issue de cette chronique n'apparaîtra pas la Karen Pontophobie.
2: Ah bon,
3: ou la peur des romancières chroniqueuses radio éparpillées. Je vous dis à demain et d'ici là, rappelez-vous, qu'être focus, c'est bien, mais qu'être éparpillé, c'est encore mieux.
0: Moi, j'ai pas de phobie. Moi, pour le coup, ça va bien. Est-ce que vous en avez? Vous savez que vous pouvez vous faire déphobifier. Il faut imaginer le truc qui vous fait peur de manière toute petite. Vous avez peur des araignées, vous imaginez toute petite et un peu rigolote avec des yeux rigolos. Il paraît que ça marche. Bon, vous me direz si vous avez la peur des araignées ou de l'arachnophobie. Alex Warren, tout de suite sur ICI Picardie avec Fever Dream. Et oui, on continue en bonne musique.

0: Le chanteur américain Alex Warren, à l'instant, avec sa nouvelle chanson Fever Dream. Une chanson qui met de bonne humeur. Voilà qui va vous mettre de bonne humeur aussi, c'est les infos de 19h. Et juste avant, Andrea Bocelli et Hélène Segarra.
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0: Magnifique chanson à l'instant sur Ici Picardie. 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
0: Ici Picardie, première radio de la Somme. Merci d'être avec nous, il est 19h. Les informations avec vous, Marine Logénie.
2: 37,8 degrés près d'Angoulême, en Charente. C'est la température la plus chaude recensée aujourd'hui. Un nouveau record battu pour un mois de mai. Et dans ce contexte, évidemment, attention quand vous travaillez dehors. On le répète, dans la Drôme, à Die, un ouvrier de 19 ans est mort après une journée de travail sur une toiture. L'hypothèse du coup de chaud, Alexandre Berthaud, est privilégiée.
3: En fin d'après-midi, le jeune homme s'est senti mal sur le chantier sur lequel il était, à Ponet et Saint-Auban, à quelques kilomètres de Die. Toute la journée, il avait travaillé sur les toits et mardi, à l'ombre, la température dépassait les 31 degrés. Le jeune ouvrier était suffisamment mal en point pour qu'on décide de le conduire à l'hôpital le plus proche, à Die. Une fois arrivé, son état de santé s'est dégradé. Il est décédé dans la nuit de mardi à mercredi. Alors la chaleur est-elle la seule responsable de ce décès? Pour l'instant, on ne peut pas l'affirmer. Une enquête en recherche des causes de la mort a été ouverte. Une autopsie doit donc avoir lieu. Du côté de la responsabilité de l'entreprise, on sait qu'il s'agit d'une société bien implantée dans le secteur depuis une dizaine d'années maintenant, spécialisée dans la charpente. On ne sait pas pour l'instant si l'inspection du travail va se saisir du dossier.
2: Alexandre Berthaud, ici de Romardèche. La vague de chaleur au cœur d'une réunion aujourd'hui à Matignon, avec une dizaine de ministres autour de la table qui ont planché essentiellement sur la préparation des prochaines canicule. Parmi ces ministres, le ministre de l'Éducation, Édouard Geffray, qui vient de publier un plan de gestion des vagues de chaleur destiné aux recteurs et aux directeurs académiques, mais certains établissements décident tout simplement de fermer leurs portes. Ce sera le cas demain au collège Jean Moulin à Coulounier-Chamier, près de Périgueux, où 30 degrés ont été relevés dans les classes. Aujourd'hui, impossible de faire cours dans ces conditions, Louise Forbin.
4: Dans les classes situées à l'étage, les températures montent très vite, raconte Loris, un élève de 3e.
5: Ça commence vers 11h, 11h30 avant de manger, la chaleur. Elle est imposante, donc ça fatigue. Et surtout, on a beaucoup de mal à se concentrer.
4: Pour soulager les collégiens, les professeurs ont fait ce qu'ils pouvaient.
6: Dans la cour, on a eu plein de verres d'eau glacée. Ils disaient oui pour qu'on se mette de l'eau sur le visage.
7: Il y a aussi des classes qui sont descendues dans la récréation, à l'ombre, parce qu'ils ne pouvaient pas faire cours à l'intérieur.
4: Car dans certaines classes, les températures ont atteint les 40 degrés dans l'après-midi. Une chaleur qui a causé de nombreux passages à l'infirmerie, selon les élèves.
8: Beaucoup, beaucoup de personnes qui avaient mal à la tête et au ventre.
9: Moi, tellement qu'il faisait chaud, j'arrivais pas à rester debout. Je me suis endormie en classe. J'arrivais pas à me concentrer, il faisait beaucoup trop chaud.
4: L'approviseur de l'établissement a donc pris la décision d'annuler les cours, un soulagement pour les collégiens.
10: J'étais contente, je préfère ça qu'avoir cours et avoir super chaud dans les classes.
11: Et on va rester bien au frais chez nous. Hein.
4: Un accueil sera tout de même assuré pour les familles qui n'ont pas de solution.
2: Louise Forbin, ici Périgord. 17 départements de la façade ouest et d'Île-de-France sont toujours en vigilance orange, mais demain, la canicule va régresser par le nord-ouest. Les Côtes d'Armor, le Finistère et la Manche basculeront en vigilance jaune. Carte et prévisions en détail sur ici.fr. Patrick Balkany ne retournera pas en prison. L'ex-maire de Levallois Perret, reconnu coupable dans 2 affaires de détournement de fonds publics, mais compte tenu de son âge, 77 ans, le tribunal correctionnel de Nanterre ne délivre pas de mandat de dépôt. Il aura donc un aménagement de peine. Une grosse baisse des effectifs à prévoir chez Michelin. Le leader mondial de fabrication de pneus annonce la mise en place d'un plan de départ volontaire pour supprimer jusqu'à 1500 postes en 3 ans uniquement sur la base du volontariat. Michelin évoque à la fois un contexte international chahuté et des coûts jugés trop élevés en France. Et puis il l'a fait, à 17 ans, Moïse Kouamé réalise l'exploit à Roland-Garros. Le jeune prodige français du tennis s'est qualifié cet après-midi pour le 3e tour au terme d'un match fleuve contre le paraguayen Adolfo Daniel Valero. Victoire au tie-break 18 après 5-7 très très accroché, 4h56 précisément de jeu. Moïse Kouamé, 318e mondial, acclamé sur le Langlen sous un soleil de plomb, a tenu à remercier son public.
12: Les gars, j'ai juste un mot à dire. Merci. Elle vous revient cette victoire. Merci parce que, franchement, très honnêtement, sans vous, j'aurais jamais gagné ce match. Je pense que vous vous rendez même pas compte à quel point vous m'avez porté, les gars. Je pense que physiquement, vous êtes encore plus mort que moi, à force de crier, à force de donner toute votre vie pour moi, pour ce match. Et les gars, merci parce que ça a fonctionné. Merci!
2: La seconde surprise du jour, c'est la sortie du grand favori, l'Italien Yannick Sinner, numéro 1 mondial, accablé physiquement par la chaleur, éliminé dès le deuxième tour. Chez les femmes, la Française Diane Paris s'est qualifiée pour le troisième tour face à l'Américaine Anne Li. Et puis en ce moment, une autre Française, Elsa Jacquemot, affronte la numéro 1 mondiale, Arina Sabalenka. Et pour l'instant, elle tient plutôt bien le coup dans le premier set, 6-5 pour Sabalenka. C'est à suivre en direct sur ici.fr.
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0: La météo en Picardie et on a toujours ce temps chaud, mais attention, ça risque d'éclater. On attend des orages ce soir sur l'Oise et la Somme. Ça devrait juste durer cette nuit, puisque demain matin, on va retrouver la chaleur de ces derniers jours avec entre 22 et 23 degrés le matin. On va garder le soleil, ajouter quelques petits nuages, mais plutôt pour la déco demain après-midi avec des températures un peu plus fraîches que ces derniers jours. Sur la côte Picarde, on sera à 24 degrés et partout ailleurs, on sera entre 28 et 32 degrés. Il est temps pour nous de retrouver la musique 100% années 80 et comme chaque soir on retrouve Laurent Petit-Guillaume.
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14: Bonsoir à tous, bienvenue si vous êtes là pour la première fois, vous n'allez pas le regretter, jusqu'à 20h, on se balade en musique dans les années 80, vous les avez peut-être vécues un peu, beaucoup, pas du tout, bah du coup c'est pas grave, ce ne sont que des tubes et ça commence comme ça.

0: Genesis, c'était Invisible Touch. 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
0: Extrait du 13e album du groupe, un triomphe mondial. Rien qu'aux États-Unis, 6 millions d'exemplaires écoulés en quelques mois. Et quand on pense que cette chanson, comme toutes les autres, a été improvisée dans le studio, ils adorent ça, les Genesis. Invisible Touch est né grâce à un riff de guitare de Mike Rutherford, donnant à Phil Collins l'idée d'une touche invisible. Le texte a été écrit en quelques minutes. On appelle ça le talent. Et chez nous, bah, le talent, il a pour nom Alain Souchon. Je veux du cuir, ça tombe bien.
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0: Un roman d'amitié, Glenn Medeiros et Elsa. Ah, ils étaient jeunes, ils étaient beaux. Lui venant d'Hawaï, elle de Paris. Ils se rencontrent lors d'une émission de télé Sacrée Soirée. Du coup, une maison de disques se dit « Tiens, si on leur faisait un tube sur mesure, ça ferait rêver le public. » Bien vu. Roman d'amitié se retrouve numéro 1 en France, en Belgique. Et comme ici, les numéro 1, on adore ça. Dans la suite de 100% années 80, David Hallyday arrive avec son premier numéro 1, son premier tube. Ce sera « High ».
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0: Ici Picardie, c'est 100% années 80 jusqu'à 20h. Et tout de suite, quelques infos près de chez vous.
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2: 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Et tout de suite, retour de la musique, vos chansons préférées sur Ici Picardie.
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1: Et c'était le succès du nouveau groupe créé par Jimmy Somerville. On est en 86. Allez, du coup, petit rappel historique. 1986, annonce de la construction d'un tunnel sous la Manche par le président Mitterrand. Naissance de la 5, nouvelle chaîne de télé. Mort de Coluche dans un accident de moto. Et 86, c'est aussi Jeanne Calment qui devient doyenne des Français. Cette même année, le groupe Bill Baxter compose une comédie musicale, Embrasse-moi idiot, d'après un film hollywoodien. Et voilà ce que ça donne.

0: Maniac, c'était Michael Sambello. Ah, la BO du film Flashdance qui a donné envie à toute une génération de s'inscrire à un cours de danse, c'était en 83. Dans un instant, Décibel sur Ici Votre Radio, présenté par Émilie Mazoyer, qui reçoit ce soir le plus talentueux pianiste du monde, Sofiane Pamart, à l'occasion de la sortie de son nouvel album. Mais en attendant, on reste dans les années 80. Dans un instant, Daniel Balavoine, La vie ne m'apprend rien.
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1: Et la soirée continue sur votre radio locale. Ici, il est 20h.
2: Il est 20h et c'est Décibel, toute l'actualité musicale avec ce soir le pianiste français le plus demandé au monde, aussi à l'aise à l'opéra qu'à Bercy. La

0: l'ultime album du rocker belge Arnaud au Imagine de la cérémonie d'ouverture des Jeux Olympiques Paris 2024. Sofiane Pamart flirte avec le million de disques vendus. Il a dépassé tranquillou le milliard de streams. Il ne cesse de nous éblouir depuis 2019, début de sa carrière solo. Et il sera en avril 2027 le premier pianiste à se produire au Stade de France. Sofiane Pamart vient de sortir son 4e album, Movie. On est fan et heureux de l'accueillir dans Décibels.
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0: L'actu musicale de ce 28 mai, c'est l'anniversaire de Kylie Minogue qui, scoop, ne fait pas son âge, vous le saurez tout à l'heure. Le coup de cœur découverte, c'est El Bocho. Vous connaissez pas? C'est normal et c'est à découvrir un peu plus tard dans l'émission, tout comme la toute nouvelle chanson de Christophe Willem. Oui, 20 ans après la nouvelle star, la tortue est de retour avec une nouvelle chanson qui s'appelle System. Et là, il est temps que je vous annonce que le blind test de ce soir, il est lancé. Ça y est, vous pouvez vous inscrire en appelant le standard 0810 055 056. Alexandra vous attend au standard. On joue avec les chansons qui portent des prénoms féminins. Chansons, prénoms féminins, c'est un bon thème, mais il est très vaste. Vous avez une quarantaine de minutes pour réviser. Venez jouer avec nous, puisque à gagner ce soir, c'est Movie, l'album de mon invité Sofiane Pamart. Bonsoir Sofiane, bienvenue.
3: Bonsoir, merci pour cette magnifique introduction, pleine d'entrain, pleine d'enthousiasme, ça me touche beaucoup.
0: Et d'admiration, Sofiane, on s'était vu pour la première fois au moment de Noche, votre 3e album. Le nouveau Movie vient de sortir, et alors c'est fou, hein, à chaque fois, les titres de vos albums, c'est un mot. Le premier c'était Planète, le deuxième Letter, puis Noche, la nuit, et là c'est Movie, film. Vous êtes fan de cinéma?
3: J'adore le cinéma, et je rêvais de composer la musique de mon propre film.
0: Ouais.
3: C'est un rêve que je pouvais rendre réalité avec un album musical où il y a une histoire. J'ai d'abord écrit un scénario qui commence par un lever du soleil, qui termine par un coucher du soleil. Dans ce scénario, en fait, c'est l'histoire d'une journée qui est tellement dense émotionnellement qu'on passe par peut-être tous les sentiments qu'on peut traverser à travers une seule vie. Donc, c'est très ambitieux. Ne vous inquiétez pas, cette journée est inspirante. Elle n'est pas lourde. Trop autre chose.
0: Mais il y a des tempêtes émotionnelles quand même. Hein.
3: Voilà. C'est ça. Donc, c'est la promesse de cet album. Et je viens de le terminer. J'ai mis 2 ans et demi dessus et je suis trop heureux d'en parler et de le promouvoir parce que c'est un projet auquel je crois beaucoup.
0: On va se balader au cœur de ces nouvelles chansons, chère Sofiane Pamart. Mais avant, il faut qu'on se situe géographiquement. Vous, le nordiste, vous habitez à Los Angeles maintenant? Alors ça, pour un fan de cinéma, c'est le rêve.
3: Exactement. Moi, j'ai envie de construire ma vie en fonction de mes inspirations artistiques, en fonction de mes cycles de création. Donc, quand j'ai décidé de faire un film, je me suis dit, où est-ce que je vais être le plus inspiré pour pouvoir le faire? Et si j'allais à Hollywood? Donc c'était un rêve un peu d'enfant sur cet univers-là, glamour du cinéma, et surtout un désir de réaliser une œuvre vraiment ancrée dans un décor cinématographique.
0: Ouais.
3: Donc tous les jours je me réveillais avec mon piano qui donnait sur cette sublime ville, sur la skyline de Los Angeles, cette énergie de cette ville qui vibre, qui est au milieu en fait de quelque chose de très urbain et quelque chose de très nature, et aussi avec toutes ces personnes qui sont acteurs ou actrices ou qui rêvent de le devenir. J'ai tout pris pour le mettre dans cet album.
0: Et il est très beau. Movie, avant de le découvrir, on va faire un petit retour. Donc, Sofiane Pamart, on peut vous entendre en solo, évidemment. Je le disais tout à l'heure, hein, ça peut être dans un opéra. Vous pouvez évidemment, avec brio, jouer de la musique classique. Hein, vous êtes médaille d'or du Conservatoire National de Lille. Ça peut être donc sur vos compositions à vous. C'est vrai que tous les pianistes ne sont pas compositeurs. Vous, c'est le cas. Je parlais de Noche tout à l'heure, je m'en suis toujours pas remis, moi.

depuis le début de votre carrière, vous avez eu cet instinct et ce coup de génie d'aller jouer avec des artistes très différents. On peut vous entendre avec Edith Depréto reprendre du William Scheller.

0: piano classique, votre piano à vous, le piano dans la chanson française, dans la variété, mais aussi dans le rap. Tout ça, ça fait partie de vous. Vous avez réussi, en fait, ce que peu d'artistes arrivent à faire, c'est à mettre toutes vos facettes artistiques sous les yeux et les oreilles du grand public.
1: C'est vrai, et maintenant, ça s'entend. Et j'ai mis du temps à réussir à ne pas être rangé dans une seule case.
0: Oui.
1: C'était vraiment mon désir, c'est de faire en sorte que... Non, je ne suis pas juste un pianiste classique ou le pianiste des rappeurs ou un pianiste qu'on voit dans l'univers plus de la musique électronique. Ou... En fait, je ne voulais vraiment pas être dans une case.
0: Et c'est... Vous en aviez peur.
1: J'avais peur de ça, ouais. Mais surtout que c'était un désir de singularité, ouais. Où j'ai l'impression que toutes ces facettes multiples créent mon identité d'artiste, et c'est très difficile au début de prouver toute sa multiplicité, ouais. Donc il faut du temps, et ce temps je l'ai pris en travaillant beaucoup. J'ai essayé de gagner du temps, à essayer de produire en peu d'années un grand catalogue pour que justement je puisse m'élever en côtoyant plein de genres musicaux et plein de gens extraordinaires qui ont aussi des parcours complètement fous,
0: ouais.
1: Mais aussi pour essayer de montrer que finalement en fait tous ces mondes qu'on a tendance à ranger dans des boîtes et à diviser et à opposer, ils sont pas si éloignés que ça. Si jamais on s'intéresse juste à l'émotion, on peut relier un peu tout le monde.
0: Et oui, et notamment avec le piano. Là, vous nous l'avez prouvé, c'est sûr. Et alors, ce qui est génial, c'est que le public a compris ça, a répondu présent. Et l'année prochaine, dans moins d'un an, hein, en avril 2027, vous allez jouer au Stade de France. Ce qui, voilà, pour un musicien, pour un pianiste, est une grande première. Samedi 17 avril 2027, ça paraît loin parce que c'est l'année prochaine. Et en même temps, bah, c'est vite, c'est moins d'un an. Comment avez-vous eu cette idée, ce désir, comment on peut se dire je vais faire un Stade de France?
1: Waouh, j'en perds mes mots tellement.
0: Je sais que c'est vertigineux.
1: C'est vertigineux.
0: Ouais.
1: C'est vertigineux, mais j'ai décidé de jalonner mon parcours d'artiste de grands actes qui vont nous servir de point de ralliement et de manière de raconter, ouais, cette aventure d'un pianiste. Donc cette aventure, elle commence avec cet album, Planète, ce tour du monde, où en fait j'essaie de raconter l'émotion que je ressens dans chacune des villes que je visite. Elle continue avec cette lettre d'amour que j'ai faite au public, parce, ouais, que le public a complètement changé ma vie. Puis après, je me suis intéressé à l'Amérique latine et à travailler vraiment
0: Noche,
1: où j'étais en train de capturer l'énergie nocturne de la nuit. Et enfin, là maintenant, je me dis qu'après tout ça, ça ressemble à un film. Je décide de composer et de réaliser mon propre film musical. Et il me manquait un grand événement pour pouvoir célébrer tout ça. Et je me suis dit, et si jamais c'était le moment pour faire un Stade de France, de la même manière que j'ai vécu l'expérience d'être le premier pianiste à jouer à l'Accor Arena à Bercy.
0: Bercy, et puis ouais. Alors Bercy, un vrai Bercy, ras la gueule, vraiment, ouais. Pardon, il n'y a pas d'autre mot, c'était plein, voilà. Quoi. Ouais, c'était fou.
1: Je me suis dit, ok, maintenant le mouvement est devenu encore plus grand, et si on allait chercher le Stade de France comme un grand moment de rassemblement, ouais, populaire, mais aussi de rassemblement où il y a plein de valeurs qui se fédèrent à travers la musique, et où on se laisse aller dans nos sentiments, dans un voyage introspectif, mais en même temps spectaculaire.
0: Dans les grands rendez-vous qui rassemblent, Sofiane Pamart, vous en avez vécu un il y a 2 ans, la cérémonie d'ouverture des JO Paris 2024. Alors, le Comité international olympique laisse assez libre les villes de ce qu'ils mettent dans leur cérémonie d'ouverture. Mais il y a un truc qui n'est pas négociable, c'est qu'il faut jouer Imagine. Mmh. Et le deuxième truc pas négociable, vous vous doutez bien, c'est que Imagine, votre version doit être validée par les ayants droit de John Lennon, c'est-à-dire en l'occurrence Yoko Ono. Et donc ça vous est arrivé, Sofiane, vous avez joué Imagine, c'est Juliette Armanet qui chantait. Est-ce que vous pouvez me raconter ce que vous avez ressenti déjà quand on vous l'a proposé, et puis quand Yoko a dit « Yes !»
1: Alors déjà j'étais dans la confidence 2 ans et demi avant le projet.
0: À vous aussi, il fallait vous taire, rien dire à personne.
1: Personne n'a...
0: Même la famille,
1: ouais, même la famille. Ils l'ont appris 1 semaine avant, parce que ça a fuité à un moment donné dans la presse. Et donc du coup j'ai été obligé de leur expliquer à ce moment-là, mais je respectais cette confidentialité, ouais, et cette surprise que j'allais leur offrir. Et j'ai aimé prendre cette responsabilité de jouer Imagine, qui est une grande chanson de paix, avec cette flamme, le piano en feu sur la scène, comme si ça représentait cette flamme olympique, et un geste aussi que j'affectionne particulièrement, de mettre mon piano en feu.
0: Oui, c'est vrai, c'est votre truc. Jimi Hendrix mettait le feu aux guitares, à Sofiane Pamart, il met le feu au piano. Voilà.
1: Mais tout ça pour célébrer, en fait, un moment où, en fait, on a la chance de représenter quelque chose de profondément culturel et de profondément français aux yeux du monde. Donc, avoir l'honneur d'être choisi aussi longtemps en avance pour pouvoir faire cet événement, je trouve ça complètement dingue. Et bien sûr que quand Yoko Ono a accepté la version et a beaucoup aimé la version...
0: On m'a dit qu'elle avait particulièrement apprécié.
1: Et ben, j'étais très honoré aussi. Et en fait, ça a donné un tableau très poétique. C'est un autre événement, on parlait des événements majeurs qui jalonnent un parcours. La cérémonie d'ouverture des Jeux Olympiques de Paris, c'était vraiment fou en 2024.
0: Bah allez, on y retourne alors pour le plaisir. Sofiane Pamart est au piano. Imagine.

0: Il y a tellement d'émotions, Sofiane Pamart, dans votre jeu de piano, que même quand vous vous arrêtez, c'est encore du Sofiane Pamart. Je vous jure, c'est dingue, dans ce qu'on vient d'écouter, là.
1: C'est un très beau compliment, je le prends. Et
0: mais
1: merci
0: vraiment
1: beaucoup.
0: Oh là là, grand moment. J'imagine que voilà, vous en frissonnez encore, et j'imagine que toute la famille était très fière pour les JO.
1: Ah non,
0: voilà, c'est...
1: La chance qu'on a quand on joue de la musique, c'est qu'on peut capturer pour toujours une émotion, et à chaque fois qu'on la réécoute, on se souvient de ce qu'on ressentait à ce moment précisément. Donc là, c'est ce qui maintient ce souvenir pour toujours, mais c'est ce que j'aime aussi quand les gens écoutent une musique et s'attachent à une musique, c'est qu'en fait ils se créent leur propre souvenir. Et pour en revenir à l'album qu'on est en train de défendre,
0: oui, Movie,
1: ce que j'aime beaucoup, c'est que mon ambition maintenant, c'est que ça ne devienne plus mon album, mais que ça devienne plus la bande originale de mon film, mais la bande originale du film, de la vie de ceux qui m'écoutent. Et je veux que chacun devienne acteur principal, et c'est ce qui compte le plus pour moi. Et là, j'étais en train de me prendre ce morceau là qu'on écoutait Imagine, en me disant, mais oui, c'est ça le sentiment que je veux créer. C'est un sentiment où en fait on s'attache à quelque chose de profondément humain, qui va créer des souvenirs qu'on va garder en nous pour toujours, et ces morceaux vont devenir des Madeleines de Proust pour les réveiller à chaque fois, ces émotions.
0: L'album Movie qui vient de sortir. Alors, on a parlé du côté cinématographique. Sofiane Pamart vous l'a dit, comme tout bon film et toute bonne journée à Los Angeles, ça commence par un lever de soleil.

0: Sunrise in your eyes, lever de soleil dans tes yeux. Vous nous avez habitués à du piano solo. Là, on entend dès le début des chœurs, on entend là les cordes. Donc, dès les premières secondes du disque, on se dit « Ah ouais, là, il a poussé un cran plus loin. Vous vouliez aller un cran plus loin et faire un pas vers les chansons, puisqu'il y a plein de chanteurs et de chanteuses qui sont invités sur votre disque.
1: Après 3 albums de piano solo, j'avais besoin de renouveler mon discours harmonique, ma manière de composer, donc j'ai voulu rajouter des ingrédients dans ma palette. Et c'est comme ça que je me suis dit, ok, la musique orchestrale, c'est une musique qu'on a beaucoup dans les films, je peux me permettre d'y aller. Donc pour la première fois, j'ai commencé à travailler, à composer pour l'orchestre, et entendre les pupitres des violons, donc je faisais 100 pas et j'entendais un peu de cuivre, j'entendais les bois, j'entendais les coups de timbales.
0: Vous entendiez tout ça dans votre tête, je précise.
1: Oui,
0: c'est ça qui est dingue. Non, mais imaginez ça déjà, composer du piano, composer une mélodie. On se dit, waouh, mais là, c'est tous les instruments de l'orchestre. Et puis, c'est pas un petit orchestre.
1: Et c'est un orchestre de 70 personnes.
0: Ouais,
1: Et en fait, il faut les laisser rentrer, ces 70 voix à l'intérieur de soi. Et donc, progressivement, je commençais à trouver des clés. Et c'est pour ça que j'ai pris beaucoup de temps pour composer cet album, parce que c'est un album vraiment qui a été très artisanal dans sa manière d'être conçu et qui m'a obligé à m'élever. Donc il fallait que la proposition soit très claire dès le premier morceau, et c'est pour ça qu'on recommence par du piano quand même, tout au début, et l'album termine par du piano, mais entre-temps, on a vite l'orchestre, le chœur et toutes ces voix qui arrivent, parce que j'avais besoin de me renouveler et parce que j'avais besoin de d'autres témoignages qu'uniquement le mien. Ma voix, c'est celle du piano, c'est le fil conducteur de cet album, mais j'avais besoin d'acteurs, j'avais besoin de d'autres personnages qui apparaissaient dans ce film.
0: C'est intéressant de dire des acteurs, parce que pour le coup, toutes les personnalités qui sont en majorité des chanteurs et des chanteuses qui sont invités dans votre disque, c'est des héros de film. Ils ont tous une personnalité, ils ont tous une aura, une dégaine. Je pense par exemple à Mélodie Gardot, c'est la première dont on va écouter la voix sur votre album. Mélodie Gardot avec ses lunettes noires, avec sa blondeur hollywoodienne, elle est incroyable, Mélodie Gardot. Et vous lui faites chanter le moment polar noir, évidemment.
1: Exactement.
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1: Vous la voyez, l'héroïne fatale, un peu vénéneuse. Moi, j'imagine avec un foulard dans les cheveux en train de fumer une cigarette.
2: C'est tout elle. C'est vraiment ça. Elle. On ne va pas faire semblant. Il n'y avait qu'elle pour jouer ce rôle-là.
1: Rôle, ouais.
2: Et à ce moment-là, que ferait un réalisateur avec un acteur, avec une actrice, avec autant de personnalité? Il réinventerait complètement son film pour le faire sur mesure pour cette héroïne.
1: C'est ce qui s'est passé pour la chanson.
2: C'est ce qui s'est passé pour la chanson.
1: Ouais, Mélodie Gardot. Pour elle ou pour d'autres chanteurs, chanteuses qu'on trouve sur votre album, Sofiane? Je pense à Wyclef des Fugees, à J Balvin, Laurine, Raïm de Christine and the Queens, Sia. Enfin voilà, il y a des personnalités vraiment du monde entier. Comment vous leur avez présenté le projet? Vous leur avez dit, on va faire une chanson ou on va faire un film?
2: Je leur ai dit qu'on allait faire un film et que je leur réservais une scène rien qu'à eux. Et qu'il fallait absolument qu'ils jouent le jeu d'enlever leur carapace, d'être vulnérables, parce que pour beaucoup d'entre eux, ils n'ont jamais posé sur uniquement du piano.
1: Ben non.
2: Et donc je voulais que le fil conducteur, ce soit celui-là, que la patte, l'étalonnage du film, ce soit cette approche uniquement piano-voix, pour eux, pour les invités. Et en faisant ça, je pouvais aller chercher des artistes d'univers complètement différents, et à ce moment-là, en fait, finalement, il y a quand même une direction artistique claire qui se crée au fur et à mesure de le film. Sur le papier, quand on voit tous ces artistes au même endroit, on se dit, mais comment ils se retrouvent autour du même banquet? Et en fait, finalement, quand on écoute l'album, vraiment, je peux vous le garantir, j'ai beaucoup travaillé pour arriver à cet effet-là, mais on a l'impression qu'ils viennent juste les uns après les autres, ouais, dans une pièce où il y a le piano qui les attend pour qu'ils puissent se livrer.
1: Comme dans tous les bons films, vous avez pensé à tout, Sofiane Pamart, et notamment à avoir un narrateur, une voix qui vous raconte. Et quelle voix, Jimmy Butler. C'est la première fois que dans une émission musicale, sans doute, on va parler de lui. C'est un grand basketteur.
2: Un champion de NBA que j'ai eu la chance de rencontrer à l'anniversaire d'un autre invité de l'album qui est J Balvin. Et quand il a pris la parole pour remercier J Balvin de sa générosité pour son anniversaire, dans sa manière d'accueillir ses amis proches. Et je me suis dit, mais quel narrateur extraordinaire.
1: La voix, voilà,
2: quelle voix.
1: Incroyable.
2: Et donc je cherchais une voix pour ce film. Et je lui ai dit, est-ce que tu veux être cette voix? Et est-ce que tu accepterais de raconter ton histoire? Parce que j'ai besoin d'une voix réelle. Parce que ce film est basé sur une true story. Ouais. Et c'est sur une histoire vraie. Et donc il me fallait non seulement un narrateur charismatique, mais aussi un narrateur qui puisse être légitime dans son parcours de vie pour raconter quelque chose de fort. Et lui, il a été jusqu'à devenir grand champion de basket, mais aussi il a perdu son papa, il a été père, et en fait il parle de tout ça. Et finalement, il a un langage, un discours très universel. Donc je vous invite, soit si vous connaissez l'anglais, à apprécier tout son discours, soit à regarder la traduction des paroles, parce que c'est très très très beau ce qu'il dit.
1: Et il le dit d'une telle manière.
3: I mean, I was a kid who didn't have much of anything. But there's a kind of clarity that you get when you're up alone at midnight too. Other people may have more than me, or an easier path, or whatever. But right now, I got you beat. And I know I'm gonna give more of myself to this day than anybody else would.
1: Vous avez compris, Movie, c'est un album, oui, l'album de Sofiane Pamart, mais c'est vraiment un film en 20 scènes. Est-ce que vous avez envie, Sofiane, de faire 20 vidéos, 20 clips, et pour finalement, bout à bout, faire votre film? Ou est-ce que je m'emballe?
2: Non, mais la semaine dernière, j'étais au Festival de Cannes et j'étais en train de me dire, j'aurais aimé, je me suis dit, et si jamais un réalisateur s'emparait de cet album?
1: Parce qu'il y a tout, il y a, voilà, la trame, il y a l'histoire, voilà, il y a les chansons. Ouais.
2: Pour en faire un film. Donc c'est une idée, bizarrement, j'avais pas pensé à cette idée-là, parce que pour moi, c'était une fin en soi, et j'étais surtout attaché à ce que chacun mette ses propres images, mais qui sait, peut-être que dans une deuxième vie de cet album, une fois que chacun aura d'abord travaillé son imaginaire et son propre monde intérieur, peut-être que un réalisateur pourra s'en emparer pour en faire une histoire au cinéma.
1: En tout cas, vous en avez fait un grand quatrième album, Sofiane Pamart, Christine and the Queens, You've Been Away.

0: Quelle beauté! Et alors, mes amis, vous allez être épatés par ce que je vais vous raconter. You've Been Away, que vous venez d'entendre, donc a été enregistré, je parle sous le contrôle de Sofiane Pamart, en une seule prise, c'est une impro. Vous avez improvisé ça.
1: Alors, je l'avais pas décidé, mais à chaque fois que je vais en studio, parce que toutes ces sessions sur cet album ont été faites en studio, elles ne pouvaient pas être réalisées autrement, parce que j'avais besoin de capturer vraiment l'émotion.
0: Alors ça, c'est très intéressant, il faut le dire, parce qu'il y a beaucoup de duos qui sont en fait des duos virtuels, où les artistes s'envoient des pistes via Internet. Là, c'est pas le cas, c'est ensemble. Toujours.
1: Non, mais le projet demandait à ce que ça se fasse comme ça. C'était impossible de le faire autrement, et j'arrivais toujours avec l'esprit préparé, mais en même temps le cœur disponible. Ouais. Et en fonction de ce qui se passait, ben, j'allais me préparer à me poser mes mains sur le piano et à capturer vraiment la magie du moment présent. Et j'étais dans l'ultra présent, très très très très très présent. Et quand je me retrouve avec Rahim, cet artiste extraordinaire en studio, il se passe une telle magie qu'on est tous les deux bouleversés à l'issue de cette première prise, et qu'en fait on est bouleversés au point de ne pas pouvoir continuer. Et donc c'est une seule prise.
0: Et donc c'était vraiment improvisé.
1: Et c'était improvisé. Et quand après je prends le temps, je laisse un peu reposer et je regarde tout ce qu'on a fait. Et je me suis dit, on en a parlé ensemble pendant longtemps. Et en fait, on est revenu au point de se dire que tout était déjà dans la première prise et qu'il fallait rien toucher.
0: C'est beau. Et ça arrive aussi dans le cinéma. Parfois, la première prise est la bonne. Movie, c'est le nom de ce nouvel album de Sofiane Pamart. 20 chansons, 20 scènes, du début à la fin de la journée, du lever de soleil au coucher du soleil. C'est disponible, c'est magnifique. Et on continue à en parler dans Décibels. Là, on fait une micro-pause. Le temps pour vous d'aller sur le site du Stade de France et réserver vos tickets pour aller applaudir Sofiane Pamart le samedi 17 avril 2027.
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0: L'actu musicale de ce 28 mai, c'est l'anniversaire de Kylie Minogue. Le coup de cœur pour El Bocho et un blind test autour des chansons prénoms féminins. À gagner ce soir au blind test, c'est le nouvel album de mon invité Sofiane Pamart. Pianiste classique, oui, ça c'est sur le papier et au début du CV, mais Sofiane Pamart, c'est plus de 750 000 albums vendus, 1 milliard de streams, 29 singles d'or, des disques d'or aussi, 5 et puis de platine, et puis de diamant aussi, un Bercy complet, mais l'Opéra Garnier également. Il joue pour des marques de luxe, des familles royales, des amateurs de classique, mais aussi de rap, de chansons, de rock, de musique latine. Il est là partout, Sofiane Pamart, et le meilleur partout, c'est celui qui réunit 80 000 personnes, le Stade de France, l'année prochaine en 2027. Est-ce que vous êtes un artiste comblé? Pour le moment.
1: Je suis un homme comblé parce que j'arrive à exprimer mes émotions de plein de manières différentes et que j'ai la chance d'avoir un public que j'arrive à entraîner dans cette aventure.
0: Ouais, ils vous suivent, voilà. Ils vous font confiance
1: très,
0: en fait.
1: Très, très, très fidèles et que je rencontre très souvent après mes concerts. Et grâce à ce lien, j'arrive à comprendre ce qui les fait vibrer et mon rôle dans leur vie et leur rôle dans ma vie, je leur exprime aussi. Donc oui, je suis comblé de cet amour-là.
0: Vous avez pris le risque, parce que c'est un risque quand on vient du classique et qu'on peut y rester. Vous auriez pu faire carrière simplement en tant qu'excellent concertiste. Vous avez pris ce risque de composer votre musique, d'imposer votre style, d'aller, vous l'avez dit tout à l'heure, contre cette idée qu'il faudrait rester chacun dans sa petite chapelle. Vous avez vraiment pété toutes les cages. Ce risque a été payant parce qu'aujourd'hui, j'ai l'impression que vous avez une liberté folle.
1: Oui, Ma liberté est totale grâce à ces risques-là, c'est clair. Après, j'ai une admiration folle aussi pour ceux qui suivent la spécialisation du pianiste classique, qui est un risque aussi, qui est un risque conséquent, mais en même temps qui est admirable. Je pense que le risque qui vaut le plus la peine d'être pris dans toutes les vies, c'est celui qui nous ressemble. C'est essayer de faire en sorte qu'on aille au bout de notre singularité, de notre caractère. Et pour ça, c'est jamais perdu. Tous les investissements, tous les efforts, ce n'est jamais une perte d'énergie. Et c'est ce que j'ai fait. J'ai cru très tôt en moi. Et ça m'a pris, en fait, finalement, beaucoup, beaucoup de temps parce que j'ai su vite ce que je voulais devenir.
0: Vous aviez quel âge, vous pensez, quand même?
1: J'avais l'âge du petit garçon qui est sur la pochette.
0: Ah oui.
1: De l'album.
0: Tellement mignon! Le petit Sofiane. Vous aviez quel âge, là,
1: J'avais 8 ans et j'avais déjà un plan très, très, très, un plan. J'avais pas un plan, mais j'avais un désir très fort de m'exprimer au piano parce que j'avais compris que c'était mon instrument et que c'était ce que j'allais devenir. Et le reste, c'est juste de l'entraînement au conservatoire, la discipline, les efforts, mais aussi beaucoup, beaucoup.

0: elle s'est dit, il a l'air d'aimer ça, je suis admirative de ce monde-là, il faut absolument que je le mette au conservatoire pour lui donner toutes ses chances. Et à 6 ans, j'intègre le conservatoire et depuis, j'ai continué tout ce parcours. Donc oui, j'ai eu les armes pour pouvoir m'exprimer et c'est ce que j'encourage vraiment à tous les parents d'accompagner les intuitions des enfants parce qu'elles sont souvent très très très justes. Et même si ça passe par une organisation particulière et beaucoup d'efforts, ça vaut toujours le coup d'accompagner ça. Et moi, je suis reconnaissant à vie à la fois de l'encadrement de mes parents, mais aussi des grands maîtres que j'ai au conservatoire et de l'institution publique dont j'ai pu bénéficier depuis que je suis tout petit.
1: Oui, ça vous fait un point commun avec Big Flo et Oli. Je suis sûre qu'il y en a d'autres, mais celui-là, ils nous l'ont dit aussi dans l'émission à quel point c'était génial de pouvoir aller au conservatoire. Donc, big up aux gens du conservatoire qui nous écoutent sans doute. Réaliser ses rêves, c'est aussi parfois inviter des artistes qu'on écoutait quand on était ado sur son album. Alors, j'ai vu le nom de Wyclef Jean dans la liste des invités de Movie et Sofiane Pamart. Wyclef, c'est les Fugees, c'est le plus grand groupe de la fin des années 90. Voilà ce que vous faites ensemble.

0: Je ne l'ai jamais entendu chanter comme ça. Qu'est-ce qui s'est passé ce soir-là? C'était la nuit, hein?
1: C'était la nuit. En fait, ce qui était beau, c'est que j'étais à New York. J'organisais des dîners dans une très belle suite où il y avait aussi un piano. Et parfois, j'improvisais au piano pendant la nuit. On me filme. Et je sais pas comment, mais cette vidéo atterrit dans le téléphone de Wyclef qui demande à me voir. Je le rencontre le lendemain dans la nuit, et d'ailleurs dans le studio d'Alicia Keys et sur le piano d'Alicia Keys.
0: Pardon, monsieur. Ah oui, non, mais c'est vrai. Et c'est Hollywood, hein, les gars.
1: Et donc tout est surréaliste, mais tout est très beau. Et ouais, quand je le rencontre, vraiment, on a une des premières choses qu'il me dit. Donc d'abord, il vient avec sa guitare, on improvise au piano, et après il me regarde droit dans les yeux, et il m'a dit, tu sais ce qu'on va faire? On va faire une chanson de paix. Ah. Et There Will Be a Day est une chanson de paix. C'est une chanson où en fait on s'imagine un monde où on est tous en train de boire la même eau, de boire, d'être réunis autour du même oasis, d'avoir des protections spirituelles, des armées d'anges qui font en sorte que on est en train d'œuvrer pour la paix. Elle est très très très belle, cette chanson, et c'est l'histoire d'une rencontre qui est devenue on est devenus de grands amis à partir de cette première rencontre en studio et en créant ce morceau.
0: Ah là là. Il parle un peu français en plus, il est haïtien.
1: Exactement. Donc, voilà, c'est ce qu'il me dit. Et une des choses qu'il m'a dit aussi, c'est aussi une histoire de paix et d'amour entre Haïti et la France qu'on va écrire. Il avait deux grands projets. Ouais.
0: C'est beau. Elle est magnifique, cette chanson. Elle s'appelle There Will Be a Day. Il y a piano sonata avec J Balvin. Non, ça,

0: Voilà une voix que vous connaissez bien, mais que vous n'avez jamais entendue sans section rythmique. Évidemment, J Balvin et tous ces artistes de musique latine, ils sont obligés d'avoir du rythme. Oui. Là, c'est piano-voix.
1: Ouais, mais pour autant, on ressent ce rapport au rythme dans sa manière de scander les mots. Mais c'est vrai que pour lui, il s'est livré d'une manière tellement bouleversante. Et ce qui est amusant, parce que tu as créé, sans le faire exprès, un rapprochement entre les deux morceaux. Ouais. On écoutait Wyclef,
0: oui,
1: qui a été fait la nuit du jour de l'enregistrement du morceau Piano Sonata. Donc le jour, j'étais avec J Balvin à New York aussi, dans ce même studio, et la nuit, j'étais avec Wyclef Jean. Et donc j'ai vécu 24 heures de musique extraordinaire.
0: Après, on fait quoi? Pas envie d'aller dormir après?
1: Oh, non.
0: Waouh, ouais, là c'est sacré 24 heures.
1: Ouais, c'était 24 heures complètement folle.
0: Alors, ce que j'aime aussi dans votre parcours, Sofiane Pamart, et ça, on le voit, voilà, depuis le premier album, et puis à la manière dont vous adaptez aussi aux gens que vous croisez, aux gens qui vous posent des questions selon leur spécialité, selon tout ça, vous comprenez ça, vous avez une vraie intelligence humaine et émotionnelle. Et quelqu'un comme Laurine, qui est gagnante de l'Eurovision, voilà, qu'on pourrait dire, oh, est-ce que c'est pas un peu ringard? Alors, vous, pas du tout. Non seulement vous n'êtes pas snob, mais en plus,

0: vous arrivez à transcender tout ça, mmh. l'image des gens, en fait. Mmh. Quand ils débarquent chez vous, dans votre album, dans votre film, dans votre movie, ils peuvent se réinventer. Laurine, c'est pas la même, là.
1: Je pense vraiment que quand on rencontre quelqu'un, au plus notre cœur est pur et vraiment sincèrement, sans préjugés ou sans attente particulière, eh bien, au plus on laisse la place à quelque chose de magique.
0: Ouais.
1: Et après, bien sûr que parfois il y a des rencontres qui vont pas se passer comme on l'espérait, ça peut arriver. Mais le fait d'avoir une vision positive de ce qui peut arriver et d'être réceptif à quelque chose de différent de ce qu'on connaît déjà et accepter que l'autre peut nous apporter une vérité qu'on ne connaît pas, c'est comme ça qu'on crée de grands moments. Et c'est ce qui s'est passé avec Laurine, qui est une grande artiste, et vous allez l'entendre sur son morceau I Am What I Am. C'est une diva, et elle vit tellement de choses dans son cœur qu'elle a besoin d'exprimer, et si on lui laisse la place, ça donne ce grand morceau.

0: What I Am, Sofiane Pamart et Laurine. Hein, vous l'avez compris, cet album est un film. Ce film est un voyage en 20 scènes avec des invités et puis aussi des moments où vous êtes tout seul, Sofiane. Vous ne serez pas tout seul au Stade de France l'année prochaine, 17 avril 2027, mais j'espère qu'on se reparlera d'ici là. Qu'est-ce que je peux vous souhaiter pour la suite?
1: Qu'on soit toujours plus nombreux à se fédérer autour du piano.
0: Ah, c'est un beau vœu, et en plus vous ne le faites pas pour vous-même du coup, mais pour tout le monde, pour la communauté, j'aime beaucoup. J'aime beaucoup. Alors pour vous remercier, on va écouter un des grands moments de cet album, c'est Gimme Love, version orchestrale, Sofiane Pamart et Sia. Et merci beaucoup d'être venue nous voir, Sofiane.
1: Merci Émilie, j'ai passé un excellent moment et je te remercie personnellement pour la classe et la manière de mettre en valeur tes invités. Je suis touché par ce qui vient de se passer. 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

0: Ça, c'est la voix, Sofiane Pamart. C'est le piano et la magie de ce disque, ce nouvel album Movie. Sofiane Pamart était dans Décibel.
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0: Il est temps, les amis, de jouer au Blind Test. Avec qui on joue ce soir? Allô, allô?
2: Chantal.
0: C'est Chantal.
3: Bonjour, Laetitia.
0: Chantal et Laetitia, bienvenue à toutes les deux. Pardon, j'étais occupée en fait pendant la chanson à chanter sur du Sia. Bon, personne ne m'entendait, hein. Heureusement, il était parti, Sofiane Pamart. Et donc, je n'ai pas entendu la régie qui me donnait vos prénoms à toutes les deux. Chantal, Laetitia, bonsoir. Voilà. Et bienvenue, merci d'être venue jouer avec moi. Comment ça va?
2: Ça va très bien.
0: Bon, le cadeau que je vous offre ce soir, c'est Movie, l'album de Sofiane Pamart, qui est un grand pianiste, mais qui donc, on le découvre, fait aussi des chansons incroyables, avec plein d'invités. Chantal et Laetitia, avant même de jouer, sachez que vous avez toutes les deux gagné, bravo, je vous félicite.
3: Ah, merci.
0: Voilà. C'est important de gagner avant de jouer, comme ça après on joue mieux, on est plus détendu. Et je rappelle, pour vous et pour celles et ceux qui seraient là pour la première fois, le principe du blind test. On va écouter des chansons et il va falloir retrouver le plus rapidement possible le nom des interprètes de ces chansons. Pour vous aider, chaque soir dans le blind test, il y a un thème. Et le thème du jour, c'est les prénoms féminins en chanson. Ça veut dire que toutes les chansons qu'on va écouter, voilà, elles portent le nom d'un prénom féminin. Voilà. Par exemple, s'il y avait une chanson qui s'appelait « Hey, salut Chantal », peut-être qu'elle serait dans le blind test. Ou alors, pour Laetitia, il y a une chanson de Gainsbourg. Hein.
2: Elle non, bah, Laetitia, elle a... Laetitia,
0: oui.
2: Elle a
0: dit,
2: elle a
0: une chance. Bah oui, L-A-E dans la T-I-T-I-A. Voilà, exactement. Allez, c'est parti pour une première chanson qui porte un prénom féminin. Attention, c'est pas le prénom féminin qu'il faut retrouver, c'est le nom de l'interprète. Est-ce que vous êtes prête?
2: On est prête.
0: Alors, on y va. Première chanson, dites-moi, qui chante ça?
3: Gainsbourg, Laetitia.
0: Oui,

0: Elisa, Serge Gainsbourg, Laetitia l'a dit en premier, mais je crois que Chantal l'avait aussi. Hein.
1: Ben oui.
0: Un incontournable des chansons prénom féminin, Elisa. On continue, on change de pays, d'époque et de chanson, évidemment. Qui chantait ça? Il s'agit d'un groupe américain. Un groupe américain qui porte le nom, attention, je vais vous donner un indice, du héros des blagues enfantines les plus répandues dans les cours d'école.
1: Carambar, les fichas.
0: Alors, c'est pas Carambar, c'est. Vous savez, quand on dit, ah, je vais vous raconter une histoire de.
1: Toto.
0: Toto, oui.

0: Rosanna de Toto. La légende raconte que c'est une chanson adressée à Rosanna Arquette, dont un membre du groupe était très amoureux. Rosanna Arquette, héroïne du Grand Bleu, aussi actrice américaine, mais c'est elle l'héroïne du Grand Bleu, aux côtés de Jean-Marc Barr et de Jean Reno. J'en profite pour vous glisser l'info, si vous avez raté Décibel avec Eric Serra, compositeur de la grande bande originale du Grand Bleu. Il était avec nous il n'y a pas très longtemps et tout ça est déjà disponible en podcast. Alors Chantal et Laetitia, vous êtes très fortes en blagues de cours d'école et en chansons. Je vous propose un dernier titre.
1: Oui.
0: Ok, alors après Rosanna et Elisa, là on chante une Caroline, mais qui est le chanteur ?

0: Laetitia et Chantal, c'était un joli blind test avec toutes ces filles, Caroline, Rosanna, Elisa, Laetitia et Chantal. Merci d'avoir joué avec nous.
1: Eh ben, bravo beaucoup. Chantal.
0: Et merci.
1: Bravo, voilà.
0: Vraiment.
1: Je peux passer un petit bonjour.
0: Mais bien sûr, bien sûr.
1: Alors, bisous à Célia, Mégane, Thomas, Nicolas et Alexandre. C'est mes 5 enfants, voilà.
0: Oh, hey, bravo, beau boulot. Bravo.
2: Moi, c'est bonjour.
1: Voilà.
2: Ça, bonjour c'est à magnifique. Ma fille en Allemagne.
0: Ah, ah ben alors, hallo.
2: Stéphanie.
0: Oui.
2: Stéphanie en Allemagne.
0: Stéphanie en Allemagne.
2: Gros bisous.
0: Ah oui.
2: Gros bisous.
0: Nous aussi, on l'embrasse. Et puis d'ailleurs, on embrasse tout le monde. Et surtout Aïcha, c'est la copine de Khaled, composée par Jean-Jacques Goldman. Immense tube et joli prénom en chanson. Aïcha, sur votre radio.

0: Isha. Quel bonheur. Khaled dans vos oreilles et dans Décibels.
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0: Christophe Willem est de retour 20 ans après la tortue qu'on avait découvert à la Nouvelle Star. La tortue, c'était un petit surnom affectueux hein, donné par le jury, l'animatrice Virginie Efira, puis après tout le public. Bref, ce grand garçon avec une voix d'or et, il faut bien le dire, un humour assez ravageur nous avait fait craquer. Il est de retour, Christophe Willem, avec une nouvelle chanson. Elle s'appelle Système.

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1: Le retour de Christophe Willem. J'ai oublié qu'il comptait un peu à la fin. Système, A-I-M-E, jeu de mots. On adore Christophe Willem. Vivement l'album et vivement la semaine prochaine. Il sera invité de Décibel.
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1: Tout à l'heure, je vous ai dit, vous allez faire une découverte ce soir, El Bocho. Bon, ça sera pas pour ce soir, parce qu'en fait, on n'a plus le temps. J'ai été un petit peu bavarde avec Sofiane Pamart. Il faut dire que je l'admire énormément. En revanche, puisque c'est l'heure de la chanson anniversaire, joyeux anniversaire à la sublime australienne Kylie Minogue, 58 ans aujourd'hui, 100 millions.

0: la Merveille, 58 ans aujourd'hui, bon anniversaire et un succès qui s'étale depuis les années 80 sur 5 décennies. Bravo à elle, elle devrait bientôt redonner de ses nouvelles. Décibel, c'est terminé pour ce soir. Merci à l'équipe de l'émission. Il y avait Franck Moilly, Alexandra Sackberg, Elodie Bianca Maria, Iris Guitoni et pour la dernière fois avec nous Arnaud Loupia. Bonne route Arnaud. Et merci à vous les amis. Oui, bonne route à vous aussi, on vous aime.
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0: Demain, dans Décibel, il y aura les Worlds Apart. Je dis ça, je dis rien. Il est 21h, belle soirée à l'écoute d'ici.
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4: Vous ne savez certainement pas, parce que la plupart d'entre vous m'a connu en 2016 quand j'ai sorti mon premier single qui s'appelait J'ai cherché. 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

0: Cap sur Lisbonne. 1991, Étienne Daho y vit une passion amoureuse incandescente. C'est là, entre les pavés humides et les embruns de l'Atlantique, qu'est né un morceau culte, Saoudade.
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0: Saoudade, ce mot portugais presque intraduisible, c'est ce mélange unique entre la joie et la tristesse. C'est le cœur qui bat un peu trop fort pour un souvenir.

ce titre est si viscéral qu'il en fait un test ultime. À l'époque, chaque musicien qui souhaite l'accompagner sur scène doit passer l'épreuve de Saoudade. S'il ne capte pas l'âme du morceau, il ne fait pas partie du voyage.

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2: Il neige, souffle. L'Europe du neige est habitée. Les premiers signes de vie captés en 2019 depuis un petit cirque sont devenus un intense festival où humains, aliens et autres créatures mythologiques dansent furieusement. Visa accordé à toutes celles et ceux qui ont la tête dans les nuages.

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0: C'est l'hymne absolu au bonheur. Et pourtant, la chanson « Y a de la joie » de Charles Trenet est née entre les murs d'une cellule.
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0: En 1936, le jeune Trenet fait son service militaire à Istres. Mais il passe plus de temps en prison que sur le terrain, à force de faire le mur pour aller chanter dans les cabarets de Marseille. C'est pendant ses jours d'arrêt qu'il imagine ce titre. La légende raconte même qu'au début des années 2000, lors de travaux dans l'ancienne prison de la base, on a découvert les paroles et une clé de sol gravée comme des graffitis sur les murs.
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0: C'est aussi à cette période que naît son surnom, le fou chantant.
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3: J'ai envie de vous faire écouter une artiste montréalaise que j'aime beaucoup, dont je suis même amoureux. La chanson s'appelle Feel Good et je ne m'en lasserai jamais.

0: suite accroché. C'était avant qu'elle explose complètement. Mais on sent en écoutant sa musique que c'était inévitable. Très heureux qu'une artiste comme ça soit au devant de la scène musicale française. Je trouve qu'elle a tout. Elle est intelligente, elle est sensible. Donc c'est très inspirant.
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2: Son nom, Renaud Lémence.
3: Je verrouille sous les chaînes tant de mots interdits. 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
2: Renaud Lémence, chanteur, mais aussi comédien. Il fait de nombreuses apparitions dans les séries télévisées françaises. Mais sa véritable passion, c'est la chanson.

0: Ce chanteur marseillais vient de sortir son premier album, Accoudé au bord du monde. Voilà que je suis. 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
2: Salut Brice Hizel.
3: Je connais lui.
4: Comment il s'appelle déjà ?
5: Je m'appelle David Pasquet, j'ai 55 ans.
3: C'est le musicien alors ?
5: Je suis talabardeur, musicien, compositeur.
3: Ça c'est terrible, les musiciens, ça branche toujours beaucoup les femmes. C'est dur pour les autres.
4: Mais qu'est-ce que tu fais là ?
5: Je suis dans les petits bonheurs.
3: Allez, prends la musique !
5: Vous habitez où, vous m'avez dit ?
6: Alors, moi j'habite à Vannes, je viens du centre-Bretagne, de Saint-Nicolas-du-Pélène.
3: Comment t'as fait pour te retrouver là-bas ?
6: Parce que je suis arrivé par la rencontre d'une fabuleuse femme qui a finalement m'a déplacé de mon centre-Bretagne.
7: J'ai jamais vu un homme avoir autant d'égards pour une femme.
6: J'habite là-bas depuis 95. Il y a la mer, il y a la ville, il y a la campagne pas loin. Bon, il y avait une culture vannetaise aussi à Saint-Nicolas, c'est-à-dire que c'est quand même le Pline qui est roi à Saint-Nicolas-du-Pélène. Et finalement, d'aller à Vannes, c'était pas tellement l'étranger pour moi.
4: Oui, enfin, en somme, tu n'as jamais quitté le département.
8: Pour ainsi dire.
9: J'ai acheté un petit 45 tours. Regarde.
6: Mon premier 45 tours, c'est un Titi et Gourminet qui se parle avec une petite musique derrière.
10: Gourminet, veux-tu jouer avec moi ? Gourminet, Gourminet.
6: Ouais, voilà. Oh, Gourminet, non. Bah, j'écoutais ça tous les jours. Hein. D'ailleurs, je crois qu'il restait toujours sur l'électrophone. Ça me rendait plein de joie et en même temps un peu de méfiance quand même, parce que Titi, il faut qu'il fasse attention à Gourminet. Et Gourminet, c'est un malin.
11: Raconte-nous une histoire, allez.
6: Une blague courte.
12: Bon, vous y allez, oui.
6: Un jour, la plage. Celle-ci voulait toucher mon coquillage. Je lui ai dit, oh, fais-moi l'amour si tu veux, mais touche pas à ma coiffe.
3: Très drôle.
13: Ça n'a pas l'air.
14: Ce matin, exercice d'expression orale.
6: N'est que tout de la variant, hein.
15: Ce qui signifie ?
6: Ce qui signifie, c'est pas le tout de raconter les conneries.
15: Ah non, je confirme.
16: Oh, bon, dites pas de conneries.
6: Allez, salut, canavou.
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17: Et pour ce nouveau reportage, je vous propose de me suivre. On part à Vouneuil-sous-Biard, retrouver Badr, il gère la société Black Sheep. Bonjour.
18: Bonjour.
17: Alors vous, votre spécialité, c'est les vannes aménagées.
18: Ouais, c'est ça, vannes aménagées. On fait de la location de vannes aménagées et de la vente également.
17: Alors, c'est quoi aujourd'hui les vannes aménagées ? Parce que depuis le Covid, le confinement, il y a énormément de gens qui ont acheté de vannes aménagées. Ça a la cote et il y a de plus en plus de nouveautés, de petites choses qui simplifient la vie.
18: Ouais, en fait, depuis le Covid, on a une très grosse demande parce que les gens veulent chercher la nature. Le van aménagé, c'est vraiment le bon produit puisqu'il est à la fois compact et à la fois spacieux à l'intérieur. Et en plus, comme on peut le voir, il a un toit relevable, donc du coup c'est un produit qui marche pour 4 voire 5 personnes. Donc on a pas mal de familles, de couples ou d'amis qui viennent nous voir pour des week-ends, des semaines, etc. Donc et puis dedans, il y a tout ce qu'il faut pour cuisiner, pour se restaurer. Donc c'est ça qui plaît.
17: Génial. Voilà, donc là je viens de récupérer le van aménagé et on va donc pouvoir partir et profiter de ce van aménagé direction le lac de Saint-Cyr. Allez hop, me v'la garer au lac de Saint-Cyr. On éteint le moteur. Première chose à faire, il m'a dit, si je veux bien dormir, fermer les espèces de stores en les mettant comme ça. Nickel, j'ai plus qu'à déplier le lit. Et normalement, tac. Hop, ça c'est fait. On n'a plus qu'à mettre un peu de chauffage. Hop, l'écran tactile. Chauffage stationnement. Chauffage permanent activé. Franchement, je vais bien dormir. J'ai plus qu'à dormir. Et à vous souhaiter une bonne nuit. À demain. 5h45. Bon, que dire ? J'ai bien dormi. Je pensais avoir froid. J'ai eu chaud. J'ai même dû baisser le chauffage dans la nuit. Mais rien à dire. un van, c'est vachement bien foutu. On dort bien. On a de la place. Franchement, rien à dire. Bah, je vais vous épargner ma morning routine de aller se doucher dehors avec le tuyau et tout et tout. Mais pour le reste, franchement, nickel. Je me prépare et je retourne au travail. Bon, bah voilà, c'est validé.
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2: Si le pantalon fait fureur de nos jours chez les filles comme chez les garçons, qu'en est-il de la braie ? B-R-A-I-E. Son ancêtre, le pantalon de l'Antiquité, qui pouvait être serré au niveau des chevilles, serré ou bouffant au niveau des cuisses. La braie a été inventée par les Gaulois. C'est grâce aux Gaulois que les Romains apprirent à connaître la braie. Le mot s'est répandu après dans toutes les langues romanes avant que le personnage de Pantalone de la Commedia dell'arte, le costume du riche Vénitien qui porte un pantalon, ne fasse sensation et répande le mot pantalon sur tout le territoire français. Enfin, sauf un territoire qui résiste toujours à l'envahisseur, les pays occitans, où le pantalon se dit toujours, comme les Gaulois, « l'obraio o l'obraso ». Ne dit-on pas que ce gouya est toujours débraillé ? Cela vient de la même origine, mal pantalonné, mal fagoté. « Tu pouvais pas tourner à monter ta braguette, t'es prise ?» Tu ne peux pas remonter ta braguette, je te prie. Même origine. Oups. Pardon. Anéadiou.
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1: C'est quand même un rêve pour moi parce que c'est vrai que je pensais pas en arriver à ce stade-là.
2: Vous êtes fière de vous ?
1: Un petit peu, oui, quand même.
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1: Donc, je m'appelle Marie-Pierre Poulet, j'ai 70 ans. Je viens d'être titrée aux championnats d'Europe de natation qui se sont déroulés en Pologne à Lublin sur le 100 mètres 4 nage. Je nage à Jouer-les-Tours, au club de Jouer-les-Tours, à Jouer-natation.
2: Vous êtes championne d'Europe ?
1: Disons que pour moi, c'est un petit peu impressionnant. Je ne réalise pas trop pour l'instant. C'est une compétition qui s'est passée comme une autre compétition. J'adore faire des compétitions. Et c'est vrai que plus on m'en parle et plus je me dis « ah oui, quand même ».
2: Que vous avez toujours été nageuse.
1: Ah oui, ça, j'ai toujours été nageuse. Depuis l'âge de 9 ans, j'ai été nageuse. J'ai commencé dans un club de la Sarthe. Ensuite, j'ai suivi mes parents. On a été mutés en Indre-et-Loire. Et j'ai fait les championnats de France en 97 à Saint-Pierre-des-Corps. La piscine de Saint-Pierre a brûlé. Donc, je me suis dit, il faut quand même qu'on trouve un club pour continuer à nager parce que c'est quand même pas ma raison de vivre, mais beaucoup quand même. Puis en fait, je me suis orientée sur Jouer. Très contente également de rapporter ces titres pour le club de Jouer-les-Tours, bien sûr. L'endroit où je me sens bien, c'est dans le sport. Parce que j'ai fait énormément de sport, donc j'ai touché à beaucoup, beaucoup de sport. Et c'est vrai que l'ambiance a été magnifique et c'était franchement époustouflant au niveau organisation, au niveau...
2: Vous avez dû entendre pas mal de langues.
1: Énormément.
2: C'était qui vos adversaires ?
1: Il y avait beaucoup de gens des pays de l'Est, Hongrois, Tchécoslovaquie. On est toujours en attente dans les chambres d'appel, comme on voit aux Jeux Olympiques et tout. C'est vrai que c'est impressionnant de voir ça. Entre nous, parfois, il y a des regards qui sont un petit peu... On se dit, mince, celle-ci, elle est un peu plus forte ou celle-là, il faut que je me méfie, il faut que je surveille et tout, parce qu'on sait à peu près quels seraient nos adversaires, si je puis dire.
2: Et elles savaient que vous alliez être leur adversaire ?
1: Alors, moi, je ne parle pas anglais, enfin, très peu. Je ne sais pas. Les numéros de place, on se dit, celle-ci, elle est un peu plus forte et tout, donc il faut que je surveille, etc.
2: Médaillé d'or en Pologne, il y a quelques jours, Marie-Pierre est aussi fidèle depuis 43 ans.
1: Tous les jours, je travaille.
2: Vous nous donnez un peu du fil à retordre en ce moment avec tout ce qu'on parle sur la retraite ? Ou vous dites, non, moi, 70 ans, c'est bon. Qu'est-ce que vous faites de beau ?
1: Je travaille au Crédit Agricole. Pour moi, ça a toujours été un leitmotiv aussi, le travail, parce que ça m'a créé du lien social.
2: Et puis un certain goût de l'effort, peut-être, parce que ce fameux 100 mètres 4 nage...
1: Je l'ai fait en 1:38.04.
2: L'année prochaine, vous y retournez ?
1: L'année prochaine, peut-être. Si je suis encore apte à pouvoir faire des compétitions, pourquoi pas, oui. Je sens l'adrénaline monter et j'ai à cœur de vouloir satisfaire le club. Après, pour moi, ça coule de source, on va dire.
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4: Bonjour Johan.
5: Salut Manu.
4: Merci de nous recevoir ici, au garage, à Issoudun, devant une boîte. Une boîte à courrier ?
5: Une boîte à courrier. Alors là, Manu, il faut dire que t'es gâté, t'es privilégié, merci. Parce que là, je peux te dire qu'on voit pas ça tous les jours. C'est une boîte à courrier qui est d'époque Napoléon III. Elle est entièrement en bronze. Tu peux voir ici sur sa face avant une représentation d'un portrait de Louis XIV, ce qui nous indique qu'on est dans une école qu'on appelle l'école Boulle. Pour les gens qui connaissent un petit peu, référence pour l'ébénisterie, pour le décor. Donc cette boîte à courrier entièrement ciselée en bronze avec ses pieds griffes. Ici, la représentation de Louis XIV en médaillon sur la face avant. Et puis regarde quand tu l'ouvres un petit peu.
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5: Quand tu l'ouvres, il y a des compartiments pour ranger les lettres et les courriers. Et elle est entièrement garnie de son velours de couleur pourpre qui est entièrement d'époque Napoléon III. Cette boîte à courrier en bronze qui fait à peu près 35 cm de haut, on va dire, se referme comme ça, tu vois. Elle est dans un état d'origine, d'époque extraordinaire. Moi, j'invite vraiment, mais rien que par curiosité, j'invite nos amis Berrichon à venir voir des objets dans les boutiques. C'est important d'apprendre des choses. Ça, c'est une curiosité. Moi, j'invite nos amis chineurs et amateurs à venir voir un objet comme celui-là parce que c'est très rare. Ça, c'est vraiment très, très beau.
4: Alors, c'est rare, c'est beau. Le prix ?
5: Mais c'est accessible quand même, c'est autour de 1000 euros. Ouais. Mais c'est vrai que si tu veux un objet de cette qualité-là, une boîte à courrier comme ça, j'en avais jamais vu.
4: Elle est discrète, elle est élégante, je la valide.
5: Tu la valides ? Eh ben voilà, écoute, on verra si tu auras reçu du courrier, un peu ta lettre du Père Noël peut-être.
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7: Bonjour à toutes et tous, Thierry Sagarloïto pour Affaires Classées, le podcast. Nous sommes en juin 1884. Un vieil homme habitant le village sous le teint d'Escule est sauvagement assassiné dans une auberge du village voisin de Lannes en Barritous. Qui lui en voulait donc et pourquoi? Réponse dans un instant.
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7: Au village sous le teint d'Escule vivait naguère un certain Joseph Larras. Cet ouvrier d'origine espagnole, âgé de 58 ans, était vaillant, bien que de santé assez faible. Sa sobriété et ses habitudes économes le rendaient, disait-on, à l'abri du besoin. D'origine modeste, Joseph n'hésitait jamais à faire état du fruit de son labeur, des espèces sonnantes et trébuchantes qu'il trimballait fièrement dans sa ceinture. Le soir venu, au troquet du coin, cela devenait même un sujet de plaisanterie. Combien avait-il exactement dans sa poche? 1600, 1800 francs? Nul ne savait vraiment. Nous sommes en 1884 et pour l'époque, ce joli pécule a de quoi susciter l'admiration, la jalousie, voire même aiguiser l'appétit de sujets peu fréquentables. Joseph eut un jour le malheur de prêter une somme d'argent à une certaine Madeleine. L'intéressée était connue dans les environs et pour cause. Elle tenait dans le village de Lannes en Barritous un cabaret où les hommes du canton venaient volontiers s'encanailler lorsqu'ils le pouvaient. Des dames de joie y servaient de l'alcool à volonté avant de faire commerce de leur charme. Ladite Madeleine flaira sans peine le pigeon. Malgré son inconduite notoire, elle put approcher Joseph et le convaincre de lui prêter une petite partie de son bas de laine. Les mois passèrent et le brave ouvrier eut toutes les peines du monde à se faire rembourser. Le 1er juin, il finit par se rendre chez sa débitrice, laquelle, pas gênée pour deux sous, le reçut très amicalement en lui offrant à boire et à manger. La nuit suivante s'avéra cauchemardesque pour le pauvre Joseph qui fut pris de fortes douleurs au ventre.
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7: 3 jours durant, Joseph fut contraint de garder le lit, incapable de tenir sur ses deux pieds. Quand son médecin se présenta, il diagnostiqua sans mal une tentative d'empoisonnement. Un crime très en vogue à l'époque. Il lui fallut une bonne semaine pour se rétablir. Une fois remis, le brave ouvrier aurait fort bien pu s'empresser de déposer plainte à la gendarmerie. Sauf que, en agissant ainsi, il risquait de faire une croix sur sa créance. Joseph choisit donc de ne rien dire afin de revenir de plus belle à la charge auprès de la vilaine Madeleine, laquelle ne fut guère rebutée par l'insuccès de son premier essai de l'empoisonner. Excitée par la convoitise du magot de Joseph, elle se décida cette fois à l'assassiner, non sans voler au préalable, le pognon avant de faire disparaître sa dépouille. Un projet préparé 13 jours durant. Le 10 juin 1884, comprenant que Joseph rechignait à se présenter au cabaret, Madeleine eut l'idée de solliciter l'aide d'un certain Bidard. Et selon le plan ourdi par la maquerelle du village de Lannes, le Basque devait se rendre au domicile du vieux Larras afin de lui demander un petit service. Bidard, recherchant soi-disant un guide, connaissant comme sa poche les routes du royaume d'Espagne, devait accompagner deux dames qui se disaient désireuses de faire un pèlerinage à Saint-Jacques-de-Compostelle. L'idée consistait donc à mettre le marché en main à Joseph. Ah, la belle histoire. Sachant la perversité de sa voisine, Bidard eut un mauvais pressentiment et il se garda bien d'honorer la mission. Deuxième échec pour Madeleine, qui ne songea pas un instant à lâcher prise. Elle revint à la charge le lendemain, mais Bidard ne bougea pas.
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7: Peu importe, le 22 juin, la tenancière de cabaret change son fusil d'épaule. Elle recrute cette fois deux autres acolytes. Thérèse et Jeanne-Marie qui iront frapper séance tenante à la porte du vieux Larras afin de lui demander de l'aide. Prétextant se rendre demain à Raqqa, les deux dames ont pour mission de convaincre le futur pigeon de leur montrer la route. Moyennant finance, évidemment. Flairant l'entourloupe, Larras refuse. Il profite de cette visite inattendue pour leur demander de passer le mot à Madeleine, qu'elle se dépêche d'éteindre sa dette, sans quoi il n'hésitera pas à la traduire en justice au tribunal d'Oloron. Ne voyant rien venir, l'ouvrier espagnol se présente le lendemain dès 7h chez la Madeleine, laquelle l'envoie promener au motif qu'elle dort et qu'il vaudrait mieux qu'il revienne à 16h. Assurée que Jo Larras se pointera ce soir, la tenancière de cabaret lui prépare cette fois un comité d'accueil plutôt musclé. Elle sollicite une nouvelle fois ses deux complices, Thérèse et Jeanne-Marie, afin qu'elles lui prêtent main forte. Et le plan fonctionnera à merveille. Tout commence vers 15h30. La fille aînée de Madeleine, postée en sentinelle sur le chemin, court à l'auberge afin de prévenir les trois mégères de l'arrivée imminente du vieil homme. Quelques instants plus tard, Larras frappe à la porte de l'auberge. L'endroit a l'air désert. Il entre. À peine franchit-il le seuil que Madeleine se rue sur lui afin de le jeter au sol, tandis que Jeanne-Marie claque la porte et ferme le loquet intérieur. Les deux dames empoignent violemment Joseph, le tirant dans une chambre de la maison. Mais vous l'avez compris, le pire est à venir.
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7: Thérèse, la troisième comparse, les rejoint. Elle s'empare des jambes de Joseph tandis que Jeanne-Marie lui maintient les bras. Madeleine exulte. Elle peut enfin faire la peau de son créancier et pour cela, elle l'étrangle de toutes ses forces avant de s'emparer d'une corde qu'elle a préparée pour l'occasion. Quelques minutes plus tard, le vieux Joseph pousse son dernier souffle. L'horrible Madeleine va enfin pouvoir s'emparer de la fameuse ceinture qui recèle les économies du malheureux. Le fameux magot caché n'était donc pas une légende. La tenancière sans scrupule arrache les liasses de billets. Elle en distribue quelques-uns à ses deux complices. 35 francs pour Thérèse, 25 francs pour Jeanne-Marie et le reste pour Madeleine. Leur bonheur sera pourtant de courte durée car et elle ne l'avait pas prévu. Il y avait un témoin dehors et c'est très gênant. Marc, un domestique trentenaire, a scruté le manège depuis la maison voisine. Il a vu l'arrivée du vieux Larras, il a surtout entendu ses cris et, ne le voyant pas reparaître, il a décidé d'aller jeter un œil dans l'auberge de l'horreur. Madeleine l'accueille, pas gênée pour deux sous. Aucune émotion ne traverse son visage. Marc jette un rapide coup d'œil, sans résultat. Il quitte les lieux, puis fait un rapide tour de maison, quand soudain, il aperçoit par une fenêtre le corps du malheureux gisant au sol d'une chambre du rez-de-chaussée. Le jeune domestique fait part de la macabre découverte à sa maîtresse, laquelle s'empresse d'alerter monsieur le maire. Le soir même, les gendarmes rappliquent à l'auberge de l'âne, suivi du juge de paix et du procureur. La perquisition commence. Elle durera toute la nuit.
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7: Après de longues recherches, on finit par retrouver le cadavre du vieil homme. Il a été enveloppé dans un sac de toile, dissimulé entre le matelas et la paillasse d'un lit où dormait, détail macabre, le plus jeune fils de la maîtresse des lieux. Surprise en quasi flagrant délit, croyez-vous que les trois femmes avoueraient leur forfait? Même pas! Elles commencent par nier effrontément l'assassinat de leur proie, avant de se rejeter mutuellement les responsabilités les unes sur les autres. Les gendarmes n'auront pourtant guère de mal pour les confondre. Les trois mégères n'ont même pas eu le temps de dépenser l'argent qu'elles ont volé et qui traîne dans leur poche. La fouille des lieux livrera un autre indice. L'arsenic utilisé lors de la tentative d'empoisonnement du vieux Joe repose dans une boîte en métal. Détail accablant. Embarrés tous, comme en Soule, l'arrestation des trois mégères criminels sème l'émoi. On savait certes que Madeleine traînait une sale réputation de mère maquerelle, mais de là à assassiner de sang-froid un vieil homme sans défense parce qu'il a eu le tort de réclamer le remboursement d'un prêt, somme toute modeste, il y a un pas. Voilà 10 ans que Joseph habitait la France. Le décès de son épouse n'a sans doute rien arrangé à son tempérament radin. N'ayant plus de contact avec ses 3 enfants, il tuait donc le temps dans les troquets du coin, parlant sans doute beaucoup trop de ses économies planquées dans sa ceinture. Moralité, ton secret est ton sang, et si tu le partages, tu meurs. Le procès s'ouvre à Pau, devant la cour d'assises des Basses-Pyrénées, en décembre 1884. Verdict, Madeleine finira ses jours en prison, au bagne. Ses 2 comparses purgeront, elles, 20 ans au cachot.
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7: 3 mégères dans le box. Nous étions en 1884 sur les hauteurs de Soule et aux confins avec la vallée du Barétous. Je vous propose dans un prochain épisode d'aller dans la cour de l'hôpital de Bayonne un après-midi de mars 1980. Soudainement, en milieu d'après-midi vers 16h, une voiture explose. C'est la voiture du sous-préfet. Pourquoi cette explosion et par qui? Réponse dans un prochain numéro intitulé « Cheval de Troie ». À bientôt.

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1: Monter un jour sur scène et chanter devant le public, vous en rêvez, mais osez, c'est le mot d'ordre. Josiane Leroy a osé rejoindre les Intemporels et met tout son cœur dans ce cœur. Josiane Leroy, légende d'ici.
2: Bonjour, je m'appelle Josiane Leroy, j'ai 69 ans, je suis née à Alfortville en région parisienne et j'habite au Mans depuis 60 ans déjà. Et ma particularité, c'est que je suis choriste dans le collectif des Intemporels. Comment je me suis construit moi-même? Bien justement, enfant dans un commerce. On voit beaucoup de monde, on est habitué au relationnel en fait. Et puis bah, ça a duré ensuite toute ma vie. J'ai fait des métiers toujours dans le relationnel pour aider les gens en fait, pour les rendre heureux. Puisqu'en effet, j'ai eu une agence matrimoniale. Les personnes qui venaient me voir étaient en attente. Il y a eu énormément de couples de formés, j'espère beaucoup de bébés. Alors, comment suis-je devenue choriste? À la maison, quand j'étais petite, on chantait tout le temps. C'était vraiment la joie par rapport au travail du commerce, justement, de chanter et de danser dans l'arrière-boutique. Et puis, à la retraite, je me suis dit, il faut que je fasse quelque chose. Donc, j'ai commencé à Sargelles-le-Mans, à faire du théâtre chanté avec les Imaginaires et Cyril Mudry. J'ai connu les Intemporels grâce à Marie-Thérèse Brebion, notre chef de chœur. Quand on connaît Marie-Thérèse Brebion, chef de chœur, on ne part plus. Non, je n'ai pas pris de cours du tout. Non. Parce qu'en fait, ma voix ne compte pas. Ce qui compte, c'est de savoir ses textes, avoir de l'oreille, puisque je ne sais pas lire la musique, donc c'est ouvert à tout le monde d'être choriste. Et puis, ce qui compte aussi, c'est on se sent vraiment porté quand on chante à 400, puisque nous sommes 400. Il y a une énergie collective énorme et on se sent porté par toutes les voix et c'est facile, en fait. C'est très facile. Quelle voix ai-je? Je suis soprane, donc je chante dans les aigus. Le matin, c'est pas facile, hein. Je vais vous chanter quelque chose de plus bas, du coup. Donc, je vais vous chanter « Méfie-toi des puissances, des vierges sans défense, au jeu du corps à corps, l'esprit est bien plus fort. » Alors, je fais choriste, mais pas que ça. Un jour, Marie-Thérèse Brebion m'a dit « L'année prochaine, tu vas t'occuper de la communication. » Et bien voilà, on a créé une page Facebook, et puis petit à petit, ça a monté, et puis bon, ça arrive au fait que je suis là aujourd'hui pour vous parler des Intemporels. Voilà, c'était Josiane Leroy, j'étais très heureuse de vous parler de mon parcours, et pour terminer, je vous dirais, quoi qu'on fasse, la solidarité s'invite partout.
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1: Le principe des petits bonheurs, c'est d'aller au petit bonheur, donc au hasard, faire des rencontres avec le micro ici à la main, le tout à l'improviste, sans rendez-vous, sans se présenter. Alors, je vous en ai trouvé un en Savoie. Nous sommes au pied du massif de la Chartreuse.
2: Oui.
1: C'est à vous cette maison ?
2: Oui.
1: On est à Saint-Jean-de-Coux ici, c'est
2: oui,
1: ça ?
2: Oui, le hameau de Côte-Barrière.
1: Côte-Barrière.
2: Oui.
1: Et alors, cette maison, je l'ai déjà repérée.
2: Ah bon ?
1: Parce que derrière les vitres, on voit plein de coupes, de trophées divers et variés.
2: Bah oui, parce que je suis un ancien motard, champion de France de la montagne en 1983. Et là, actuellement, je roule en moto ancienne. Je fais des démonstrations avec une 2,5 TZ de 86.
1: Et donc, je suis passé plein de fois, il n'y avait personne. Et là, vous êtes en train de sortir une moto du garage.
2: Voilà. Donc, c'est de la moto d'une copine que je vais passer au contrôle technique. C'est pour ça que j'ai pas trop le temps, mais j'ai 5 minutes.
1: Oui, parce que là, pour le coup, c'est pas une moto de compétition, celle-là.
2: Non, c'est pas une moto de compétition, c'est une moto classique, une 125 Suzuki. Voilà. Donc, je m'appelle Monsieur Gomez Manuel. J'ai été motociste pendant 45 ans. Et j'ai fait de la compétition pendant 12 ans en championnat de France la montagne. Et donc, j'ai eu le titre en 1983.
1: Motociste, ça veut dire quoi ?
2: Ben, j'ai un magasin de moto.
1: Une passion depuis toujours ?
2: Ah ben oui, depuis l'âge de 15-16 ans, dans la moto, et j'ai toujours fait que ça.
1: Bon, maintenant, vous n'êtes plus un perdreau de l'année ?
2: Non, parce que je suis retraité depuis 3 ans.
1: Voilà. Et vous roulez encore à moto ?
2: Ah ben bien sûr, oui. Je roule en moto dès que j'ai l'occasion, quoi. Et là, j'ai fait un mécanicien au Bol d'Or pour un équipage. Et j'ai fait les 24 heures de Barcelone aussi en tant que mécanicien.
1: D'accord.
2: Voilà.
1: Et là, des motos, il y en a plein le garage ?
2: Non. J'ai plus rien. J'ai que mes deux motos de course, mais je peux pas vous les faire voir. Elles sont dans la remorque du camping-car et du coup, il faut que je sorte tout. Faudrait que...
1: Ouais. Et parce que vous tournez toujours ?
2: Bien sûr, je fais des démonstrations. J'étais au Sunderice Classic en 2024, 2025. Donc, c'est au circuit Paul Ricard. J'ai roulé avec des grands champions.

0: champions, c'est le Christian Saron, Giacomo Agostini, puis tous ceux que j'oublie, quoi.
1: Des démonstrations de quoi?
0: De vitesse, sur le circuit du Paul Ricard, au Castellet.
1: Sinon, là, aujourd'hui, vous faites plus de moto, au quotidien?
0: Si, j'ai une moto pour rouler tous les jours, mais bon, je dois faire 500 km par an, parce qu'on n'a pas le temps. On est retraité, on n'a pas le temps.
1: Ah oui, c'est ça. Bon, et sur la route, vous astiquez un peu?
0: Oh, ça m'arrive, mais en faisant attention au radar comme celui qui est là.
1: Oui, alors on a la nationale, celle qui amène de la route des échelles là jusqu'à
0: Chambéry. Voilà.
1: Et donc là, il y a un radar tourelle, là, on le voit bien depuis chez vous.
0: Ouais, bien sûr. Donc là, avec des trucs comme ça, on fait attention. Voilà.
1: Bon, ben merci de m'avoir accordé un petit peu ce temps. Eh ben, juste cette question, parce que finalement, c'est ça qui m'amène.
0: Oui.
1: C'est quoi le dernier petit bonheur de Manuel?
0: Ben là, ça va être encore au Bol d'Or là cette année, faire le Bol d'Or en tant que mécanicien, puis avoir des amis de partout. Voilà. Et ça, il n'y a pas de souci. Parce qu'on m'appelle encore tous les jours. Bah tiens, j'ai un renseignement de demande.
1: Ouais, d'ailleurs, ça sonne, on vous entend à la radio.
0: Ouais, voilà, ça sonne.
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3: Bonjour messieurs dames.
6: C'est pas mal, c'est assez élégant pour les fêtes, ça irait bien avec tout ce qui est viande blanche et tout, puis le chapeau. Mais il y a aussi le Montclis, j'aime bien le Montclis rouge 2022.
7: Alors c'est dans les 25 euros.
4: Je pense que je vais faire un mix de quelques années bouteilles que vous avez évoquées.
7: Donc,
4: le Côte de Nuit Village,
7: deux comme ça,
4: deux Chorey-les-Bonnes et deux Montélier rouge 2022, s'il vous plaît.
7: Le Chorey, faudra bien le placer parce que c'est un 2023 et les deux autres, c'est des 2022. Donc le Chorey, vous le mettrez avant ces deux vins-là.
4: Ah oui.
7: Il faut savoir aussi les placer parce que si on met les vins trop prononcés devant les vins qui sont un petit peu plus légers et qui ouvrent le tiroir, la bouche, quoi, et ben les autres, on ne peut pas les savourer.
3: S'ouvrir le tiroir, ça c'est vrai que j'avais jamais entendu. Hein, et c'est l'expression qui sent le terroir à la cave du Clos Maillard rue de Senove à Dijon.
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8: Pour changer, je ne vais pas vous apprendre un mot, mais vous apprendre quelques subtilités pour écrire en breton. Et ensuite, place à un prénom pour changer aussi.
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8: Bon, c'est la journée du changement. Alors, je vous apprends chaque jour des mots. La pratique orale, c'est bien, mais l'écrit, c'est important aussi. Alors, dans l'alphabet breton, il y a deux ou trois petites choses à savoir. En premier, vous verrez une lettre que vous connaissez, mais que vous ne prononcez pas bien. C'est le C'H, qui sert à écrire le son RE, et donc pas CHE ni QUE, c'est RE. C'est un gros H aspiré. Pensez à un hangar, hein, voilà, comme ça va vous aider. Ensuite, une autre chose à savoir, pas de bol, le Q n'existe pas en breton, on ne parle pas de Q, mais à la place, nous avons le K, qui sert à remplacer donc le Q, mais aussi le C, et ça sert à faire le son QUE. Un cas, tout simplement. Donc avec ça, vous ne devriez plus confondre C'H, c'est le he, le hangar. Hein. Et si c'est un cas, eh ben là, vous pourrez dire cas. Ça paraît bête comme chou, mais c'est important à connaître pour pouvoir écrire, mais aussi lire et retrouver la bonne prononciation. À vous de répéter, ou alors écrivez-le quelque part pour vous en souvenir.
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8: Et pour changer des noms de lieux de famille, un prénom aujourd'hui, qui est sûrement parmi les plus répandus, ou du moins dans le top des prénoms bretons, c'est Maël, avec sa variante Maëlan. Alors Maël, c'est un très vieux prénom, commun à d'autres langues celtiques. Maël, ça vient du Moyen-Âge, de l'époque du vieux breton et ce nom était celui des princes ou des chefs de clan. À l'époque où la Bretagne était clanique, évidemment. Mais ce joli prénom est resté. Maël, c'est un prénom masculin, féminisé depuis peu. Mais Maël, c'est le chef de clan. Et dans Maëlan, eh bien là, on a une contraction de Maël et Tan, qui donne Maël Dan. Et ensuite Maëlan, c'est-à-dire le chef de feu. Donc au caractère bien trempé. C'est glissé en Maëlan. Voilà. Il est temps pour moi de vous laisser, de vous dire à demain. Même heure, Canoir-Houas.
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1: Cette petite dame qui est sur une petite voiturette rigolote, qu'est-ce que c'est ?
2: C'est une machine pour laver le sol.
1: Ah, sympa.
2: C'est sympa, c'est sympa. Et on ne se fatigue pas.
1: C'est difficile à conduire ?
2: Pas du tout.
1: Pas du tout. Tu peux essayer ?
2: Je n'ai pas le droit de vous faire essayer ma machine. Il vous arrive quelque chose, je suis en tort.
1: Ah oui, je comprends. En même temps, je risque pas grand-chose quand même.
2: Si elle s'en va, elle s'en va, la machine.
1: C'est vrai ?
2: Ah oui, oui, oui. Alors, regardez, j'ai le pied sur le frein.
1: On roule un peu toutes les deux ensemble ?
2: Allez.
1: C'est maniable ?
3: Ah oui, très maniable.
2: Vous voyez, si je lâche, la machine, elle s'en va. Vous voyez ?
1: Toute seule.
2: Hop.
1: Allez pas vous faire le tram.
2: Non, non. Et là, vous avez les brosses, là, okay. Le suceur, le klaxon.
1: Ouais, avec ça.
2: Hein ? On m'entend pas
1: faire
2: bien.
1: On va faire peur à personne.
2: Voilà.
1: Ah ben voilà, elle est en rade.
2: Non, non. J'avais laissé le frein. J'avais laissé le frein. Et ça fait 36 ans que je suis dans le centre jaune. Bientôt la retraite.
1: Dit-elle avec un grand sourire.
2: Ah ouais, ouais, ouais, j'en ai marre là. Là, je commence à en avoir marre.
1: Vous avez dû en voir, vous, hein, en 36 ans dans le centre jaune.
2: Oh que oui, j'en ai vu des directeurs, j'en ai vu des gardiens, j'en ai vu du monde. J'ai fait des connaissances. Comme je fais avec vous, on discute. Mais le monde a énormément changé, hein. Beaucoup, beaucoup, beaucoup. Il n'y a plus personne, c'est mort. C'est mort, c'est mort, c'est mort. La preuve, regardez la place. Il n'y a personne. Hein.
1: Ah bah c'est vrai qu'en même temps, c'est fermé, là, à cette heure-ci.
2: Oui, ça ouvre à 10h.
1: C'est peut-être pour ça qu'il n'y a personne.
2: Non, mais même.
1: Et les gens, ils vous arrêtent un peu pour discuter, ça arrive ?
2: Ça arrive, on me félicite sur le travail. J'ai eu des cadeaux par des gens qui passaient.
1: C'est pas vrai.
2: Ah oui, on m'a offert du parfum, on m'a offert une plante. Ah oui, oui.
1: Mais ça, c'était des amoureux discrets,
2: non,
1: des amoureux transités.
2: Des dames. Mais c'était génial. Et là, maintenant...
1: Geneviève, je vous remercie beaucoup pour cette petite conversation sympathique. Je vous laisse avec votre engin, il n'a pas de prénom ?
2: Non, il n'a pas de prénom.
1: Un petit coup de klaxon et on se quitte, toutes les deux ? Ah oui, c'est vrai que l'on entend presque pas.
2: Au plaisir.
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4: Les médias, les réseaux sociaux, les moyens aujourd'hui sont multiples pour connaître une célébrité mondiale, mais fut un temps où l'arc était loin de posséder autant de cordes.
5: En plein dans le milieu.
4: 8 septembre 1886, des cordes, cette fois vocales, retentissent dans la maison de Félix-Philippe Valin, clerc de notaire à Montalieu-Versieux. Cette voix, c'est celle de Joséphine Eugénie, que l'on surnommera plus tard Ninon, et si c'est la première fois qu'on l'entend, ce ne sera certainement pas la dernière. D'ailleurs, la première fois qu'elle l'emploiera en spectacle, ce sera chez nous. En 1909, après un passage au Conservatoire de Lyon, sa première expérience de soliste, c'est à Bourgoin, pas encore jumelée à Jallieu à l'époque.
6: Quelle histoire, ça aussi.
4: Une histoire de maladie, figurez-vous. La première chanteuse de l'Opéra de Lyon tombe malade, et Ninon la remplace pour le premier rôle, et c'est un triomphe. Cette réussite, elle poussera son entourage à l'envoyer à Paris pour tenter sa chance, mais les débuts sont difficiles. Ninon s'aguerrit, fait des rencontres, notamment l'un de ses premiers fans, un certain Claude Debussy. Et puis en 1912, c'est le tournant grâce à un deuxième fan de la voix si particulière de Ninon. Elle auditionne à l'Opéra Comique.
7: Un comique, toi, tu regardes les Simpsons le soir.
4: Et Albert Carré, le directeur, est séduit. Il l'engage aussitôt. Mais l'idylle ne durera pas. Pierre Barthélémy Gueusi succède à Albert Carré à la tête de l'Opéra Comique.
8: Ça va trancher, chérie.
4: Il déteste Ninon et lui fait subir des crasses en tout genre. C'est le cauchemar.
9: Personne ne peut être aussi con que ça.
4: Son salut viendra d'un gala. En 1916, elle chante au profit des blessés de guerre. Le destin aura voulu que dans la salle soit présent le directeur du colonne de Buenos Aires, une salle aussi prestigieuse que la Scala de Milan ou l'Opéra de Paris.
10: Ça, c'est énorme.
4: Et Ninon, elle lui a tapé dans l'oreille au directeur. La chanteuse n'hésite pas. Elle casse son contrat avec Gueusi et s'embarque dans le plus grand voyage de sa vie.
11: Oh, ça fait du bien, ça.
12: C'est bon, ça.
11: C'est bien.
4: Pour la Montalieu-Lande, c'est le début d'un triomphe de 10 ans en Argentine qui lui assure une célébrité mondiale.
13: C'est Darty mon kiki.
4: Ninon Valin est accueillie comme une star en Grèce, en Turquie. Elle donne un récital privé à la Maison Blanche pour le président Roosevelt. La reine-mère d'Angleterre réclame au président Lebrun de l'entendre pour sa venue diplomatique en 1938.
14: Soit on est quelqu'un, soit on est personne.
4: Les tournées s'enchaîneront jusqu'en 1945, date à partir de laquelle Ninon préférera rester dans sa propriété lyonnaise de Millery. Héroïne dans les opéras qu'elle interprète, Ninon Valin le deviendra aussi dans la vraie vie. Pendant l'occupation, elle cachera des juifs et sauvegardera, en la soustrayant aux Allemands, la collection inestimable de François Lang, l'un de ses amis, pianiste et mécène français qui décédera en déportation.
6: C'est des commandos anti-char, des P-51.
8: Ce sont nos anges gardiens.
4: Si sa carrière a fait d'elle une voix incontournable à l'étranger, son héritage dépasse la simple performance. Elle est à l'origine de la création du conservatoire de Montevideo, en Uruguay. Elle a tourné les cinéphonies, les premiers clips de l'histoire. Elle a été l'artiste la plus radiodiffusée dans les années 20 et 30.
9: Enfin, c'est fou.
4: C'est également à Ninon Valin que l'on doit l'éclosion de jeunes talents comme Georges Guettari ou encore un certain Luis Mariano. Mexico. Comme un symbole ou une reconnaissance ultime du destin, Ninon Valin décède le 22 novembre 1961, jour de la Sainte Cécile, patronne des musiciens. La plus grande cantatrice du monde a été pendant longtemps Ninon Valin, une iséroise, illustre iséroise.
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1: Vous écoutez Camille Perrer avec T'as eu vent de nous deux.

0: chanson parle de la passion pour l'écriture, la musique, le partage. Et la jeune artiste de Romans-sur-Isère s'est inspirée du roman d'Alain Damasio, La Horde du Contrevent. Camille Perrer, t'as eu vent de nous deux. Un coup de cœur ici de Romardèche.
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